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1: Marc Brisky demande qui doit l'accompagner au banc.
2: Non, c'est faux, c'est faux. Non, je suis désolé.
1: Je
2: suis désolé. Vous venez, Marc, je vous dis non. Tu es un gueuleur, tu ne peux pas dire ça devant les
1: autres.
2: Non, là je suis en train de te contredire.
1: C'est-à-dire,
2: je vais vous dire.
1: Qui dirige le banc?
2: Non, laissez les affaires de diriger le banc. Non, je vous dis que on
3: sait. Le patron du banc, c'est.
2: On sait. Non,
1: nous sommes
3: que
2: le banc. Oui,
3: Eric, en quelques secondes. Je viens de dire qu'après, je vais passer sous les nappes.
2: On sait.
3: On sait que vous avez parlé.
2: On sait qui doit être le banc de touche. Hein? On sait qui doit être
1: le banc de touche.
2: Parce que c'est réglementé. L'entraîneur ne peut pas venir me prendre, moi, Bida, aller me mettre au banc de touche sous prétexte que c'est lui qui dirige le banc de touche. Il y a un acte de nomination. Non, il y a un acte de nomination. On l'a défini. Oui. Et la FIFA a dit. Pour
1: cette arrogance,
2: il n'y a pas d'arrogance.
1: L'arrogance,
2: tu ne peux pas être
1: arrogant. Tu ne peux pas être
3: arrogant.
2: Je
3: vais
2: le faire.
3: S'il vous plaît,
2: à tous à la fois, s'il vous plaît.
4: Discutons. J'ai changé la donne. J'ai aidé à bâtir ce monde qui est le nôtre. Je me suis jamais fait d'illusion à notre sujet. On n'a jamais eu un rapport amical. Ça reste cordial. On se renvoie l'ascenseur, vous et moi. Ça fait partie du jeu. Mais ça, ça c'est autre chose.
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9: Je parle mon lieu de travail et vous me connaissez très bien. Ici, vous n'avez pas parole. Quand je viens au ministère, je vous respecte. Ici, je suis le seul patron. Et vous ne le faites pas, monsieur Zolo. C'est la dernière fois.
1: Je vous interdis de lever
9: le pied. C'est la dernière fois.
1: Mais je vous
9: Appelez-moi la sécurité et vous le mettez dehors. C'est la dernière fois, vous avez compris. Et je vous prie, monsieur le sélectionneur. Soit vous restez, soit ne me touchez pas.
10: Pourquoi tu parles comme ça?
9: Non.
11: Vous voulez une guerre ou un résultat?
12: Nous ne sommes pas mauvais. Nous avons simplement croisé les mauvaises personnes. Et nous les avons malheureusement fait confiance. Nous ne sommes pas faibles. C'est juste que nous n'avons pas encore trouvé ce que nous sommes capables de faire. Ce n'est pas que nous ne savons rien faire de bon. Mais la vie ne nous a pas encore offert l'occasion de découvrir nos points forts. Alors on essaie tout ce qu'on peut faire. Si on a l'air si pauvre, c'est parce qu'on vit parmi les plus riches que nous. Peut-être qu'on serait des personnes différentes si tout avait été autrement.
13: J'espère que tout cela est vrai. Ça vaudrait mieux pour vous.
14: Je regarde les entraînements.
15: Non, mon frère.
14: Il ne faut pas laisser ça. Vous savez, nos
15: auditeurs. Mon frère. Moi, je n'ai pas peur des auditeurs.
14: Ils m'ont dit que voilà ce que tu as dit.
15: Quand on a peur des auditeurs, on ne vient pas à la radio.
14: Non, je n'ai pas dit ça. Ils ont du respect pour moi. Il ne faut pas
15: que je vous dise.
14: Voilà.
15: Non. Je vous dis, vous êtes en tant que coach. Allez voir les entraînements.
3: Le coach a rectifié ce qu'il a dit. Coach, laissez qu'il développe.
15: Tu as dit en tant que coach, tu allais voir les entraînements. Et tu as remarqué que la personne qui entraîne, c'est Mounounga. Wow. C'est pas ça que tu as dit?
14: Exact.
15: Ça veut dire que Marc Brice n'entraîne pas. Il fait quoi là? C'est ça que tu as dit. C'est là que se trouve le problème. Pourquoi moi, le combien aller chercher quelqu'un qui n'entraîne pas? On est où là? Depuis le début jusqu'à la fin, on remarque que l'entraîneur, c'est Mounounga. La preuve que quand Mounounga n'est pas là, l'autre, il est perdu.
3: Mais il gagne souvent quand il n'est pas là.
15: Il gagne quoi?
3: Il a gagné les matchs sans Mounounga.
15: Les joueurs camerounais, avant le Kossi et après le Kossi, gagnent leurs matchs de même.
14: Sans entraîneur.
15: Ils n'ont pas besoin d'entraîneur. Nous avons la meilleure équipe de toute l'Afrique. Mais on a les mauvais. dirigeant.
10: Si on nous demande ici de parler de ce que M. Eto'o va faire, je m'appuie sur quoi? L'élément matériel que j'ai, c'est son bilan, c'est le passif. C'est ça qui me permet de projeter, de me dire, sur la base de tel élément d'analyse, et je vous dis, sur la base des éléments d'analyse que j'ai par le passé, rien ne me permet d'analyser objectivement la suite. Au regard des relations que M. Eto'o a avec les joueurs qui sont convoqués, ce sont des relations tumultueuses, qui sont des relations qui ne sont pas saines. Il y a même eu des choses qui ont circulé là. Il y a certains joueurs qui disent, je ne sais pas si c'est vrai ou pas, moi je ne viendrai pas. Moi,
7: par solidarité aux autres.
10: Par solidarité aux autres. Il y a déjà ça. On a dû essayer de dire non, c'est faux, ça a circulé dans les réseaux sociaux. Donc, depuis la convocation de cette liste, il y a déjà, parmi ces joueurs-là, certains qui sont solidaires à ce qu'on a exclu, qu'on a écarté. Mmh. Et on les a écartés sans raison. Parce que la plupart de ces joueurs sont des cadres. Je nommerai principalement M. André Onana. Je ne comprends pas. Moi, j'ai réfléchi, peut-être le coach va m'expliquer ce qui peut justifier que le principal gardien de l'équipe nationale du Cameroun soit mis de côté par M. Pagou.
11: Comment vous vous appelez ?
16: Oh le génie !
17: Je réponds pas aux questions.
18: D'accord, est-ce qu'il y a quelqu'un qui peut répondre aux questions ?
17: Je réponds pas aux questions.
19: Non, je voudrais d'abord dire un mot sur les propos précédents pour dire que c'est pas parce que quelque chose est querellé que n'a pas de valeur. Sinon, même l'élection présidentielle a été colorée. J'ai entendu de nos voix menacer les gens. Vous assumez vos problèmes, on assume. L'élection présidentielle a été querellée. Il y a Anissé Kanem est mort en détention parce qu'il avait protesté. Donc, ce n'est pas parce qu'on a protesté que l'institution est fragile ou bien n'est plus légitime. Il faut respecter les institutions.
7: D'accord.
19: Et ceux qui les incarnent.
7: D'accord.
19: Les gens sont là, ils assument leurs fonctions.
7: Mmh.
19: Et je voudrais aussi dire un mot sur les résultats sportifs. Qui font que, comme c'est passionnel, les gens élèvent souvent le débat pour rien sur le résultat sportif. Est-ce que vous savez que l'Italie, après le Brésil, après l'Allemagne, le pays qui a le plus gagné de Coupe du Monde, 4. Mais l'Italie a raté les deux dernières éditions de la Coupe du Monde. Elle n'est pas sûre de se qualifier pour la Coupe du Monde 2026. On n'a pas coupé la tête d'un individu là-bas parce qu'on a...
20: Les médias qui en ont fait grand cas. On est dans un pays où, finalement... Comme on a besoin forcément de s'accrocher sur quelque chose, il y a aujourd'hui l'industrie du buzz, que ce soit dans les réseaux sociaux ou bien parce qu'on s'ennuie véritablement. Donc la faute, c'est même peut-être aux responsables de l'État au plus haut niveau qui ne nous proposent pas quelque chose sur lequel on pouvait se délecter. Il n'y a pas matière à débattre en réalité.
21: Tout est de ta faute. Hein?
22: Il m'a fait part de sa plainte. Ce combat est inévitable.
23: Mais réfléchis bien à ce que tu fais. C'est fait.
24: Et il y a quelque chose qui me surprend ici sur ce plateau. C'est que hier, on mettait tout sur la table. Parce que c'était rigolo, il fallait qu'on parle qu'il y a problème, il y a problème, il y a problème. Mais aujourd'hui, on vous dit qu'il n'y a aucun problème, tout est bien. On vit dans le déni. On vous dit qu'il ne faut même pas critiquer l'entraîneur. Dès que vous le critiquez, ça veut dire que vous voulez que les lions perdent. Tout ce qui est critique, j'ai suivi un mot. Il y a une milice cybernétique. Ça veut dire que les Camerounais sont devenus des cybercriminels simplement parce qu'ils disaient que notre équipe, il y a des problèmes.
25: Non, en fait, les Camerounais sont divisés sur cette équipe nationale.
24: Ils divisent les Camerounais. Ce sont ceux-là qui, hier, à cause de leur proximité avec les mamans de certains joueurs, allaient proposer à l'entraîneur que récupère-moi tel joueur, l'entraîneur a refusé. Ceux-là, aujourd'hui, leur proximité avec les mamans ont mis des joueurs dans cette équipe nationale. C'est eux qui ne veulent pas qu'on parle.
26: J'ai besoin d'un homme courageux. Un homme qui a déjà connu beaucoup de misère. Un homme avec beaucoup d'expérience pour ce poste. Pas un débutant. Pas un rêveur. Général, je peux occuper ce poste.
27: Qu'est-ce que tu as vécu pour croire que tu es prêt?
26: J'ai été marié 2 fois.
27: Poste accordé.
28: Le MINCEP ne peut pas interdire, n'est-ce pas, la tenue d'une assemblée générale fédérale. Il est juge, peut-être, de conformité. Mais il n'est pas juge d'opportunité. C'est pas lui qui organise. D'accord. Hein? Donc, en réalité, l'Afrique vous l'a saisi pour qu'il envoie des représentants. S'il ne peut pas envoyer... Mais attends, on est à la fin du processus. D'accord. On a commencé le processus depuis. Mais il
25: le
28: a continué.
25: Le ministre lui-même parle de défiance dans sa lettre.
28: En tout cas, qu'il dise défiance pas. Et il est qui? On ne peut pas le défier. Qu'est-ce que vous croyez? Vous croyez que parce qu'il a dit défiance, et puis basta, on dit amen? Non. S'il s'écarte, je vous ai dit dès le départ, quand je parlais de la décision courageuse du gouverneur qui a interdit, n'est-ce pas, les histoires à Wem, les histoires de Bourdane,
0: qui ont été fabriqués par qui? Par le même ministère, n'est-ce pas? Qui est peut-être aujourd'hui hanté par les fantômes du cimetière.
1: On fait le mal quelquefois. Quand on a de la chance, on arrive à réparer. Mais le plus souvent, il n'y a pas de châtiment à la clé. Cette fois, ce ne sera pas comme ça. Vous avez fait une erreur, donc... Et la seule déception que j'éprouverai, c'est que je ne pourrai le faire qu'une fois.
2: C'est rancé insuffisamment.
4: Ah ouais?
2: L'échantillon est dans ton studio. Ils ne s'entendent pas. Or, il est question de parler de profession. Ils devaient même s'accorder sur un minimum de distension, des freins à leur épanouissement. Mais même dans l'évocation des freins, ils ne s'accordent pas.
7: Ils sont jaloux entre eux.
2: Et il y a des questions personnelles, d'ego, d'individu, qui gangrènent davantage son milieu. Et ça retrouve ce que le sculpteur indiquait. La jalousie. La jalousie. Le refus de voir l'autre
4: évoluer.
2: Il y a une expression au quartier où vous dites, il a brise. Il a brise. La preuve, les sons des autres, ils ont été dans les sélections. Jean-Paul Akono, il a été à la tête des Lions de longtemps. Ah, à la seule évocation de lui donner 10 millions, c'était un tollé général. Je crois que le ministre Adoum Garoua a failli faire un AVC. À l'idée d'imaginer qu'on lui donne 10 millions à Jean-Paul Akono. Paul Le Guen.
0: L'argent donc de métier.
2: Paul Le Guen, qu'ils sont allés chercher. On lui versait combien à Paul Le Guen? Plus vers ces sidors, on leur versait combien?
7: Beaucoup d'argent.
2: L'actuel staff qu'on est venu nous imposer là.
7: Le comte Dilia dit qu'il y a les bakchis derrière.
5: Fais attention à ce que tu dis. Ce n'est pas moi qui le dis. Ça commence à jaser. Tes amis parlent dans ton dos. Il y en a qui murmurent. Tu sais bien que je n'ai aucun ami. Quelle que soit l'identité de cet ennemi invisible, les autres ne croient pas qu'il en a après nous. C'est toi seul qui es visé. Pour l'instant, leur loyauté reste inchangée, mais ça ne sera pas toujours le cas. Ces amis dont tu parles, ceux qui murmurent cachés dans le noir, transmets-leur un message de ma part. Dis-leur de la fermer.
6: L'Assemblée générale élective de la Fédération camerounaise de football se soit tenue. Il peut arriver. Et que l'annonce soit faite au jour du 29. C'est une possibilité numérique parce que dans le virtuel, vous ne pouvez pas temporellement situer les acteurs ni les tenir. Alors, est-ce qu'ils attendront le 29 s'ils veulent utiliser, activer cet outil? Ils n'attendront pas nécessairement le 29. Ils peuvent l'avoir fait ou ils peuvent le faire aujourd'hui. Mais par contre, ce qui interroge, et c'est là où je pense qu'il faut saisir la perche, lorsqu'un régime ou un système se plaît à entretenir le flou, ça veut dire que le flou, lui, est profitable. Les problèmes à l'Africa Foot ne datent pas d'aujourd'hui. Moi, je me souviens que je m'y intéresse depuis 1994, ce qui fait relativement 31 ans. Comment pouvez-vous justifier qu'en 31 ans, il y ait du juridisme alambiqué? Je dis bien du juridisme alambiqué. Qu'il y ait des abus de pouvoir, qu'il y ait des usurpations de positions, de fonctions et de titres, et que cela continue jusqu'à date, ça veut dire que ça profite à quelqu'un. Et je ne vais pas conclure sans dire ce que quelqu'un aurait dit. L'État a tous les outils et tous les moyens.
7: D'accord. Benjamin Amenda, je voulais comprendre avec vous. Il y a la loi de 2018, il y a les statuts de la FECA Foot, il y a même la convention État-CAF-FIFA. D'où sort le débat maintenant, quand tout est clair?
8: Mais le débat sort dans tous ces trois documents que vous avez, ces instruments que vous venez de citer. La loi de 2018 n'est pas appliquée. Les statuts, vous parlez des statuts lesquels? Les statuts en vigueur, c'est ceux de 2021. Vous appliquez lesquels aujourd'hui?
7: 2024.
8: Si vous appliquez 2024, on est dans l'erreur, on est dans la faute. Puisque les statuts de 2024 n'ont jamais reçu l'avis de conformité de l'Afrique, en faute du ministère des Sports, ne saurait donc être appliqué aujourd'hui. La convention, c'est vrai, concerne beaucoup plus d'équipes nationales, les Lions et Nomtap, on peut ne pas en parler aujourd'hui. Mais les deux textes, la loi de 2018 n'est pas appliquée.
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Madame, Monsieur, Amis Sportifs, bonjour. Un sujet principal nous intéresse samedi matin. Affaire de fond à lieu au match amical. Russie contre Cameroun en 2023. Où se trouve l'argent? Et pourquoi la CEPAC veut saisir la justice contre Samuel Tofis et la Fédération russe de football? Simple recherche de transparence ou nouveau front dans la guerre autour de la PECAFOOT? 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N'oubliez pas que dès 9h40, nous prendrons vos appels en direct. Avant de rentrer dans les détails du match des experts, Royal FM célèbre ses 10 ans d'existence de cette année et c'est notre année de gloire.

Le révérend pasteur Bissa Emmanuel Noël est à la supervision générale. Celui d'écoute critique, notre maman préférée, maman Esther Bissa, régie d'antenne et mise en onde, Ulrich Kemwe, régie vidéo Brian Vidam, coordination éditoriale, régie d'antenne et mise en onde, Ulrich Kemwe, régie vidéo Brian Vidam, coordination éditoriale.

0: en toi. Éloge est à Obili, à Zangé, Fofé, Elvis, du côté de Vorbeti. On n'oublie pas la Rémi des Boys, le patriarche maréchal Thomas Massoc et bien entendu Monsieur Ayama. On n'oublie pas nos amis de la diaspora qui sont d'ores déjà connectés. Le mat des experts. À présent, je reçois la charmante au sourire légendaire pour le round-up de l'actualité de la semaine qui s'achève et surtout les affiches du week-end. Raïssa Moko, bonjour.
1: Mon très cher Eric Christian, merci, bonjour. Amis sportifs, bonjour. Pour ce matin, nous démarrons avec le rugby, un tournoi organisé par les clubs et prévu ce samedi. Les clubs, dames et messieurs, seront au stade Olembe pour la deuxième édition du Top Scolaire 7 organisé par Abeille Rugby Club et le groupe Essono Rugby. Et du côté de la FECASDIL, on annonce les finales de la Coupe du Cameroun pour ce week-end au stade de l'Université de Soie. À suivre, lancé de poids, dames et messieurs, le saut en longueur, monsieur, et la finale de football à 5. État des préparatifs avant le coup d'envoi, tout à l'heure à 9h, et d'autres précisions avec le président de la Fédération camerounaise, Jean-Marie Aliokol, ma bien-née.
2: C'est vrai qu'il y a déjà une programmation, mais nous sommes en train de tout régler avec les officiels techniques et les chefs de plateau pour voir comment ça pourra se dérouler sans perdre de temps. Parce que là, nous avons des enfants assez délicats, les classes ont repris. Et c'est pour cette raison que nous voulons que ce soit très, très soft, très simple.
3: Ici, pour des compétitions d'athlétisme, c'est-à-dire courses et concours, et tournoi de football à 5, selon le nombre des équipes qui seront présentes. 2027 est une année très chargée sur le plan international, avec des compétitions majeures, à savoir déjà la participation au jeu des personnes spéciales de l'Afrique francophone à Ouagadougou, Burkina Faso, du 26 au 31 juillet 2027. Il y aura le meeting international, le meeting organisé par la Confédération africaine de para-athlétisme. Ce sera à Niamey, au Niger, dans la période de novembre. Et justement, en novembre, il y aura les Jeux mondiaux de Vitus, qui sont une vitrine qualificative pour les Jeux paralympiques.
1: Scrabble, c'est la fin de la saison sportive à la Fédération ce week-end du côté de Kribi. Il est prévu les classiques francophones et anglophones avec des légendes du sport attendues dans la catégorie Open. Pour ces finales qui s'achèveront demain dimanche, reparlons des nouvelles règles internationales de la discipline et du déroulement de la compétition. C'est avec le directeur technique national de la fédération.
4: Il intervient dans un contexte de mise en vigueur, d'entrée en vigueur, le dire, du règlement international du SAP classique, dont les joueurs camerounais auront l'occasion de se familiariser. Avec le nouveau règlement du SAP classique camerounais, les figurants de cette Coupe du Cameroun pour se préparer dans la perspective de la prochaine saison.
1: Handball, le Cameroun pour son deuxième et dernier match de poule du championnat d'Afrique U18. Garçon s'est incliné hier face à son adversaire, l'Égypte. Prochaine rencontre du Cameroun, ce sera face à la Tunisie. Le coach Olivier Ntsama partage la stratégie de son équipe.
5: Nous avons perdu contre l'Égypte 35 à 17, mais nous sommes qualifiés pour les quarts de finale. Pour cette rencontre, vous savez, l'Égypte, c'est la meilleure équipe africaine. Ça fait un certain nombre d'années qu'ils gagnent cette compétition-là. Alors, pour ce match, on a demandé aux enfants de ne pas courir, de ne pas jouer au rythme de l'adversaire des Égyptiens. C'est de limiter nos pertes de balles et de jouer beaucoup en continuité en attaque passée. Nos attaques devaient durer dans les 30-40 secondes, jouer à la limite même du refus de jeu. Donc c'est ça que nous avons appliqué, nous avons refusé de courir, refusé de monter les ballons.
1: Dans les sports de combat, d'abord la boxe, la région du Sud Cameroun lance sa sélection pour le prochain championnat d'Afrique de boxe. Les boxeurs de la région sont depuis hier à la mairie d'Ebolova 1 pour une sélection régionale. Objectif, retenir les meilleurs pugilistes qui pourront intégrer la sélection nationale en vue du championnat prévu en octobre prochain. Parlons aussi de la lutte, la fédération relance ses activités au lendemain des finales de la Coupe du Cameroun tenue le week-end dernier à Yaoundé. Le nouveau président de la fédération entend multiplier d'autres initiatives en faisant le bilan de la récente compétition. Emmanuel Akrine tient à rappeler que toutes les régions étaient présentes pour la réussite du rendez-vous. Nous l'écoutons.
6: Nous avons bien compris et nous sommes

0: faire. Vous avez les atouts. Aujourd'hui, avec plus de 100 lutteurs, c'est déjà quelque chose de bien et je pense que nous pourrons mieux gérer cette... Nous voulons apporter la lutte vers le public parce qu'il faut, se dire qu'en termes du sport, la seule discipline, que nos parents nous ont léguée, c'est la lutte traditionnelle. Dans toutes nos régions, nous pratiquons la lutte traditionnelle dans nos cultures et autres. Et aujourd'hui, nous voulons rappeler et à tous nos... Vous avez vu qu'ici, les chefs traditionnels étaient là et nous leur avons dit c'est vous les gardiens de la tradition et nous voulons faire avec vous. Et vous voyez qu'ils auront des prix tout à l'heure pour dire que continuez à garder notre tradition. Tous les autres sports sont des sports importés, mais nous allons continuer à travailler pour que nous puissions labelliser une lutte camerounaise. À l'avenir, qu'on sent qu'on parle partout qu'on parle de la lutte camerounaise. Aujourd'hui, nous voulons être. Nous voulons dire aux Camerounais que, attention, il y a un sport qui peut regrouper tous les Camerounais et donc on n'a pas besoin de faire trop d'efforts. Vous avez vu aujourd'hui avec un peu de sable et vous avez vu comment les gens sont partis de leur maison, ils sont arrivés nombreux pour participer, pour assister à la compétition.
1: Jeux universitaires africains clôturent ce mercredi au Caire en Égypte et le Cameroun qui prenait part termine avec 7 médailles, dont 2 en or, 2 en argent et 3 en bronze. Ce samedi, il y a également cérémonie solennelle de rentrée académique de la QV 2026-2027 couplée à la signature de conventions de partenariat entre l'École des métiers des sports de l'INJS et l'Onyx Basketball Academy à l'INJS à partir de 8h30. Au Comité national olympique et sportif du Cameroun, l'Assemblée générale se tiendra le 30 prochain au Palais des congrès d'Yaoundé, si l'on s'en tient au récent communiqué rendu public. Cependant, au centre des discordes, le maintien ou non du président Grégoire Ohona à la tête du comité, mais aussi la modification des textes. Quelles sont les possibilités de ces actes? Le juriste Thierry Fabien Envoula en parle.
2: La ratification, c'est l'approbation formelle d'un acte qui a été pris. Lorsque le président Kalkab est mort, un bureau par intérim a été mis en place. Il est donc question que l'Assemblée générale puisse donner son accord pour la validation de ce bureau. Il s'agit, c'est un acte juridique, un acte encadré. Dès qu'il est ratifié par l'Assemblée générale, qui, elle, est souveraine, le bureau, dès ce moment, a tous les droits pour travailler et pour prendre des actes. L'Assemblée générale, c'est la première instance dirigeante même du Comité national olympique. C'est elle qui est chargée de valider et d'accepter. Et donc, si l'Assemblée générale adopte le projet qui sera soumis à leurs travaux et s'il valide le bureau qui sera mis en place, le bureau sera tout à fait légal. Il s'agit de donner les forces au bureau de travailler et de prendre des actes, formaliser le bureau. Le bureau d'avoir toutes les forces pour représenter le Comité national olympique et prendre des actes à son nom. Et l'Assemblée générale a été convoquée par le bureau par intérim. Lorsque le quorum sera atteint, quorum qui est composé des différents présidents des autres associations civiles nationales. Les membres vont valider le projet qui leur sera soumis. Les débats pourront être ouverts par l'Assemblée générale qui va donc valider le nouveau bureau. Il n'y a pas matière à redire, c'est l'Assemblée générale qui est souveraine.
1: Dans la page consacrée au football, éliminatoire de la Coupe d'Afrique des Nations 2027, les Lions indomptables seniors du Cameroun. Les poulains de David Pagou seront face aux Comores à Garoua le 24 prochain et face au Congo à Brazza le 29 septembre prochain. La première réunion préparatoire à ces deux confrontations s'est tenue hier vendredi au ministère des Sports et l'Éducation physique et présidée par le patron des lieux, le professeur Narcisse Moelekombi, dans cet extrait.
3: La présente réunion vise essentiellement à examiner toutes les dispositions utiles et nécessaires prises ou à prendre en vue d'assurer, d'une part, la bonne organisation matérielle de la rencontre Cameroun-Comores à Garoua et d'autre part, la préparation optimale et la participation honorable des Lions indomptables aux deux matchs projetés. J'en appelle donc à une mobilisation de tous les acteurs afin qu'ils travaillent en synergie en privilégiant des valeurs nobles que véhicule le sport. Nous passerons ainsi en revue tous les aspects logistiques et organisationnels, ainsi que ceux relatifs à la sécurité, afin que nous puissions nous assurer de ce que cette rencontre qui engage l'État du Cameroun, en tant que nation, puisse se dérouler dans les meilleures conditions.
1: Dans l'équipe sénégalaise, toujours concernant la CAN 2027, les joueurs de Patrick Vieira entreront en scène le 25 face au Mozambique, le 29 contre l'Éthiopie et le 4 octobre face aux Comores. La liste des 29 convoqués a été rendue publique. L'on note l'absence de Sadio Mané, blessé, et l'appel de 9 joueurs de Ligue 1. Revenons au Cameroun pour rappeler que le coach David Pagou est en ce moment à Garoua pour la formation de 36 arbitres appelés à obtenir leur licence A fédérale. Mais à côté de cette formation viendra dès lundi prochain le stage avec les convoqués de l'équipe nationale. Et parlant du coach camerounais, la polémique sur la question de son paiement continue d'alimenter. Le ministère des Sports, par le biais de Cyril Tolo, a fait savoir sur les antennes de A1 Télévision cette semaine qu'un quelconque paiement doit au préalable avoir l'accord de la hiérarchie, l'aval des hautes instructions. Ceci malgré que le contrat de Marc Brice, ancien sélectionneur des Lions Indomptables, a expiré le 7 septembre dernier sans renouvellement. Cyril Tolo.
4: Il avait le choix, rompre son contrat, nous retrouver en train de payer les milliards, ou alors, puisqu'il était à quelques mois, c'est la main de son contrat, discuter avec lui, trouver un accord, payer, parce que ça coûte moins cher de payer mensuellement ce qu'il touche, plutôt que de payer, écoutez, c'est la fédération qui les a nommés. La fédération les prend en charge. C'est ça. Vous vous souvenez qu'il y avait un accord entre la FECAFOOT et le ministère des Sports et qu'on a mis un staff consensuel. Vous vous souvenez, la fédération a décidé de sortir de cet accord et de nommer un autre staff. Je vais vous dire, on voulait être malicieux, M. Pagou aurait des problèmes. Il est fonctionnaire du ministère des Sports. Il n'est pas en détachement à la fédération. Allez lire ce que dit le statut de la fonction publique. M. Pagou est un fonctionnaire du ministère des Sports. Qu'il travaille dans un autre organisme, il doit obtenir une autorisation. Il doit être détaché. Comment le ministère des Sports paye ? Le ministère des Sports reçoit une instruction de la présidence. Autant que je sais, tous les ministres qui ont payé des entraîneurs, c'est sur la base d'un texte de hautes instructions venant de la présidence de la République.
1: Chez les U20, l'équipe prépare le tournoi Unifax. Ce sera du 10 au 24 octobre prochain à Yaoundé, qualificatif à la CAN U20. Les enfants du coach Yvan Kemoué sont en stage depuis jeudi à Yaoundé au nombre de 30. Les U15 sont également en stage. Ils préparent la Coupe du Monde et le Festival des jeunes U15 à l'issue du tirage au sort enregistré jeudi dernier à Azerbaïdjan. Le Cameroun est logé dans le groupe K, aux côtés du Sénégal, l'Inde, le Bahreïn, Grenade et le Laos. Les rencontres sont prévues le 24 octobre face au Sénégal, le 25 face à l'Inde, également face au Laos. Le 26 octobre contre Grenade, également contre le Bahreïn. Il est à noter que les deux premiers du groupe accéderont au tournoi final à partir du 28 octobre. Et les autres joueront les matchs de classement le 30. Les Lions Indomptables U15 sont attendus à Bakou le 22 octobre 2026. Autre discipline, futsal, Jeux Olympiques de la Jeunesse Dakar 2026. Les Lions U18 sont en cage à Yaoundé jusqu'au 25 prochain à Bankomo. Au programme, des matchs amicaux qui permettront au staff technique d'évaluer l'équipe. Une équipe qui affrontera en match de poule l'Iran, l'Italie, le Costa Rica dans la poule B. Et ces Jeux Olympiques de la Jeunesse de Dakar se dérouleront du 1er au 12 novembre prochain. Louis-René Épée est coach de la sélection.
5: Actuellement, nous sommes en stage de préparation des Jeux Olympiques de la Jeunesse, première partie du stage. Cette partie consiste essentiellement à donner la culture de la pratique du jeu de futsal de haut niveau aux enfants. Question de leur apprendre des strates et des techniques spécifiques, notamment la passe, l'utilisation du ballon, courir dans la surface de jeu, et puis appréhender les situations réelles de jeu. Les ballons arrêtés, notamment les corners, et qu'elle se développe pour rattraper le gap qu'il y a à jouer au futsal de manière intermittente. essentiel donc étant de développer la culture de la pratique de futsal, aussi faire des tests physiques spécifiques à cette discipline-là et voir à quel niveau réel chacune sur le plan individuel se situe par rapport aux exigences de jeu de futsal, notamment les transitions de jeu, la finition et la production de jeux globales avec des certitudes au niveau des sorties, l'appréhension des jeux, le développement et la production finale. Je pense que pour l'essentiel, pas que je pense en fait, c'est l'essentiel de l'objectif.
1: Vie dans les clubs, nouveau départ pour le Canon de Yaoundé qui a une nouvelle direction générale conduite par Aloïs Etundji. Sur les primes des joueurs non payés, la suspension du coach Patrice Noque, le directeur général du Canon, était face à la presse hier à Yaoundé pour des éclairages sur la situation du club. Je vous propose un extrait de déclaration.
6: Je crois que c'était le point de rester pour rassurer tous les fans supporters de Canon, surtout Yaoundé, malgré les zones de turbulence que nous traversons en ce moment, mais je crois que la situation est maîtrisée. Donc il n'y a pas d'inquiétude à se faire par rapport à la saison. On essaie de régler les problèmes au fur et à mesure et selon les moyens du club. Donc, nous continuons à travailler pour assainir le club, amener la situation au niveau prescrit par le conseil d'administration. Donc, tous les fans, les supporters doivent être assurés que le Canon continue. Donc, s'il y avait quelque chose d'équivoque, j'allais expliquer, mais pour le moment, je crois que tout est clair. Donc, nous, ce n'est pas un problème de personne. Il y a un problème avec le club, c'est juste pour régulariser, pour que le contrat produise les effets juridiques. C'est pour ça qu'on a demandé d'abord à la FIFA de suspendre d'abord le temps de voir avec le ministère de l'Emploi et de la Fonction fonctionnelle pour l'obtention du visa préalable. Jusqu'à cette date, le Canon n'a pas encore été diffusé cette sentence. Bon, je l'ai repris aussi dans les sociaux, j'attends lorsque je serai notifié et je crois que je vais prendre connaissance de la décision et on verra si par la suite, en vertu de l'article 58 du Code de tribunal, si nous pourrons interjeter appel auprès de la Chambre de conciliation et d'arbitrage. Je ne veux pas me précipiter sur les déclarations comme les autres l'ont fait. Je vais d'abord me mettre sur le travail. Et vous pouvez le constater le moment venu si quelque chose a changé ou pas.
1: Et parlant de club, avant le début des championnats, le syndicat national des footballeurs du Cameroun demande à la Fédération camerounaise de football de revoir le salaire minimum d'un joueur professionnel fixé à 75 000 francs CFA. Dans une récente sortie, il est précisé que la grille des salaires établie par la Fédération est incompatible avec la dignité et le statut du footballeur professionnel. Et si la fédération ne change pas de position, le CINAFOC compte saisir la FIFA. Une autre posture également difficile pour la fédération, une entente compliquée avec la CFAC. Les présidents des clubs amateurs veulent voir clair sur l'argent versé pour la rencontre amicale entre le Cameroun et la Russie organisée en 2023. L'association des clubs de football entend traîner en justice la fédération. Le porte-parole Abdourahman Amadou, en séance extraordinaire urgente le 14 septembre dernier, faisait des précisions.
7: Ça veut dire qu'ils sont complices. Tout ça, il appartiendra à la justice camerounaise de se déterminer par rapport à ça. Nous, ce qu'on a refusé de faire, c'est que notre maison est en feu. L'Africa Foot, le football camerounais, brûle. Et on ne pouvait pas regarder ailleurs. Il fallait regarder la situation, la considérer et prendre position. Parce que l'Africa Foot appartient au club, hein, notamment au club amateur. Les gens ont fini par croire que l'Africa Foot est une propriété privée. Non, elle appartient, même si aujourd'hui, dans les faits, elle est utilisée comme un instrument au service d'un groupe de personnes ou d'une seule personne. Donc, si le comité exécutif a demandé qu'on viole la loi et qu'on détourne l'argent de l'Africa Foot, dans ce cas-là, ils iront devant les tribunaux répondre de cela. Parce que ce que je sais, c'est que vous ne pouvez pas demander qu'on viole la loi. Que ce soit le comité exécutif de l'Africa Foot, que ce soit l'Assemblée générale de l'Africa Foot, ben, ces entités, ces instances sont obligées de respecter les statuts de l'Africa Foot. Et vous ne pouvez pas demander ou faire virer de l'argent dans un compte personnel en exécution d'un contrat. C'est pour ça qu'on ne va pas laisser la Fédération russe de football. On va les attaquer devant le tribunal, que ce soit en Russie, que ce soit au plan international. La commission est de discipline de la FIFA, le tribunal arbitral du sport, mais cet argent n'est pas payé. Quand vous payez mal, vous payez deux fois. Ça, c'est clair. Donc, écoutez, aujourd'hui, il y a une situation qui est décriée au niveau international. Et je pense qu'il est de la responsabilité des propriétaires de l'Afrique Foot de prendre position. La CEFAC, c'est la plus grande association de football amateur. Et l'Afrique Foot, c'est le football amateur. Donc, je vous rappelle que la CEFAC, c'est au moins 500 clubs. Même comme nous avons été attaqués, on nous a privés de licence, on a empêché nos clubs de jouer, on n'empêche pas nos clubs d'exister. Nous existons toujours, nous encadrons des jeunes, nous occupons du football, parce que nous, tout à l'heure on le disait, quand on vient dans le football, c'est jusqu'au bout, jusqu'à la mort. On ne va passer pas parce qu'il y a une fédération, des gens qui sont arrivés à la fédération et qui se sont appropriés notre football. C'est pas pour ça qu'on va... Voilà.
1: Et dans une déclaration publiée hier, 18 septembre, le comité exécutif de la fédération dénonce une campagne de dénigrement visant le président Samuel Eto'o fils. Il condamne les tentatives de manipulation de l'opinion publique. Le comité réaffirme également son soutien au président de la FIFA et appelle à privilégier les faits vérifiables et les sources fiables. Autre actualité, tournoi international de la solidarité ce samedi à 14h pour le compte de la première journée au stade des sapeurs-pompiers de Mimboman. Mintak FC de la Haute-Sanaga jouera à AS Olympique de Fou. Et nous sortons avec cette nouvelle bouleversante. Necrologie, la Ligue nationale de football jeune pleure. Jacques Mailly, secrétaire général, l'acteur du sport, est décédé mardi dernier, laissant toute une famille dans la tristesse. Que son âme repose en paix. Amis sportifs, c'est la fin du round-up et affiche du week-end. Merci de nous avoir écoutés à samedi prochain avec d'autres actualités, mais le même plaisir. Ne zappez surtout pas, le match des experts se poursuit. Aux commandes, Eric Christian Kwam. Bon week-end à vous, amis sportifs. Et bon week-end à toi, Eric Christian.
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12: Bon week-end à toi, Raïssa Moko, et retrouvons-nous samedi prochain pour d'autres affiches du week-end. La suite, c'est avec le portrait de la semaine. On va donc à la découverte du parcours de Ngouet Bichoka Victor, ancien lion indomptable qui a laissé ses marques dans la sélection U20 du Cameroun. Son portrait est dressé par Claude Baouken.
13: Il a toujours rêvé d'une carrière internationale afin d'imprimer ses marques à l'équipe nationale des Lions indomptables du Cameroun. Mais la nature en a décidé autrement. Il s'est arrêté au niveau de la sélection U20. Ngouet Bichoka Victor est un passionné de football.
14: Je suis arrivé dans le sport par l'intermédiaire de mon frère papa parce que le football c'est une histoire d'amour. Je suis né avec ça, j'ai grandi avec ça. Je baigne dans ça depuis. J'ai eu la chance d'avoir, peut-être pas une grande carrière, mais d'avoir un bon voyage. Parce que dans le foot, j'ai rencontré beaucoup de bonnes personnes, de mauvaises aussi, mais plus de bonnes, qui m'ont non seulement permis d'essayer de toucher du doigt mon rêve, mais aussi qui ont fait de moi la personne que je suis, c'est-à-dire un homme qui respecte les valeurs de la République et qui respecte les autres en fait.
13: Celui qui a fait sensation au sein de l'équipe nationale U20 au niveau du milieu de couloir, même s'il s'est défini comme un joueur qui a la capacité d'évoluer derrière l'avant-centre, reconnaît que le football est venu à lui. Et non l'inverse.
14: Le foot ou le sport, c'est... on ne choisit pas en fait. Quand tu viens au monde, tu te touches humainement, tu te touches dans tous les sens de la vie. Avoir la chance de pouvoir jouer au football. J'ai eu la chance, une fois de plus, d'avoir quelques voyages en Lituanie, quelques voyages avec les sélections inférieures, les juniors, l'équipe nationale 2017 avec Achoubesson.
13: Son arrivée au sein de la sélection nationale U20 est le résultat d'un travail bien accompli. C'est sur une pelouse qu'il a été détecté par des professionnels.
14: Nous, avant, on avait la chance d'avoir une D3 qui était bien établie, où les choses suivaient leur cours normalement. Donc, je suis arrivé en sélection parce que, à ce moment-là, j'avais fait une très belle saison en 3e division et été sélectionné pour aller jouer un match contre la petite équipe qui était déjà en stage. Là, tout était accéléré, en fait. J'ai été crié sur le tapis et tout était bien. Beaucoup d'émotions, les étoiles, les yeux, ce savoir, je vais dire, privilégié. 80 voire 100 jeunes. Tu fais partie des 23, donc ça était une fierté.
13: Ngouet Bichoka Victor est parti de la 3e division du Cameroun pour l'équipe nationale U20. Il se souvient des bons moments qu'il a passés au sein de cette tanière.
14: J'étais très bien accueilli. Les aînés qui étaient avant m'ont bien accueilli. Je me suis bien senti, le staff et autres. Les conseils qui m'ont promulgué m'ont aidé. Par ailleurs, pour la suite, parce que après j'ai eu d'autres voyages, donc je ne peux que dire que ça a été bénéfique pour moi. Alors, quand j'arrive en sélection, déjà, je viens en sélection pour jouer numéro 10, pour jouer derrière l'attaquant, parce que c'était le poste qui était demandé. Mais au début, je suis un joueur de côté. Tu peux être milieu de couloir, tu es fini, peut-être moi gardien. Et dans l'instant où tu es au stade, tu ne te poses pas toutes les questions. Et en plus, je voulais jouer. Je viens pour jouer numéro 10, mais en face, c'était aussi très dur, parce qu'il y avait Pindji. À Somo, on l'a, c'était vraiment pas une équipe facile. Et les gars, ils avaient beaucoup d'expérience. Et moi, j'étais de la troisième division. C'était pas facile, mais bon.
13: Ce séjour au sein de l'équipe nationale U20 des Lions Indomptables du Cameroun sera de courte durée, malgré une prestation remarquable à la Coupe d'Afrique des Nations de cette catégorie. Très vite, un périple glorieux et complexe va s'enchaîner.
14: Après l'équipe U20, je rentre, je me blesse et après je fais un départ, ça devient un peu difficile. J'essaie de revenir et par la grâce de Dieu, je me trouve à un stage où je fais quelques essais, je me retrouve dans une équipe et je vais en Lituanie. Je prends la période Covid, donc c'était vraiment pas évident. Dans les voyages, j'étais tronqué d'étape par étape. C'était le Cameroun pour la Tunisie et ensuite la Tunisie pour la Lituanie. Avec les barrières et les restrictions dues au Covid, c'était vraiment pas évident. Et arrivé, le président du club, avec tout ce qui a été mis autour, ça a vraiment pris tout un embobio et je n'ai pas pu signer le contrat. Je suis rentré de nouveau au Cameroun.
13: Après des voyages de l'autre côté de l'océan qui n'ont pas produit les fruits escomptés, Gwet Bichoka Victor va commencer à penser à sa reconversion à cause des événements qui se succèdent.
14: Déjà, la première fois que je sors avec les juniors, j'ai vu beaucoup de joie dans les yeux de ma maman. Alors, quand une fois de plus, je viens, je lui dis, je suis en train d'aller en Europe. Une fois de plus, j'ai vu cette même joie dans ses yeux, se disant, enfin, mon fils va m'aider et tout, et tout, et tout. Mais quand je suis revenu voir le regard de sa maman avec autant de tristesse, c'est vraiment pas des choses que l'on souhaite à quiconque. Et voyant que derrière moi, j'ai 4 petits frères et ma maman n'a plus de mari, donc je me suis dit, pourquoi continuer à foncer sur quelque chose sur lequel je suis pas juste. Si cela fait mal, ça a vraiment fait vraiment mal. C'était pas évident de me dire ok, j'allais le foot, c'était pas quelque chose du jour au lendemain, mais par la grâce de Dieu, je l'ai fait. Et...
13: Il a aimé le football et le football est venu à lui, mais les portes qu'il espérait ouvrir sont restées fermées. Très rapidement, Gwet Bichoka Victor a pensé à sa reconversion. Aujourd'hui, il est reparti dans les salles de classe où il fait des études en pétrochimie, car pour lui, l'objectif, c'est de prendre soin de sa génitrice, d'être un acteur qui compte dans la société.
14: Quand j'ai eu le bac, c'était ça que je voulais faire. Et les choses sont tellement bien enchaînées. Il y a eu la sélection, mais c'est allé loin. Après, on a assis, je me suis dit, ah, pourquoi ne pas partir à l'école et faire ce que je m'étais dit au départ. C'est un choix déjà établi bien avant que je n'aie toutes ces occasions pour jouer au football. Le plus important déjà, c'est d'avoir ces diplômes. Et après, on verra. Niveau toi.
13: Gwet Bichoka Victor a traversé des vertes et des pas mûrs. Son passage à l'équipe nationale lui a permis d'incarner l'esprit indomptable. Après un constat d'une aventure improbable dans le football, il s'est reconverti. Aujourd'hui, il nourrit le rêve de devenir ingénieur en pétrochimie. Et fort de cela, il a quelques conseils à formuler à l'endroit de ceux qui rêvent de faire carrière dans le football.
14: Quand je perds mon père, je me dis non, pas maintenant. On avait trop de projets ensemble parce que quelqu'un, non seulement un parent, mais un mentor, un homme qui te dit t'inquiète pas, même si nous on mange pas à la maison, je vais t'acheter ci, je vais te donner ci, ça diminue quand même les pensées en tant que temps, j'étais très petit. Les difficultés dans la vie, elles servent à forger le mental. On peut avoir tout le talent du monde et ne pas devenir professionnel. Le plus important, c'est déjà d'accepter et de se dire bon, j'ai fait tout ce que je pouvais aujourd'hui, qu'est-ce qu'il y a lieu de faire? Et de relever la tête et de se dire que je peux être meilleur ou on peut être meilleur ailleurs. Le foot, vraiment, c'est quelque chose de très bien, c'est quelque chose qui apporte, c'est quelque chose aussi qui rend inutile parce que quand on ne reçoit pas le football, on devient vraiment salarisé de tous et se donner à fond ailleurs de la même manière que dans le football.
13: Savoir rebrousser chemin face aux obstacles de la vie est une intelligence qui permet d'aller plus loin. À samedi prochain.
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12: Merci à toi, Claude Baoken, et à samedi prochain pour une autre découverte dans le monde du sport. La suite est avec les nouvelles des kiosques. Deux sujets ont fait la une des tabloïds de cette semaine, essentiellement en football. L'affaire d'un détournement des fonds contre Samuel Etofis et surtout le rebondissement dans l'affaire du complexe sportif d'Olimbé. Comme tous les samedis, Jean-Marie Anabassine, la revue de la presse sportive hebdomadaire. Bonjour, JMA.
15: Bonjour, Eric Christian Kwam. Le stade de Limbé est achevé. Ce propos publié à la une du quotidien L'Info à chaud n'est pas de nous, mais de Cyril Tolo, conseiller technique au ministère des Sports et de l'Éducation physique pour le quotidien Le Messager. Le complexe sportif de Limbé a englouti 300 milliards de francs CFA sans jamais être achevé. Avec en prime une ardoise de 51,49 milliards de francs CFA réglés chez le constructeur italien Gruppo Piccini pour le licenciement abusif. À en croire notre confrère, le ministère des Sports et de l'Éducation physique fait de l'enfumage en défendant l'achèvement du projet d'un hôtel de 5 étoiles sous le stade et refutant toute idée d'infrastructure fictive. Le billet hebdomadaire Le Point a détecté alors une main noire dans les infrastructures de la CAN. La publication de Thierry Paty-Condoua trouve incohérente la sortie de Cyril Tolo qui affirme l'existence d'un hôtel de 70 places et d'un vaste centre commercial situé sous les gradins du stade. 11 ans après, on en est encore à parler de taux d'avancement alors que le Cameroun est à plus de 500 milliards de francs CFA de pertes. Notre confrère relève que les chantiers de Garoua confiés à Prime Potomac illustrent également les magouilles faites dans la gestion de ces marchés. Cette affaire du complexe de Limbé n'est pas loin de celle qui secoue Samuel Etofis et la Fédération camerounaise de football. Le 14 septembre, Abdourahmane Amadou Baba, président de l'Association des clubs de football amateurs du Cameroun, a annoncé son intention de poursuivre la FECAFOOT et la Fédération russe de football devant les tribunaux camerounais, russes et internationaux. En cause, selon la voix des jeunes, un virement de 567 570 euros effectué par Moscou après le match amical Russie-Cameroun d'octobre 2023 qui aurait atterri sur un compte personnel de Samuel Eto'o au Qatar. Le quotidien La Nouvelle Expression brandit la menace d'un procès contre la FECAFOOT, déclarant qu'en plus de la Fédération russe de football, qu'elle accuse d'avoir versé environ 372 millions de francs CFA sur un compte qui ne serait pas celui de la FECAFOOT, la CFAC entend traîner Samuel Eto'o en justice pour des faits de détournement de fonds publics. Samuel Eto'o a pourtant décidé de soutenir Gianni Infantino, qui n'a plus le soutien venant de quelques fédérations européennes de football. Un retrait qui, selon le billet hebdomadaire Le Financier d'Afrique, relance le débat sur la pertinence et la soutenabilité de son projet de réforme commerciale de l'organisme. Bon samedi, à samedi pour un retour dans les kiosques à journaux.
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12: Bon samedi à toi Jean-Marie Anaba. La suite c'est avec nos panélistes qui arrivent au fur et à mesure, mais nous vous présentons toutes nos excuses de ne pas pouvoir vous présenter l'état des lieux ce matin, alors que nous sommes gênés de ne pourtant pas le faire, puisque on doit planter le décor sur cette affaire des fonds alloués au match amical entre la Russie contre le Cameroun. C'était le 12 octobre 2023. L'argent a été donc destiné pour la Fédération camerounaise de football, mais est allé dans les comptes du président. Les présidents des clubs de football amateurs se sont concertés le week-end dernier à travers la CFAC, qui veut donc saisir la justice contre le président de la FECAFOOT et la Fédération russe. Simple recherche de transparence ou alors nouveau front dans la guerre autour de la Fédération camerounaise de football? Que pensent les Camerounais de cette actualité? Écoutons-les dans ce reportage de Yannick Ngelewi.
16: C'est un rebondissement pratiquement, une affaire de malversation financière. Samuel Eto'o serait impliqué et les membres de l'association des clubs de football amateur se saisissent du dossier à juste titre.
17: Toute personne qui remarque de malversation est en droit de saisir les juridictions spécialisées sur les questions de sport pour porter réclamation. Maintenant, est-ce que ceux qui portent plainte ont suffisamment d'éléments pouvant amener la justice à se saisir véritablement du dossier? Là est la question.
16: Mais là, il faudrait encore prouver, jouir de la qualité pour pouvoir convaincre la justice camerounaise.
18: L'ARFAC peut avoir qualité pour dénoncer des faits, mais si elle veut obtenir directement une réparation ou engager certaines procédures au nom de la FECAFOOT, sa qualité et son intérêt à agir devront être démontrés. C'est précisément l'un des obstacles juridiques qui pourraient se poser.
16: Et là, on peut s'inquiéter que jusqu'ici, on n'a pas encore tourné la page des feuilletons à rebondissement qui impliquent le président de la Fédération camerounaise de football, Samuel Eto'o-Fils.
19: Raison. Depuis que Samuel Eto'o arrive à la tête de l'Afrikafoot, on est dans beaucoup de guerres. Il est en guerre avec tout le monde, à tort ou à raison parfois. Et donc, chacun fait un peu ce qu'il veut.
17: Bon, la question et le mystère restent complètement entiers.
16: Et le football camerounais, toujours en conflit. Les acteurs ont du mal à fumer le calumet de la paix, à trouver un consensus pour le bien des acteurs sur le terrain.
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0: Et nous allons recevoir nos panélistes qui arrivent au fur et à mesure. D'ailleurs, ils sont 4 sur 6 attendus dans ce studio. Le quorum étant atteint, on va donc débuter et les accueillir. Président Akouépien Domingo, bonjour et bienvenue.
18: Bonjour comme Eric, bonjour aux co-discutants, bonjour à tes nombreux auditeurs. Une fois de plus, qui vont prendre la peine de suivre les débats ce matin.
0: Jeunesse, ça se porte bien?
18: Oui, je crois que vous suivez l'actualité tous ces jours. Même si on empêche à Genesta et à d'autres clubs amateurs de faire des licences, ça ne les empêche pas d'exister. Donc, comme chaque fois qu'ils passent ici, si vous avez votre fils qui veut jouer au football, tous les matins, vous venez à l'ONCAC, stade du Kansik, à partir des 8h39, vous trouverez Genesta en train de s'entraîner.
0: Merci d'être venu ce matin, président Akwepie Domingo. Maître Cédric Bell, avocat au barreau du Cameroun, bonjour et bienvenue.
19: Bonjour Monsieur Kwame, bonjour à mes copanélistes. Bonjour à vous, nombreux auditeurs. Je suis toujours honoré de répondre joyeusement à votre invitation.
0: Vous avez fait du sport ce matin comme tous les samedis ou alors vous avez pratiqué la boxe hier parce que vous êtes un fan de la boxe?
19: Je fais du sport tous les dimanches en ce qui concerne le regroupement des amateurs de la boxe et du sport personnel en semaine.
0: D'accord, ce n'est pas pour les compétitions.
19: Non, du tout.
0: Merci d'être venu, Maître Cédric Bell. Franck Massango, bonjour et bienvenue.
20: Bonjour, Eric Issankouam. Bonjour à tous les panélistes de ce plateau. Bonjour à des milliers d'auditeurs. Bonjour à tout le top management de cette maison.
0: Vous allez bien ce matin?
20: Je vais très bien. Et vous, toi-même?
0: Ça va, merci. Merci d'être venu. Franck Lucien Méné, bonjour et bienvenue.
21: Bonjour, Eric Issankouam. Mes amitiés aux co-discutants, notamment au président Domingo, que j'ai pas vu depuis fort longtemps. Je dois pouvoir rappeler que dans l'univers du football camerounais, il nous avait fait l'honneur de nous nommer rapporteur dans la commission départementale, la commission d'homologation de discipline.
0: Quand il était aux affaires.
21: Lorsqu'il fut aux affaires, avec Georges Ameke, le patron du cabinet GEA, où je suis. Donc, c'est toujours bien de reconnaître des gens qui vous ont hissé à un certain niveau à un moment donné. Et je dois pouvoir rappeler que cette commission-là avait été la seule dans l'histoire du football camerounais qui avait été félicitée par l'Africa Foot pour la qualité du travail qu'elle avait effectué. Donc bonjour à vos nombreux auditeurs, bonjour au top management de votre média. Je voudrais dire, il faut sortir rapidement, un bonjour particulier à un aîné qui m'a porté ce matin. Il allait faire dépanner sa voiture. Obakeng Ngimbou, c'est aussi quelqu'un qui m'a encadré dans ma jeunesse. Et à son garagiste, coup de poing, qui sont à l'écoute de cette émission. Obakar, c'est quelqu'un de très chaleureux, charmant, un grand frère qui m'a beaucoup aidé dans la vie.
0: Voilà.
21: Donc merci pour ce qu'il a fait ce matin, le détour pour venir me laisser.
0: D'accord, on lui dit un bonjour. Oui. D'ailleurs, qui sont nombreux dans les taxis qui nous écoutent ce matin, et même dans les alimentations, on vous dit bonjour, vous qui êtes connectés. Le mat des experts, Maître Eric Bissot, avocat au barreau du Cameroun, bonjour et bienvenue.
22: Bonjour, monsieur. Bonjour à tous les copanélistes, bonjour également à tous les auditeurs qui nous font l'honneur de nous suivre ce matin.
0: D'accord. Avant que nous n'entrions dans le vif du sujet ce matin, je voulais qu'on dise un mot sur ce qui fait l'actualité. Les Lions Indomptables rentrent en cage lundi prochain du côté des Garouas. C'est pour croiser les Comores. Jeudi, 20h, au stade de Garouas. Franck Massango, le choix du stade de Garouas, c'est un choix stratégique ou un stade qui porte bonheur pour les Lions?
20: Bon, en réalité, les stades camerounais sont les stades de notre pays. Les Lions Indomptables doivent être capables de jouer partout et doivent être capables de gagner partout. Si on se fie à ce que nous savons au Cameroun, que le stade de Stade Fandena et le stade de Porte-Bonheur, c'est bien, c'est pas bien parce qu'effectivement, il y aura un jour où ce stade sera peut-être en réfection et les Lions pourront ne pas jouer. Donc si les Lions peuvent jouer dans un stade, ça permet aussi dans cette localité de faire voir cette équipe, de participer à l'émotion, à tout ce que le football peut véhiculer comme valeur. Les Lions qui vont jouer à Garoua, c'est une bonne nouvelle. J'espère que le stade sera justement dans de bonnes conditions pour que les Lions puissent jouer et remporter cette rencontre, parce que effectivement les Lions ont besoin de réconciliation, parce qu'il y a beaucoup de problèmes au niveau même déjà des choix du sélectionneur qui nous pose beaucoup de problèmes. Okay. On espère que cette nouvelle dynamique va apporter ses fruits pour justement donner la joie aux Camerounais, parce que nous avons vu que depuis un moment, c'est difficile de ce côté-là. Il y a beaucoup de joueurs qui ne sont pas là et nous espérons que cette nouvelle dynamique va être fructueuse.
0: Le premier match, c'est jeudi prochain contre les Comores. Match comptant pour les éliminatoires de la prochaine Coupe d'Afrique des Nations. La première réunion préparatoire a eu lieu hier au ministère des Sports et Éducation Physique. Présent à Pro et Domingo, la PECAFOOT était absente. C'est un message que la PECAFOOT envoie au patron des sports.
18: Bon, ce n'est pas à moi de répondre à cette question.
0: Mais vous observez.
18: Je ne suis pas dans l'exécutif. Non, je ne suis pas dans l'exécutif de la FECAFOOT. Je n'ai non plus été mandaté par eux pour dire pourquoi est-ce qu'ils étaient absents. Mais toujours est-il dit que j'ai suivi le président dernièrement qu'on ne peut pas financer ou gérer le football sans l'apport de l'État. C'est lui qui l'a dit, ce n'est pas moi. Il dit que, je crois qu'il répondait comme ça à certains de ses anciens coéquipiers ou des anciens footballeurs qui ne comprenaient peut-être pas son choix. Donc, moi, je pense que si la FECAFOOT n'a pas été là, on sait aussi bien qu'on ne suit plus les bruits autour de Lyon lorsqu'il y a un match. Parce que tout à l'heure, vous avez posé la question concernant le stade. Non, tous les stades au Cameroun appartiennent aux Camerounais, appartiennent aux Lions Indomptables. En principe, on devrait faire une rotation pour que tous les Camerounais se sentent concernés, puisque c'est l'argent des Camerounais qui finance cette équipe. Et donc, si les conditions sont réunies, c'est-à-dire que la pelouse, ça, c'est la première condition. Et puis, le reste des conditions que peuvent fixer la FIFA et la CAF, je crois que les Lions ont le droit de jouer partout sur le territoire. Maintenant, quant à la présence, comme j'ai dit, non, je ne peux pas me prononcer là-dessus. Je ne sais pas de quoi il s'agit. Donc,
0: Maître Cédric Bell, je vous pose cette question parce que le conseiller technique a fait une sortie cette semaine où il a indiqué que concernant la résiliation du contrat avec Marbris, ça a été fait le 7 dernier, mais il n'y a pas eu une signature avec David Pabou qui est l'actuel entraîneur et qu'il n'attend que les hautes instructions pour pouvoir signer un contrat avec David Pabou. C'est un message qu'il envoie ou c'est dit que la bataille continue entre le MINSEP et la FECAFOOT selon vous?
19: Je ne pense pas parce que sur le plan opérationnel, David Pabou est bien le sélectionneur de Lyon et donc du Cameroun. Et sur le plan formel, peut-être qu'il y a encore des choses à faire et donc que l'administration publique attend que ce soit formalisé. Mais toujours est-il que si l'on se fie aux réglementations purement sportives, il est possible pour une association sportive telle qu'une fédération d'employer un sélectionneur. Donc je pense que la situation de David Pabou n'est pas une situation de vide, elle est une situation encadrée, elle est une situation prévue, et qu'il faudrait plutôt que le ministère des Sports, qui lui aussi a ses exigences, soit entouré d'un ensemble de garanties et d'un ensemble de formalités qui justement justifieraient la sortie de monsieur le conseiller technique du ministère des Sports.
0: Alors, Maître Eric Bissot, David Pabou, il sera dans les très bonnes conditions, parce qu'il va là avec un bon moral, sachant que le contrat a été résilié avec Marbris, mais que l'État refuse toujours de valider son contrat.
22: D'abord, je ne sais pas de quel contrat est-ce que vous parlez avec M. Marbris. J'ai toujours martelé dans vos antennes que M. Marbris n'avait pas de contrat définitif avec l'État du Cameroun, parce que un avant-contrat ou un pré-contrat ne s'identifie pas à un contrat définitif. Je l'ai toujours indiqué que la lettre d'engagement que M. Marc Brousse a signée avec le ministre des Sports n'était qu'un pré-contrat en attendant un contrat définitif. Et ce contrat définitif n'est jamais intervenu. Sinon, auquel cas, qu'on nous indique à quel moment est-ce que le ministre du Travail et de la Prévoyance sociale et le ministre de l'Emploi ont eu à poser leur visa sur ce contrat comme l'exige la loi portant code du travail. Ça, c'est d'un. Et je m'attends soit également pour dire que ceux qui disent que Marc Brice a un contrat qui serait interrompu dernièrement le 7 septembre, un jour viendra, parce que le temps de la justice reste le temps de la justice, et devront dire aux Camerounais, devant le tribunal criminel spécial, en quelle qualité est-ce qu'il payait Marc Brice dans un premier temps. Et que le principe d'en finance publique au Cameroun est bel et bien celui du paiement après service fait. Alors, en payant donc Marc Brice, qui n'est ni un fonctionnaire, ni un agent de l'emploi, ressortissant, n'est-ce pas, du code du travail, il va bien falloir qu'à ce moment-là, qu'on nous dise en quelle qualité est-ce qu'on paye M.
1: Marc Brice.
4: Vous l'avez vu sur le banc de touche tout de même, non?
1: Mais je ne sais pas si être sur le banc de touche vous donne un contrat. Surtout, vous pouvez avoir un contrat de travail pour expatrier. Ce contrat doit être écrit en bonne et due forme. Maintenant, vous avez parlé de l'État. L'État qui serait le meilleur pourvoyeur de financement, c'est l'un des hommes de table. Mais c'est en respect des textes. Il y a un décret du chef de l'État du 26 septembre 2014 qui prescrit bien que la gestion financière de l'un des hommes de table des sélections nationales de football est conjointe à la FECAFOOT et à l'État du Cameroun. À la suite de ce décret, il a été pris une convention, MICEF FECAFOOT, du 5 février 2015, relative à la gestion des sélections nationales de football, qui répartit les rôles, notamment la prise en charge des sélections nationales. Cet texte juridique prescrit que c'est bel et bien l'État qui s'occupe de la prise en charge des sélections. Et dans cette prise en charge-là, il y a les primes, il y a l'hôtellerie, il y a les voyages et tout ce que ça apporte avec. Mais je voudrais également dire que cette même convention, ensemble son annexe, prescrivent que lors des matchs internationaux des sélections nationales, la personne qui est en charge, qui chapeaute ce qu'on appelle la commission centrale d'organisation, c'est bel et bien le président de la FECAFOOT et non pas monsieur le ministre des Sports.

0: c'est tout sauf du droit. La convention soit les résiliés judiciairement, soit les résiliés à l'amiable. Si l'une des parties vient à le faire, la résiliation est fautive. Voyez-vous, vous avez résilié unilatéralement le contrat de Kosisao. Nous avons payé le milliard. Vous voyez ce que ça donne. Vous avez payé le, vous avez résilié unilatéralement le contrat de Pichini. Vous voyez ce que ça donne. Donc, on ne vient pas dire vous vous êtes retiré d'une convention. Non, ça ne se passe pas comme ça. Même si vous le dites au quartier, ça ne vaut rien, ça vaut plus du beurre. Donc, lorsque je l'ai dit, je voudrais tout simplement exhorter les uns les autres du côté des ministères à être les modèles d'application de la loi. On ne peut pas être tout un agrégé de droit qui assène ces choses élémentaires aux gens et qu'on soit tout le temps entre le fouet et la loi au pied. Non, je dis bien que les réunions préparatoires des matchs internationaux et leurs notables au ministère sont illégales. En application, n'est-ce pas, de la convention du 5 février 2015, ensemble son annexe. Parce que c'est écrit là-bas, noir sur blanc, que les diverses administrations sont autour de la FECAFOOT qui conduit, n'est-ce pas, ces réunions-là, et non pour le ministre des Grèces, qu'on nous dispense, n'est-ce pas, de cette violation de la loi.
1: Peut-être la raison pour laquelle on n'a pas vu la FECAFOOT être représentée hier.
0: Ça va de soi, ça va de soi. C'est-à-dire qu'on ne peut pas donner une caution à l'illégalité. La FECAFOOT a jugé bon de rentrer désormais dans l'égalité, dans le respect, n'est-ce pas, des textes. Nous avons vu à un moment donné que ces derniers temps, le ministère avait lâché du lest. Que non, on revient bien que les vieux démons révèlent au galop. Aujourd'hui, vous avez un conseil technique qui se manque en train de voir les hôtels 5 étoiles partout à Olimbé. Mais en même temps, aujourd'hui, qui vous dit que le contrat de Mabris est résilié et qu'ils attendent les hautes instructions. Quelles hautes instructions?
1: Les hautes instructions de la République.
0: Des hautes instructions de la République. Ça ne peut pas être le président de la République. Il ne peut pas différer son décret. Non, ça ne peut pas arriver. Ce n'est pas possible. Alors, il est clair que dans ce décret-là, le chef de l'État, le décret est là, il n'est pas annulé. Le chef de l'État a indiqué que la gestion administrative, technique et sportive incombe exclusivement à la FECAFOOT. Donc la désignation d'un coach, ça se passe comment? C'est le comité exécutif qui propose un entraîneur sélectionneur, qui recrute. On soumet donc, n'est-ce pas, la nomination de cet entraîneur pour avis obligatoire au MICEP pour qu'il administre, n'est-ce pas, les arbitrages financiers. Dès que cela est fait, la dernière décision, l'avis obligatoire, c'est quoi? C'est qu'on vous conseille tout simplement, mais la dernière décision revient à l'entité décisionnaire. Donc, en amont comme en aval, c'est la FECAFOOT qui décide, c'est pas le ministère. Le ministère, tout simplement, là pour accorder avec les diverses administrations les arbitrages financiers. Savoir, en fait, si l'État peut payer l'entraîneur qu'on accepte. L'entraîneur qu'on a recruté par rapport au salaire qui demande. Si le salaire est haut, c'est arrivé. On vous a parlé du cas de Hervé Renard, dont le salaire était plus élevé. C'est à ça que se résume le rôle de l'État, le financement. Le financement et la sécurité. Vous verrez très bien que dans la convention, MICEP FECAFOOT, l'objet de cette convention ne pose que sur deux aspects, l'aspect financier et l'aspect sécuritaire. L'administration aurait son policier à la FECAFOOT. Mais je ne sais pas comment est-ce qu'on fait au ministère pour violer la loi.
1: D'accord, on prend cette exigence commerciale.
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1: Alors, Franck-Lucien Mimi, on a l'impression qu'on n'est pas sorti de l'auberge dans cette bataille PKF-MICEP autour de Lyon.
3: On n'est pas sorti de l'auberge et j'ai pas souvent été d'accord sur quelques aspects avec Bert Bissot sur la nomination de coach Pagou. Je suis d'accord avec lui sur les principes. Mais sauf que Maître Bissot est élu d'exprès. C'est vrai qu'il en a parlé.
0: Il n'a pas parlé du coach Pagou, en passant.
3: Non, mais la nomination du coach. Et le coach, c'est Pagou qui fait problème. Donc, ça n'a pas respecté les dispositions de l'article 9, alinéa 1, de cette convention dont cite Maître Bissot. C'est-à-dire cet avis obligatoire. Ça n'a pas respecté, c'est-à-dire que...
0: Si.
3: Le ministre a été saisi pour...
0: Le ministre a été saisi pour la désignation de M. Pagou.
3: Moi, j'ai jamais...
1: Est-ce qu'il a donné son avis?
0: L'avis obligatoire s'entend du devoir de consultation. Que vous le donnez ou pas, on va décider.
3: Est-ce qu'il a été consulté?
0: Mais il est clair que la...

0: CONCACAF a consulté le ministère des Sports à travers une correspondance.
1: Bon, moi, je l'ai pas. À partir du moment où j'ai pas vu cette correspondance.
0: Vous n'êtes pas adressé.
1: Non.
0: Mais t'as adressé.
1: Pourquoi
0: vous voyez. C'est clair les réseaux sociaux.
1: Pourquoi envoyons-nous toutes les autres?
0: Ça, c'est clair les réseaux sociaux. Parce que j'ai fait magie pour l'avoir.
1: D'accord. Supposons que ça a été fait. Mais il y a pas, l'avis obligatoire n'a pas été donné. Vous vous rappelez que la nomination du coach Pagou avait été une espèce de. Comment je vais appeler ça? De coup administratif, de coup d'État à quelques jours de la CAN. C'est-à-dire que le timing avec lequel le président de la FECAFOOT avait agi était un timing qui frisait un peu du banditisme. C'est-à-dire qu'il s'est arrangé à ce que les délais d'inscription du Cameroun et de son équipe à la Coupe d'Afrique des Nations, avec tout ce qui va avec, personne ne puisse attaquer et il est passé, c'était un coup de force. Donc aujourd'hui, on revient à la réalité. Maintenant, pourquoi ils n'étaient pas au ministère? Vous savez que récemment, après le retour glorieux des lieux indomptables de la Coupe d'Afrique des Nations, de football féminine, la FECAFOOT avait saisi le ministre des Sports pour lui dire qu'elle souhaitait présenter officiellement, j'insiste sur le terme, le trophée remporté par les Lions et que le ministre avait réagi par un courrier ou à cause d'un certain nombre de mots qui sont pourtant des mots français simples.
0: Avait refusé.
1: Il avait dit que ce n'était pas à propos ou approprié et donc. Les inimitiés entre la
2: FECAFOOT. Présenter au premier sportif.
1: Voilà, les inimitiés. Et puis qu'il avait déjà reçu le trophée pendant la Coupe d'Afrique des Nations, et puis ils sont rentrés avec. Donc, ça a créé certainement encore des frictions entre les deux institutions. Maintenant, je vais être d'accord avec Maître Bissot sur le fait que la préparation du match étant un élément purement technique, il faut quand même rester dans les encablures du décret. Et que ça appartient principalement à FECAFOOT, même si les usages républicains ont souvent voulu que ça se passe au ministère des Sports, et la FECAFOOT y a souvent déféré. La FECAFOOT a souvent déféré, mais je crois que dans l'ambiance actuelle.
2: Ce n'est pas que le ministère des Sports, il y a d'autres administrations.
1: C'est un conglomérat d'administrations qui se réunissent pour préparer le match parce qu'il y a des dispositions sécuritaires, protocolaires, etc., etc., qui doivent être prises. Donc c'est souvent. Une sectorielle en réalité, la préparation du match des Lions. Donc, la FECAFOOT n'y est pas allée, compte tenu de la situation. Et je pense que la sortie également du conseil technique, il est numéro combien ce monsieur?
2: Numéro 2.
1: Ok, d'accord. A participé beaucoup à créer la friction autour de la préparation de ce match. Maintenant, sur le match, je sors par là. Écoutez, les stades de la République ont été faits. Le président de la République, l'État a offert à la jeunesse camerounaise ces infrastructures pour qu'elles soient utilisées. L'équipe de France ne joue pas tous les jours au Stade de France. Elle va à Nantes, elle va à Lille, elle va un peu partout pour que les Français qui sont éloignés de la capitale puissent le voir. Donc c'est la même chose pour le Cameroun. Et Garoua a souvent été une terre d'accueil. Pour les lieux indomptables, je crois que pour commencer une campagne africaine, ils ont envie d'y aller et de faire participer le public de Garoua à la victoire. C'est ce que nous pouvons souhaiter à cette équipe nationale. Donc voilà ce qu'on peut dire, prima facie sur cet aspect.
2: On souhaite donc bonne chance aux Lions indomptables face aux Comores. D'ailleurs, nous y reviendrons tout au long de la semaine sur cette actualité. Le temps de rentrer dans le sujet principal du jour concernant cette affaire des fonds alloués au match amical Russie contre Cameroun. Où se trouve l'argent et pourquoi la CFA veut saisir la justice contre Samuel Eto'o et la Fédération russe? Est-ce simple recherche de transparence ou un nouveau fond dans la guerre autour de la Fédération Cameroun de football? Voici le commentaire que signe Bertrand Aune.
3: Depuis quelques jours, un débat fait rage autour de la FECAFOOT. C'est que certains médias occidentaux accusent le président de la Fédération Camerounaise de football d'avoir détourné 567 000 euros, soit plus de 368 millions de francs CFA, l'argent généré par le match amical entre le Cameroun et la Russie, qui s'est joué le 12 octobre 2023. D'aucuns se demandent pourquoi cette histoire refait surface maintenant, alors qu'on croyait que tout avait été réglé et rangé. Est-ce pour noyer l'affaire du fiasco dans la construction du complexe sportif de Lembe, où l'État du Cameroun est désormais condamné à payer un peu plus de 50 milliards de francs CFA à l'entreprise italienne Piccinni à cause des mismanagement et de la mauvaise gestion de certains de nos décideurs, ou alors c'est pour que l'attention des Camerounais ne soit plus portée vers la pénurie du gaz domestique qui fait souffrir de nombreux ménages actuellement dans notre pays. Ou encore, c'est pour qu'on oublie que la ville de Douala, pendant plusieurs jours, a vu plusieurs de ses quartiers complètement noyés sous les eaux. Sinon, comment comprendre que cette affaire de l'argent de la Russie refasse tant de bruit? Pourtant, la FECA Foot avait expliqué les choses à travers un communiqué du secrétaire général de cette instance. On se serait attendu alors que le rebondissement vienne de quelques membres de cette Fédération camerounaise de football qui seraient mécontents de n'avoir pas perçu leur part, ou alors mécontents de comment l'argent a pu cheminer pour se retrouver dans les caisses de la Fédération. Dans cette hypothèse, pourquoi donc le silence des membres de la FECA Foot si jamais il y a un problème autour de cet argent? Mais pendant qu'on est englué dans ce débat finalement de sourds, les éliminatoires pour la CAN 2027 au Kenya et en Tanzanie approchent à grands pas. Vivement que les querelles ne nous éloignent pas de l'objectif, comme cela s'est passé pour la dernière Coupe du Monde.
2: Commentaire signé Bertrand Ouna. Président Akwe, vous êtes membre de la CEPAC et vous dites que vous allez saisir la justice. Est-ce que la CEPAC a qualité pour porter plainte ou alors pour saisir la justice pour ce problème?
4: Eh bien, Eric, je crois que la question, cette question ne se poserait pas lorsqu'on parle, lorsqu'on vous accuse d'avoir distrait ou d'avoir détourné les fonds. La question serait, est-ce que c'est vrai ce que ces gens racontent? Bon, je voudrais vous dire que si
2: non, c'est... Non, que vous n'avez pas qualité, mais vous voulez savoir ce
4: dont... J'ai pas fini.
2: D'accord.
4: S'il s'agit de ce genre de choses, il y a ce qu'on appelle la dénonciation. Vous comprenez un peu?
2: Mm-hmm.
4: Voilà. C'est prévu, hein, dans les tests, que ce soit de la FECA Foot ou de la FIFA. C'est-à-dire, vous pouvez dénoncer quelque chose. Et même dans la loi camerounaise, il y a la dénonciation. Donc, le problème des qualités dont vous dites et dont vous voulez faire croire depuis pour gérer la FECA Foot, comme vous pensez, ne tient plus. Vous savez que ce problème s'est posé avec l'association des arbitres. C'est parce que vous m'avez exclu que vous avez raison de m'exclure. Ce problème s'est posé avec l'association des arbitres. C'est-à-dire que quand on sent que vous êtes un peu regardant par rapport à l'association dont vous êtes membre, on vous exclut. Vous laissez, comme disait votre confrère tout à l'heure, des gens qui sont acquis à la bêtise. C'est-à-dire qu'ils sont acquis, qui sont des bénis, oui. Tout ce qui se passe, ils ne peuvent pas se plaire, et ainsi de suite. Mais ce que je voudrais dire, j'ai bien suivi le reportage de votre confrère.
2: La chronique.
4: Oui, la chronique. Et lorsque cette affaire a commencé, la CEPAC s'est prononcée. Et immédiatement, il y a la vice-présidente, je crois qu'elle représentait le comité d'urgence à ce moment-là, qui est venu s'asseoir et dit, c'est nous qui avons donné l'autorisation. J'ai dit, mais elle vient de se condamner aussi. C'est-à-dire qu'elle est complice de ce qui s'est passé. Pour ne pas dire que si c'est le comité d'urgence, ou je ne sais pas comment les juristes appellent ça, ou en coaction, ou bien complice. Bref, pour nous, elle est complice, ou ils sont complices. C'est-à-dire d'avoir violé les statuts de l'Africa Foot. C'est ça le problème. C'est-à-dire que vous dites que oui. Même l'Assemblée générale, je dis souvent aux gens, l'Assemblée générale qui vote les thèses de l'Africa Foot ne doit pas violer les thèses de l'Africa Foot. Si elle veut faire quelque chose contre les thèses, elle modifie d'abord, elle amende d'abord les thèses là. Et elle dit ce qu'elle veut faire. Et après, elle va donc appliquer ça. Mais elle ne peut pas venir, elle même a dit, c'est ce que Maître Bissot disait tout à l'heure, que le président ne peut pas violer son propre décret. Il faut d'abord qu'il change ses décrets, non? Quand il a changé, maintenant il peut faire donc, ça, il dit ce qu'il veut à nouveau, que le décret dise. Et il vient donc appliquer. Mais vous ne pouvez pas dire quelque part, dans l'article 82, que les fonds de la FECA Foot d'où qu'ils viennent sont logés dans les comptes de la FECAFOOT uniquement. C'est ce que l'article 82 dit. Les fonds et autres et titres de la FECAFOOT sont déposés en banque dans les comptes ouverts au nom de la FECAFOOT. C'est l'article 82. Et l'article 2, la lignée 2 vous dit les mises à disposition des fonds au bénéfice des membres du comité exécutif ou membres de l'Assemblée générale pour accomplir les opérations financières de la FECAFOOT sont proscrites. Ce sont eux qui ont écrit, non, excusez-moi. Ce sont eux qui écrivent ça.
2: La CFAC soit où dans l'affaire? Vous avez qualité ou pas?
4: Je t'ai dit tout à l'heure, est-ce que la dénonciation est prévue? Laissons d'abord la qualité.
2: Si mon fils vole chez moi, vous le voisin, vous allez dénoncer? Vous allez porter plainte?
4: Qui l'a
2: volé chez moi? Il a volé son papa.
4: C'est ce que vous voulez dire.
2: Je demande, puisque je veux savoir si la CFAC est membre de la PECAFOOT.
4: Non, je voudrais vous dire, n'allons pas au quartier. Est-ce que la loi camerounaise permet la dénonciation? Dites oui,
2: oui
4: ou non.
2: Oui.
4: Bon, je vous dis donc que les thèses de la FECAFOOT et de la FIFA permettent aussi la dénonciation.
2: D'accord.
4: C'est clair?
2: C'est clair.
4: Lorsque je l'ai dit maintenant, si vous voulez maintenant.
2: Vous êtes dans le club, vous pouvez, mais en tant que.
4: Non.
2: Pas la CFAC, non. Je peux comprendre
4: non.
2: Encore.
4: Non, je voudrais vous dire, quand on va en justice, par exemple, mm-hmm. C'est une association, non?
2: Qui n'est pas membre de.
4: Non, c'est une association qui regroupe les membres de quoi?
2: Qui regroupe les présidents des clubs.
4: Mais chaque fois, nous sommes allés au tribunal. Arbitral, ou bien ici à la CCA, ou bien même à la FECAFOOT.
2: Non, suivez.
4: Ou bien même à la FECAFOOT, parce que nous sommes devant la commission de la FECAFOOT actuellement, pour l'annulation des élections, mm-hmm. ou depuis peut-être un an et poussière, la commission des recours devait déjà dire que nous ne sommes pas, que c'est irrécevable parce que nous ne sommes pas, membres.
1: Vider les questions de forme.
4: Mais chaque fois, ils renvoient, non? Donc c'est ça qui les dépasse de dire que non, vous là, membre de la CFAC, là, vous ne devez pas saisir la commission de recours pour annuler une élection. L'élection a eu lieu le 29 novembre 2025. L'article 29 du code électoral vous dit ceux qui veulent se plaindre ont 48 heures. Et là, cette commission a 48 heures aussi pour rendre la décision. Mais les 48 heures sont passées depuis, on est en 2026, hein. On nous a jamais dit que vous n'êtes pas membre. Oh, c'est une phrase, non? Non, vous n'êtes pas membre, c'est irrécevable. C'est tout. Mais on n'arrive pas à nous dire ça. Et maintenant, vous venez me poser la question, lorsqu'on dit pourquoi l'argent de la FECAFOOT se retrouve
2: d'accord.
4: dans le compte d'un individu, vous nous demandez encore si on est
2: en
4: membre.
2: En fait, je voulais d'abord savoir la qualité. Là, c'est pas dans cette affaire avant d'entrer dans le fond du problème. Franck Massango, dites-nous un peu, une affaire de 2023. Nous sommes en 2026. Le rebondissement. C'est quoi? C'est la tête chercheuse? C'est quoi le problème?
1: Le problème, il est général. Déjà, je vais commencer par faire une petite précision ou mon point de vue par rapport à ce que Maître Rick Bissot dit. Quand il dit que ce n'est pas au ministère des Sports d'organiser des réunions pour préparatoires, je trouve que ce n'est pas sérieux de le dire. Pourquoi? Parce que les fédérations, quand on voit bien de façon simple comme ça, les fédérations représentent à peu près ou sont comme des directions ou sont comme des départements dans ce ministère. Et en parallèle de forme, un directeur ou un président de fédération ne va pas inviter, un ministre ou, en termes de parallèle de forme, tu ne vas pas inviter ton. Il faut à peu près le même niveau de fonction. Non, il y a le politique. À un moment donné, il y a aussi. À un moment donné, tout n'est pas juridique. Je dis toujours ça. Il y a aussi le politique. Il y a le politique qui est dans des affaires. Ça veut dire que le ministère des. C'est un peu comme quand la FECAFOOT va discuter avec la FIFA. Quand elle vient au Cameroun, la CAF vient au Cameroun, elle ne vient pas discuter pour les affaires de match avec le ministère des Sports. Il y a des limites. Tu vois que l'interlocuteur direct de la FIFA, de la CAF ou de la FIFA, c'est la FECAFOOT, c'est pareil avec l'État. Et que quand le ministère des Sports veut mobiliser la défense pour les aspects sécuritaires, il va appeler son homologue ministère de la Défense. On va appeler son nouveau ministère de la Santé, on va appeler son nouveau, c'est pas le président de la fédération qui va appeler ses ministères, il faut quand même être un peu sérieux. Maintenant, je te félicite déjà par rapport à ce sujet parce que tu as, je ne sais pas si volontairement ou involontairement, eu les sujets qui concernaient la FIFA. Et tu vois que progressivement, chaque fois que je viens, on parlait des thèmes sur la FIFA et on voit qu'il y a une logique, une cohérence entre la prise de position du président de la fédération en disant qu'il soutient le président de la FIFA. Et on a vu ce que ça a créé directement dans la foulée, que effectivement tu soutiens le président de la FIFA. Nous avons une bataille contre lui. Nous voulons
5: l'exclure de ce poste-là, comme tu es avec lui, on va donc te montrer que nous sommes plus forts et que nous ne sommes pas comme les Camerounais classiques où on va vous laisser faire du n'importe quoi. Tes dossiers vont donc ressortir. Et c'est là où on se rend compte qu'effectivement, il faut faire très attention quand on a des postures internationales. Et arrivé maintenant au niveau de la fédération par rapport à ce que tu dis en 2023.
2: Donc, c'est à cause du soutien de Samuel Eto'o.
5: C'est clair, il y a quand même une transition entre... Oui, oui, effectivement, le président de la FIFA a beaucoup de petites casseroles que les grands présidents veulent faire ressortir, mais trouve la manière subtile ou forte pour essayer de ressortir ça, pour le faire déguerpir.
2: Mais Infantino a quel rapport entre les comptes qui vont, l'argent qui va dans le compte?
5: Non, c'est des représailles. Ça veut dire que Infantino, déjà, c'est une affaire où la FIFA devait se saisir depuis, naturellement, du fait de savoir qu'il y a une fédération qui a eu à prendre un argent dans un compte privé. Ça devait être une histoire qui devait être éclaboussée depuis. Mais tu vois bien qu'on comprend mieux pourquoi peut-être elle était tue. Parce qu'effectivement, il y a... ce que plusieurs personnes le disent et plusieurs analystes experts disent que Infantino, sa méthode, c'est il a plusieurs présidents de fédérations africaines, il les tient de telle sorte que le jour où quelqu'un veut lever la tête, ils sortent un dossier. Et maintenant, ce qui se passe, c'est que quand le président de la fédération camerounaise prend une position aussi forte, on ressort juste les dossiers parce qu'effectivement, c'est une guerre. Vous êtes ensemble, ok, on va vous montrer. Maintenant, au niveau de la situation, déjà, nous, on doit se poser la question que, en tant que Camerounais, comment le gouvernement ne réagit pas depuis pour me sortir une sanction par rapport à cela. Et quand tu essaies de regarder le décret, les conventions et tout ce qui va avec, et Bissot le disait et tout, mais la gestion financière de l'Africa Foot est une co-gestion entre la Fédération Camerounaise de football et le ministère des Sports. Quand tu regardes donc, au niveau du, je vais dire par exemple, le budget lors d'un match amical, tu vas voir que le budget est un budget qui est plus opérationnel. Les charges qui sont mises en exergue sont des charges d'exploitation pour les matchs. Les sources de financement, c'est l'État. Il y a donc un problème qui se pose, c'est que l'État ne peut pas être celui-là parce que les fonds qui résultent, par exemple, des matchs amicaux peuvent être vus comme des revenus, des recettes. C'est un peu comme les sponsors, c'est un peu comme tout ce qui revient en termes de billetterie et autres. L'État n'a pas forcément un droit de regard ou n'audite pas les comptes, l'argent qu'il ne donne pas. L'État audite l'argent qu'il donne, c'est-à-dire les subventions qui sont des deniers publics.
2: Et pour ce match contre la Russie, l'État du Cameroun a également subventionné.
5: L'État a subventionné, mais n'a pas le droit de se mêler de l'argent, en réalité, parce que je veux dire, il n'y a aucun texte qui le dit clairement. C'est-à-dire qu'il y aura peut-être autrement, on verra d'une autre façon, peut-être ça va venir, il y a peut-être une autre loi qui n'est pas la loi du sport, effectivement. Et on se retrouve maintenant dans la situation où il faut plutôt aller du côté de l'Assemblée générale pour essayer de la PECA Foot, pour essayer de mettre à nu cette histoire. Parce qu'au niveau de l'État, ça devient très compliqué. La fédération a reçu cet argent, dans quel cadre? Et les matchs amicaux aussi, ça pose un problème. Est-ce que, en principe, les matchs amicaux sont dans le contrôle, que ce soit les décrets, les conventions? Ça reste discordé et ça devient très complexe.
2: Alors, maître Eric Bissot, pour comprendre avec vous la situation qui se passe, c'est que la Russie, la fédération russe, a versé, n'est-ce pas, l'argent dans les comptes personnels du président de la FECA Foot et non dans les caisses de la FECA Foot. Est-ce que c'est un détournement ou une mauvaise gestion? Que disent les tests?
0: Préciser la pensée de monsieur
5: Massango
0: pour lui indiquer que la science s'accumule mal des affirmations gratuites, des incantations, des vues d'esprit, des états d'âme. Je crois avoir indiqué le principe ici que la convention est la loi des partis. J'ai cité la convention ministère FECA Foot du 15 février 2025
1: qui pour nous
0: qui est en vigueur, c'est la loi en vigueur en la matière. Et j'ai indiqué que cette loi-là, c'est pas moi, c'est cette loi-là qui prescrit que la prise en charge des lions indomptables est assurée par l'État. C'est écrit noir sur blanc. Et que par ailleurs, ce même texte-là, cette même loi-là, indique qu'à chaque match international des lions indomptables, il est mis sur pied un comité central d'organisation qui est chapeauté par le président de l'Africa Foot. Et dans ce texte-là, on vous cite le nombre de représentants de chaque administration publique. Lui, il vient me raconter des histoires qu'il raconte là, où je puis, mais c'est la suivi d'esprit.
2: D'accord.
0: Je lui ai dit que c'est la loi qui le dit.
5: Tu maîtrises mieux que le ministre d'esprit.
0: Apprenez à lire.
2: Alors, Franck,
0: cela est juste cette démarche. J'en viens.
2: Oui.
0: Je vais embrayer une fois sur la question de la préoccupation de Franck Mémé pour dire que les vieilles habitudes ont la vie dure. Voyez-vous? Vous savez très bien que la direction administrative et technique était logée à l'époque au ministère des Sports. En ce temps-là, c'était normal que les réunions se tiennent de ce côté. Mais le patron de tout ce monde-là a pris tout un décret pour dire désormais la direction administrative est bien logée à la FECAFOOT. Donc, ipso facto, vos réunions techniques préparatoires-là ne se tiennent plus au ministère, c'est plutôt à la FECAFOOT. Monsieur, il faut lire. C'est très important.
1: Oui, mais Maître Bissot, qu'est-ce qui justifia il y a un an que cela fût toujours fait de la même manière et que la FECAFOOT soit présente souvent?
0: Une infraction, mille fois répétée.
1: Je suis d'accord.
0: Mais je deviendrai jamais la norme parce qu'on l'a toujours répété. D'accord.
1: Je suis d'accord.
0: Mais voilà.
2: On a vu un mal de nez le procès au Fondo. Madame Céline Eco représente la
1: FECAFOOT. Mais bien sûr,
5: il a une connaissance de toutes les lois.
1: C'est parce qu'il y a des guerriers qui ont parlé.
0: Écoutez. Vous pensez que les voleurs qui sont à Kounda, qui sont les seuls voleurs qui sont au Cameroun?
1: Non.
0: Vous pensez vraiment? N'est donc voleur que celui qui est attrapé.
1: Tout à fait.
0: On est d'accord?
1: Oui.
0: Donc, on va donc dire ceci. C'est pas parce que, par souci d'apaisement parfois du climat, on parle au ministère que ça devient une règle.
1: Non, c'est pas la règle.
0: N'allez plus jamais le dire. Non, la règle est que.
1: Le juriste que j'ai
0: vu. La règle est donc que les réunions préparatoires au ministère sont illégales. Je l'ai déjà dit, je le martèle.
2: Et
0: je me
2: fonde
0: sur la convention.
2: On l'a compris. Maintenant, dans le match amical, il y a eu des demandes de fond ou pas.
0: J'aimerais également dire en passant que si quelqu'un estime qu'il devait avoir des inimitiés entre le ministère et la FECAFOOT parce que. On a refusé de recevoir le trophée de ce côté-là. C'est encore une autre aberration. Parce que tous les trophées gagnés par les sélections nationales, dans quelque sport que ce fut, sont domiciliés au ministère des Sports.
1: Oui.
0: On a donc créé une fausse polémique en faisant croire que la FECAFOOT avait demandé que le ministère reçoive le trophée avant le présent. Que non. Indiquez-moi la date à laquelle je venais vous présenter officiellement le trophée. Il vous appartient. De le fixer même à 2 mois, même à 3 mois, c'est le jazz, bien après le chef de l'État. Mais. Quand vous créez la polémique, on s'est dit, voilà donc comment la FECAFOOT méprise le président de la République, il nous demande de les recevoir avant la...
2: C'était pas vous avez déjà épuisé
0: maintenant,
2: trop de temps pour ce tour de parole.
0: La loi, j'ai entendu dire ici qu'on parle d'énonciation. En même temps, on parle d'étournement. Je voudrais dire à M. Akoué que la loi pénale au Cameroun fait une distinction entre la dénonciation et la plainte. D'accord? Or, la CFA ne parlait pas de dénonciation. Dans le comité de la FECAFOOT, on parle de plainte. Monsieur Abdourahman Amadou, encore dans un jeu, dit nous allons porter plainte à la FECAFOOT. Nous allons porter plainte.
3: C'est vrai.
2: À la Fédération.
0: À la Fédération. Est-ce que donc la CFAC est victime de quoi que ce soit dans le cas d'espèce? Parce que la plainte est réservée à qui? La plainte est réservée à la seule victime. C'est un tiers qui peut dénoncer. C'est ce que dit la loi pénale. C'est la raison pour laquelle, dans une analyse juridique que j'ai publiée dans le poste, j'ai dit. Que la CFA fait tout simplement du buzz. Parce que justement, la CFA n'est pas membre de la FECAFOOT. Elle n'est pas membre de la FECAFOOT. Donc, si les membres de la FECAFOOT voudraient attaquer quoi que ce soit, ils iront en leur nom.
2: Bon, propre. Maître, la CFA n'est donc pas
0: notamment
2: membre.
0: Notamment, les propres.
2: Entrons dans les faits. Est-ce qu'il y a eu détournement ou pas? Parce que je voudrais qu'on parle de ce match amical pour que l'opinion soit un peu rassurée. Vous, les juristes.
0: J'ai failli croire que j'étais avocat.
2: Oui, vous êtes avocat.
0: Non.
2: Au barreau du Cameroun.
0: Je ne fais même pas la justice au quartier.
2: Oui.
0: Voyez-vous? Mm-hmm. Vous avez jamais entendu parler de la présomption d'innocence? Ce n'est pas la présomption de culpabilité. Mm-hmm. La présomption d'innocence. Je ne voulais pas faire comme ces procureurs du quartier qui vous disent tel est coupable, tel n'est pas coupable, alors même qu'une action n'a pas été initiée. Mm-hmm. Aucune action n'a été initiée jusqu'ici. Vous trouvez des gens qui vous disent que tel est coupable et en même temps, ils vous demander. Est-ce qu'il a pris ou n'a pas pris? Voyez-vous? Donc on accuse d'abord, et c'est qu'après qu'on vient demander, mais l'affaire la même, est-ce que c'est vrai ou ce n'est pas vrai? Tout compte fait, je l'ai indiqué, l'affaire se passe entre la Fédération russe de football et la Fédération camerounaise de football. Le principe en droit est que qui paye mal, paye deux fois. Si ceux qui veulent agir pour le compte de la FECAFOOT estiment que la FECAFOOT n'est pas encore rentrée en possession de son argent, ils auront beau jeu de saisir la Fédération russe de football en disant. Vous dites avoir payé, vous avez mal payé. Vous avez payé acte de mauvaise main, alors payez-moi. C'est la juridiction que vous devez attaquer. Mm-hmm. Maintenant, le principe en droit également est que, à circonstances exceptionnelles, mesures exceptionnelles. Qui est-ce qui est fautif dans cette histoire? Est-ce celui qui paye de ses deniers, la Russie, ou alors celui qui aurait reçu dans son compte privé? On rejoint le premier principe que je vais indiquer. Qui paye mal, paye deux fois. La Russie sait très bien qu'on doit payer dans un compte institutionnel. Ouais. Si la Russie ne l'a pas fait, à qui la faute? C'est à la Russie. Et pas, c'est pas à la personne qui reçoit. C'est davantage à la Russie. Mais il ne faut pas perdre de vue que à cette période, la période, la Russie était sous restriction financière. Il peut se trouver, je présume, hein, parce que je n'ai aucun élément, d'accord. Je n'ai aucun élément de comme ces accusateurs-là, comment est-ce qu'on a fait un virement dans le compte de M. Samuel, moi je n'ai pas ces éléments-là, peut-être qu'ils les ont, moi je ne les ai pas. Mais, donc, d'accord. Nous attendons que ceux qui disent pouvoir devoir porter plainte là, ils auront dit d'abord s'ils ont qualité de porter plainte et si la plainte est fondée. Et c'est au terme des débats contradictoires qu'est le principe dans un procès équitable qu'on saura établir les responsabilités des uns et des autres. Les tribunaux de Facebook, des radios, des plateaux de radio et télé ne nous avancent à rien du tout. Ce n'est que du buzz.
2: Vous êtes en train de parler dans une radio. Alors, Maître Cédric Bell, je voudrais comprendre avec vous sur cette affaire parce que Maître ne nous a pas indiqué. Est-ce qu'il y a eu détournement des fonds dans cette affaire?
6: Permettez-moi, Monsieur Kouam, de m'inviter également au contexte. Le contexte de cette question. Vous avez bien fait de rappeler que cette affaire date d'octobre 2023. C'est-à-dire qu'elle n'est pas une actualité. Vous avez peut-être omis d'indiquer que M. Guibaï Gatama a déjà intenté des actions relativement à cette affaire. En 2025 précisément. Vous avez peut-être omis d'indiquer que cette question a déjà fait l'objet de débats sur le plan national, peut-être pas sur cette chaîne de radio, mais je me souviens personnellement avoir déjà débattu sur cette question. Oui. Sur le contexte donc, et en cela je rejoins M. Massango, l'équipe ou The Times, ceux qui ont déterré cette information, ne s'intéressent pas à la gestion de la Fédération camerounaise de football, ni à la gestion des fédérations africaines. Non, ce n'est pas dans leur ligne éditoriale. Cela fait certainement coïncidence, je ne pense pas que ce soit un hasard, au positionnement de M. Samuel Etoufis relativement à son soutien à M. Infantino. Et je pense qu'en cela, une autre question plus intéressante et d'intérêt majeur mérite d'être posée dans le débat. Quel est le positionnement du Cameroun? Ou plus en général, quel est le positionnement de l'Afrique par rapport à ce qui est en train d'être joué et constitue un enjeu sur le plan mondial? Vous qui êtes journaliste, M. Kouam, vous êtes-vous posé la question de savoir si M. Samuel Eto'o se prononçait à titre personnel ou s'était-il référé? Parce qu'il s'agit quand même d'une question très intéressante, très importante et qui emporte les intérêts du football camerounais et du football africain en général. Vous qui êtes journaliste d'investigation, vous devez pouvoir nous donner cette information. Vous êtes-vous posé la question de savoir si il s'est prononcé à titre personnel ou a pris la peine de consulter? Ce n'est pas un soutien à son endroit, mais je pense que en réalité, nous devons faire bloc. Ce n'est pas à The Times ou à l'équipe de venir réorienter le débat sur l'intérêt du football camerounais. C'est à nous de nous poser les questions. Et la question, c'est, est-ce que le positionnement de M. Samuel Eto'o garantit au mieux les intérêts du football camerounais et africain? Je pense que, en réalité, c'est ce qui devrait faire l'objet du débat. Et c'est en cela que nous devrions normalement répliquer. Lorsque j'ai terminé avec le contexte, parlons maintenant des faits. Première réserve, c'est qu'il ne faut pas oublier que les éléments d'attaque où les éléments épinglés peuvent constituer une infraction. Et que lorsqu'on parle d'infraction, il s'agit d'un individu qui est épinglé, il faudrait faire très attention à ce qu'on déclare. Il faudrait être le moins sentencieux possible. Parce qu'il s'agit quand même de l'épée de Damoclès qui pourrait planer sur la tête de quelqu'un. Imagine-toi, imaginez-vous, monsieur Kwame, que sur des chaînes de télévision, on vous ait déjà condamné. Alors que le principe, mon confrère a bien fait de le préciser, c'est celui de la présomption d'innocence. Évitons d'être sentencieux. Il s'agit quand même de la vie de quelqu'un qui pourrait couper des peines pénales. Il ne s'agit plus seulement d'une question sportive. Ça pourrait être M. Samuel Eto'o, ça pourrait être M. Massango, ça pourrait être vous. Vous seriez très mal à l'aise de savoir que sur des chaînes de télévision et de radio, on vous est déjà condamné. Laissez ça au procureur. Moi, je suis avocat, vous ne pouvez pas me demander s'il y a eu détournement ou pas. Non, l'âme de l'avocat, c'est la défense. Vous demandez ça à un procureur, encore que je ne pense pas qu'un procureur puisse se prononcer comme ça sur cette question, s'il n'a pas des éléments probants ou des indices.
0: Encore que ce n'est pas lui qui décide.
6: Donc, moi...
2: Peut-être n'indique pas que l'agent doit aller dans le compte personnel.
6: Moi, mon âme, telle que j'ai été formé, c'est vrai qu'il y a des avocats de la partie civile qui sont comme des procureurs bis, mais moi, mon âme, c'est celui de la défense. Vous ne pouvez pas me demander s'il y a, sur cette question, détournement ou pas. Il ne s'agit pas d'un cas pratique adressé aux étudiants de l'université. Les faits, ce dont nous avons connaissance, c'est qu'il semblerait que, effectivement, les fonds du match Cameroun-Russie aient transité ou aient atterri dans le compte personnel de M. Samuel Eto'o. Mais rappelons que les comptes, ces frais ne sont pas quittés des comptes de l'AfricaFoot pour le compte personnel de M. Samuel Eto'o. Ça avait trait à un contrat signé entre deux personnes morales, dont la Fédération russe et la Fédération camerounaise, avec stipulation contractuelle en ce qui concerne le paiement, l'indication du compte de M. Samuel Eto'o. Ça, c'est un fait. Deuxième fait, c'est que en 2023, la Russie faisait l'objet de restrictions financières. Plusieurs banques russes ont été exclues du système SWIFT, qui font que jusqu'à présent, je crois, il ne soit pas possible ou il soit très difficile d'envoyer de l'argent ou de recevoir de l'argent de la Russie. Je sais de quoi je parle. Le système actuellement, c'est celui de l'échange mutuel. C'est-à-dire, je donne ici au Cameroun à quelqu'un pour parler terre à terre et vous donnez à une connaissance en Russie si vous voulez envoyer 100 000 francs. C'est ce qui se passe actuellement. Bon, toutes les difficultés du monde. Et on parle là. Écoutez.
2: Façon, je vous reviens, j'ai une exigence commerciale, je vous reviens.
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2: Voilà, retour en studio pour la suite des débats. C'est Maître Cédric Bell qui avait la parole, je crois que c'est pour chuter.
6: Oui, et j'évoquais les faits et j'étais en train de dire que les faits, ce dont nous avons connaissance, c'est qu'il est presque certain que les 10 fonds ont atterri dans le compte personnel de M. Samuel Eto'o, parce que il me souvient que le comité exécutif avait pris la parole pour confirmer ou indiquer justement que il avait donné son autorisation. Deuxième chose, là j'irai avec moins de certitude, mais j'indiquerai quand même que depuis 2022, la Russie fait l'objet de sanctions financières. Notamment, certaines banques russes sont exclues du système SWIFT qui rendent difficiles les transactions internationales, c'est-à-dire, par exemple, du Cameroun pour la Russie ou de la Russie pour le Cameroun.
2: Certaines banques, pas toutes les banques.
6: Allez donc savoir si la banque où est logée la Fédération camerounaise, la Fédération russe, fait l'objet de sanctions. C'est pour ça que je dis que je vais avec moins de certitude. Sur le point du droit, c'est-à-dire concernant les statuts de la fédération, effectivement, il est indiqué que les fonds de la Fédération camerounaise de football doivent atterrir dans les comptes, et il est même interdit dans les mêmes statuts que les 10 fonds pour les opérations financières atterrissent soit dans les comptes des membres du comité exécutif ou des membres même de l'Assemblée générale de l'AFRICAFOOT. Donc, en définitive, pour ce premier tour de parole, j'aimerais encore rappeler que cette question, en réalité, évoque une question d'intérêt majeur. Le positionnement du Cameroun, peut-être que vous reviendrez sur ce débat, et que vous nous inviterez pour que nous prononcions davantage sur cette question. On ne doit pas nous exclure des questions internationales. on doit pouvoir se prononcer dessus et contredire M. Samuel Eto'o sur son apport ou son soutien à M. Infantino. Est-il en droite ligne avec les intérêts du football camerounais, en particulier africain en général, ou alors est-il dérogatoire de nos intérêts? Deuxième élément, c'est quand vous évoquez la question du détournement, il ne s'agit plus seulement d'une affaire FECAFOOT, il s'agit d'une infraction. J'en appelle juste à la prudence et à être moins sentencieux, parce que je dis encore qu'il s'agit de la vie d'une personne.
2: Alors, Franck-Lucien Mémé, je voudrais comprendre avec vous, est-ce que le comité d'urgence a qualité pour donner mandat à Samuel Eto'o de recevoir dans ses comptes personnels l'argent d'un match amical?
1: Écoutez, prima facie sur la question, il me plaît de donner quelques principes, notamment sur la qualité de ceux qui peuvent dénoncer. En matière d'éthique, ce qui vaut à la FIFA s'impose aux fédérations. Et la FIFA, dans un principe, précise que toute personne, interne ou externe à l'organisation, peut dénoncer. Ok? Ça, c'est le principe. Maintenant...
2: Mais la CEPA porte plainte, ne dénonce pas.
1: Permettez. D'accord. Maître Bell a rappelé fort à propos que cette affaire a déjà été attaqué par un ancien membre du COMEX, lorsqu'il était encore membre du COMEX, Monsieur Gibaï Gatama. Sur la compréhension, est-ce qu'il y a eu dépôt de l'argent de ce match amical dans le compte personnel d'un membre du comité exécutif de la Fédération Camerounaise de football? Réponse oui. Pourquoi? Parce que le comité d'urgence s'était prononcé et avait dit que celui qui a autorisé. Est-ce que dans, en l'état actuel, des textes de la Fédération Camerounaise de football, pareille autorisation ou de la FIFA est possible? Non. Il y a donc faute du comité d'urgence. Il y a faute du président d'avoir reçu dans son compte. Est-ce que cet argent aurait pu transiter autrement? Je pense que oui. La Russie a une ambassade au Cameroun, cette ambassade ne vit pas. On pouvait faire passer cet argent par l'ambassade de Russie et que ici, l'ambassade de Russie paya à la FECAFOOT. Ou la FECAFOOT aurait pu, je ne sais pas moi, ouvrir un compte en Russie et se servir de cet argent. Pourquoi on n'a pas touché toutes ces éventualités? On a préféré mettre le président de la fédération en difficulté. Je continue d'être aise avec ce que disait Maître Bell sur l'intérêt de la question aujourd'hui. Et ça, il ne faut pas éluder. En fait, Samuel a fait, comme on dit vulgairement au Cameroun, il est allé taper sur le nid d'abeille en se prononçant sur son soutien à Gianni Infantino. On a décidé de sortir tout, puisqu'en ce moment, on sort tout sur Infantino.
0: Pourtant, il n'a qu'une voix.
1: Non, on sort tout sur Infantino, mais...
2: C'était le soutien de Samuel, lui, ou le soutien de l'Africa Pro?
1: Permettez. Et Maître Bella a posé la question. Oui. Le soutien de Samuel est-il une suite personnelle réellement, ou est-ce celui de l'institution qu'il représente? Et plus grave encore, parce que l'élection à la présidence de la FIFA n'est pas une élection pis-aller, c'est pas l'élection du président de Royal FM. C'est l'élection du bonhomme qui va gérer 211 pays. Il est au-dessus des chefs d'État, si vous voulez, sur une certaine perception. C'est délicat. Maintenant, sur cette élection de Gianni Infantino, je sors rapidement. Je pense, pour ma part, qu'au vu d'un ensemble de faits graves, le sport et le football étant intimement attachés à l'éthique, moi, j'aurais préféré que le président Samuel Eto'o ne se prononce pas si vite. Au-delà des intérêts que peuvent glaner les pays africains, ou notamment la CAF, des promesses de campagne de Gianni Infantino ou du vécu de ce qu'il a déjà fait. Parce que lorsqu'on s'attaque à l'éthique, il faut la prudence. Très souvent, on a mis des gens... On a suspendu les gens de leur fonction pour des questions d'éthique en attendant que justice soit dite, prononcée sur leur culpabilité ou non. On a souvent mis des gens complètement à côté, suspendus, pour éviter des conflits d'intérêts, etc., etc. Donc, la situation globale de cette affaire, c'est que il y a eu transfert. S'il y a eu transfert, selon les dispositions de l'article 82 des statuts de la PECAFOUT, il y a faute. Et que cette faute peut être assimilée à une complicité du comité d'urgence avec la personne du
5: président.
1: Mais je dis qu'on aurait pu éviter cela. Maintenant, qu'on peut le dire, il y a présomption d'innocence tout de même. Donc il faut aller au fond de l'affaire pour bien comprendre et puis établir complètement les responsabilités. Mais à l'analyse,
2: que,
1: c'est ça.
2: Disons que ce n'est pas nouveau cette affaire parce que Issa, le feu Issa Hayato à la CAF a vécu une affaire berbère avec la France.
1: Tout à fait.
2: Je crois bien que Issa a reçu de l'argent de ce partenaire-là,
1: oui,
2: et est allé verser cet argent au niveau de la caisse de la CAF et il lui a été donné un blâme.
1: Oui.
2: Parce qu'on lui a demandé.
1: Je me rappelle.
2: Il y avait pas, donc,
1: je me rappelle. Et d'ailleurs, pour faire lumière dans cette affaire, pourquoi au diable jusqu'à cette date, il n'y a pas eu, même vraiment pour calmer la situation, communication par la Fédération Camerounaise de football de réception de cet argent dans son compte numéro X dans banque Y. Tel jour, telle date, telle heure, pour lever tout suspense. Il n'y a jamais eu cette communication. C'est un souci dans cette affaire.
2: D'accord,
1: c'est
2: Ali,
1: un souci.
2: Ali Moustapha,
1: donc, clarifier, on peut aller jusque-là.
2: Il est là quand même depuis.
1: Mais on n'est pas encore allé jusque-là.
2: Oui. Ali Moustapha, bonjour.
11: Bonjour Eric Christian Kouam et merci de me faire l'honneur encore de m'inviter. J'avais vraiment pas la certitude d'être là. Ce que vous ne savez pas, c'est que je suis parti au Brésil. Samedi soir, j'étais dans une émission à PE. J'étais à Brasilia et là pour Antoine est passé par Sao Paulo, à Addis Abeba. Je suis arrivé au Cameroun à 2h du matin.
2: D'accord.
11: Donc je
2: vous
11: ai
2: là,
11: fait.
2: Merci.
11: Oui,
2: parce qu'on s'inquiétait, vous n'êtes pas souvent avec la date. Alors vous nous avez trouvé dans le débat. Je vous pose la question pour vous relancer. Pourquoi jusqu'à date la Fédération russe ne se rassure pas que cet argent est dans les caisses de la FECAFOUT?
11: Je vous ai toujours dit que tout point de vue qui sort de son contexte et de son environnement proche est un commentaire. Pour faire l'analyse, il faut évoquer le contexte et rappeler l'environnement proche. Je vais faire deux citations que je vais traduire si vous voulez, mais la première est en arabe. Il est dit « Wa ma khalaqtu jinna wal insa illa liya'budun »
2: Et en français,
11: Dieu a donné à l'homme le don de la raison et du discernement, et aux animaux la bestialité et l'immoralité. Deux hommes ne peuvent pas s'accoupler en public, en pleine poste centrale. Il n'y a que les chiens pour le faire. Il y a des gens qui ont réussi sur la terre à détourner le but pour lequel Dieu les a créés. C'est-à-dire, Dieu a fait d'eux des hommes en leur faisant un don d'être des hommes, mais ils ont choisi d'être des animaux. En quoi il me revient, moi, Mustapha Ali, de venir dire qu'il y a les aérés de salaire à Royal FM? Je ne suis pas syndicaliste ici. Je ne suis pas. Je ne suis pas le délégué du personnel ici. Je ne le suis pas.
2: Mais en passant, il n'y a pas d'aéré de salaire.
11: Non, c'est voilà. Un cas d'école. Là.
1: Attends. La prospective dans l'analyse.
2: La sémantique. Oui, je vous donne aussi quand même les
11: faits. Non.
2: Je vous donne aussi les faits.
11: Non.
2: Ok, voilà.
1: Même si à vous, ne nous direz pas.
11: Je ne suis pas juriste, donc je vais aller sur le terrain des enjeux des organisations internationales, puisque c'est mon domaine. Mais je pense que j'ai un beau-père qui est procureur général ici à Yaoundé. C'est mon beau-père, je ne vous l'ai jamais dit. J'ai aussi un parrain qui est conseiller technique à la présidence de la République sur les affaires juridiques.
2: C'est un rapport avec ce match amical?
11: Oui, parce que je suis allé prendre à la source. C'est ça l'expert.
2: Ouais.
11: Quand un domaine n'est pas du vôtre, vous allez voir les spécialistes en la matière. Il me dit, vous amenez cette affaire ici à Yaoundé. Je dis, c'est un non-lieu. Parce que ça part de deux choses. Quelle est l'opportunité dans l'affaire? La question de l'opportunité. C'est-à-dire le timing avec lequel l'affaire est réveillée. Parce que si j'ai bien suivi Maître Cédric Bell, Et si j'ai suivi le grand juriste Mémé,
1: merci de me mettre grand,
11: ils disent que cette affaire avait déjà été.
1: Et on ne comprend pas toujours pourquoi.
11: Et ça revient.
1: Le comité d'éthique ne s'est jamais prononcé.
11: Voilà, et ça revient. Hervé Penaud était à l'équipe. Et le 26 août, Hervé Penaud a été chassé de l'équipe pour une affaire de mœurs. Il a violé une fille de 18 ans en France.
1: Il aurait.
11: Il a été condamné. On l'a chassé.
1: Ce n'est pas défini.
11: Le 26 août, on l'a chassé, Hervé Penaud. Je parle de celui qui vient mettre l'affaire à nu. Et qui, pendant que Eto'o était footballeur, a eu un problème avec lui en 2017, en 2013. Je rappelle ça parce que nous ne sommes pas naïfs. Les Africains se sont tellement concentrés sur le jeu que les enjeux leur ont échappé. Il faut, autant le jeu est un spectacle qui nous intéresse, mais il ne faut pas que les enjeux nous échappent. Michel Platini est français. Il a été accusé d'avoir mis 1 million d'euros dans la poche. Michel Platini est français. Seb Blatter n'est pas français, mais Michel Platini est français. 4 ans pour qu'il vienne être blanchi.
1: D'abord suspendu.
11: Suspendu. Mais qu'est-ce que ça lui a empêché? Qu'est-ce qui s'est passé? Ça a empêché à Michel Platini de garder quoi? Ses aspirations pour la FIFA. Nous le savons tous. Et le cas Eto'o ne nous surprendrait pas, parce qu'on n'est pas naïf.
2: Donc c'est Hervé Penaud qui a déclenché.
11: Hervé Penaud est un pédophile, je ne veux pas parler son nom. Je dis ceci. Actuellement sur la place internationale, la voix d'Eto'o porte. Et c'est pour cela que les gens s'attaquent à lui. Pourquoi est-ce qu'on ne s'attaque pas au président de la CAF? Pourquoi? Je voudrais préciser. Pourquoi on ne s'attaque pas au président de la CAF? Le jour que l'Union européenne a dit soutenir Infantino, le communiqué a été signé par combien? 13 États sur 55. Allez vérifier. Même les auditeurs qui vérifient au quartier et qui viennent me démentir. Mais l'UEFA a dit que quoi? L'UEFA en unanimité qu'on, ne soutiendrait pas Infantino. Tout simplement à cause d'une seule voix, celle de la France. Parce que la voix de la France porte. Et je vous dis, la voix de Samuel Eto'o.
12: L'Italie, l'Allemagne se sont alignés.
11: Je dis aussi que la voix voix, il y a 13 pays qui ont signé le communiqué. Il est là.
1: Mais Moustapha, tu n'as pas un seul pays qui a dit qu'il n'est pas d'accord.
11: Est-ce qu'ils ont besoin de dire qu'ils ne sont pas d'accord en attendant qu'il y ait une
1: fois
11: parce que tu veux dire bonjour.
1: Dis-le aussi.
11: Nous avons vu 19 pays se renverser depuis deux semaines. On maintenant ne fait que montrer les photos. Finalement, le Togo s'est allié. Finalement, la Jamaïque s'est alliée. Finalement, le Brésil. Il faut qu'on attende qu'Infantino aille leur dire bonjour. Et pour ne pas qu'on ne reste pas dans la distraction, moi, je pense que les Africains doivent savoir raison garder à un moment de la marche de leur histoire, s'aligner pour défendre leurs intérêts. Et les intérêts de l'Afrique sont au-dessus
1: de l'éthique. De l'éthique.
11: J'ai été le secrétaire général du caucus jeune du Parlement panafricain. J'ai été reçu par le président El Béchir en 2017. Je touchais pendant le congrès de 12 jours.
2: Ça, quel rapport?
11: 700 dollars. Comment je sais rentrer avec l'argent au Cameroun?
12: Absolument pas.
11: Il n'y a pas de banque, monsieur. Il n'y a pas de banque. J'ai été arrêté à l'aéroport du Cameroun. Vous parlez de quoi? Je vais faire rentrer mon argent comment?
2: Et pourquoi pour la transparence, on ne nous dit pas que le président...
11: J'en viens, mais laissez-moi...

0: studio samedi, j'ai eu quand même quelques coups de fil rassurant. Cette affaire ne fera rien à Samuel Eto'o. Je le déclare sur votre antenne enregistrée. Ni de près, ni de loin. Mais que les gens qui prennent l'argent au quartier, qu'ils sachent qu'ils peuvent être exposés pour venir mettre le nom d'Eto'o sur toutes les plateformes, même dans les réseaux sociaux.
1: D'accord. Alors,
0: je mange bien.
1: On vous a fumé. Les tests ont été violés. Ça, c'est clair. Les tests ont été violés. Et dans la transparence de l'affaire, c'est vrai qu'il y a un problème de timing que l'affaire rebondisse aujourd'hui, mais les tests ont été violés. Il faut une sanction, n'est-ce pas?
2: Bon, je voudrais déjà vous dire que ça me rassure tout ce que dit Ali. Ouais, il a parlé des chiens qui s'accouplent. Nous, on est dans les affaires, l'argent n'est pas dans le compte. Hein. Il vous a dit que les chiens s'accouplent à la poste centrale. Il vous a dit que lui, il est venu avec 900 millions. Nous, pas de Russie, ma chère. C'est simple. Hein. Bon, quand il a parlé tout ça, j'ai compris qu'il y a un problème. Et vous savez comment il a conclu? Rien n'arrivera. C'est-à-dire qu'il a fait, mais rien ne lui arrivera. Il a violé, mais rien ne lui arrivera.
1: Puisqu'il aussi entravait l'argent, rien ne lui arrivera.
2: Non, mais justement, non. C'est-à-dire que peut-être les gens qui lui ont permis d'entrer sans infraction. Oui. Parce que quand tu rentres comme ça, on connaît quand même qu'on bloque. Et on va savoir au trésor public. Bon, maintenant, peut-être il a dit à Sam que calme-toi.
3: Quand l'on sort souvent, qui bloque? Ah,
1: on est toujours dans le match. Oui. Non, moi je parle pas de l'or, je parle du match Cameroun en 2023. Président Akoué.
2: Alors. Non, merci, mais. Ça veut pas que mes biscuits disent un truc comme ça, j'ai craqué. Bon. Bon, évidemment.
3: Incroyable.
2: Vous voyez.
3: Bon.
2: Voilà.
1: Mais ça, quoi, apparemment, vous voulez peu parler de la parole.
2: Non, je veux parler comment.
1: Parce que moi, je suis à 10 minutes des auditeurs.
2: Non,
1: il y a peu de temps, s'il vous plaît. Sinon, on ne va plus faire le tour de table.
2: Je disais donc que tantôt, Maître Bissot a dit que nous n'étions pas membres de l'Africa Foot. Tantôt, il a dit la juridiction va devoir se prononcer si nous sommes membres. Donc, lui, nous allait condamner.
1: Est-ce que vous êtes membre? Là, ce n'est pas que membre.
2: Sinon, on fait quoi? On fait quoi, là? Nous, on n'a pas parlé de dénonciation, on n'a pas de plainte. Ici, c'est parce que vous avez voulu tirer, donc j'ai dit, est-ce qu'il y a au moins les dénonciations?
1: D'accord.
2: Voilà. Donc, lorsque, je l'ai dit, tout à l'heure, vous avez dit l'UEFA. Est-ce que l'UEFA, vote quand il y a, on appelle ça quoi, quand il y a élection à la FIFA?
1: Non.
2: Ce sont les clubs qui votent.
1: Oui.
2: Mais c'est l'UEFA qui parle.
1: C'est pour ça que je veux que vous parliez.
2: Je voudrais donc vous dire que la plainte n'est pas dit que c'est la CEPAC.
3: Je soupçonne la CEPAC de corruption. Pourquoi il ne peut pas porter plainte?
2: Non, ça vient, vous aussi. Comment vous pouvez le dire?
3: C'est une corruption.
2: Comment vous pouvez le dire? J'en viens.
1: S'il vous plaît, laissez le président parler.
2: J'en viens. Alors, suivez. Non, c'est pour aider Ali. Je comprends que Ali m'avait dit ici que Eto'o était son beau frère. C'était ça, non?
1: Mais,
2: le premier. Non, vous l'avez dit ici, publiquement.
1: Oui.
2: Vous l'avez dit à une émission ici, vrai ou faux?
1: Oui,
2: vous l'avez dit ici, moi je vous dis. Que Eto'o était votre beau ici.
3: Ah, je ne vous ai pas bien compris. Il n'est pas mon beau, il est mon beau frère.
2: Voilà. Voilà. Maintenant, je vous dis donc que nous avons une plainte à la FIFA.
1: Oui.
2: La plainte est numérotée ainsi 2024-091. Cameroun, Russie, depuis 2024. Depuis avril 2024. Donc, pour vous dire que lorsque un seul membre de la CEPAC, étoile filante, se fait, non, c'est plein, la CEPAC se reconnaît. Maintenant, j'ai aussi suivi, et ça c'est important. Parce que tout à l'heure, Maître disait que Infantino a fait ceci, a fait cela, pourquoi c'est maintenant? Bon, moi, je vais vous dire, c'est, je crois, Romaric qui a dit que quelqu'un qui est du système, qui dit Infantino a bien fait détenir tous les présidents africains, détenir leurs dossiers. Ce dossier depuis 2024, j'avais dit aux gens, pourquoi on ne déboute pas, comme j'ai dit tout à l'heure, pour la commission de recours? Pourquoi on n'a pas géré ce problème depuis? Dis à Gibaï Gatama, mon ami, c'est permis. La Russie avait le problème de transfert et tout ça, ça a été... Donc, vous croyez que les États n'ont pas

0: L'argent est donc parti de la Hongrie. La banque qui s'appelle OTP. Vous comprenez?
1: Oui.
0: Ah, voilà. Donc, quand vous faites un contrat, moi, ce que j'aurais attendu, parce que nous, on a ce contrat, qu'on nous présente ce contrat et qu'on nous dise que dans le contrat signé entre l'Afrique et la Russie, il était prévu que, comme Maître Faye le dit subtilement, que cet argent sera duré dans le compte de monsieur tel. Parce que il s'agit de la FECAFOOT et de la Fédération russe. Il ne s'agit pas des individus. Sinon, vous tombez sur le coup de l'article 82.
1: Oui,
0: maintenant, il faut qu'on sache ce que c'est que l'argent de la FECAFOOT. La linéaire de cet article 82 dit « Les biens de la FECAFOOT sont considérés comme des biens sociaux. En cas de malversation, les gestionnaires doivent être poursuivis devant les juridictions ordinaires compétentes. » On n'invente rien. C'est la FECAFOOT qui a écrit ça dans ce
2: qui... Vous avez dit l'argent est parti d'une banque russe pour
0: oui.
2: Aidez-moi à comprendre juste.
0: Pour le compte des taux.
2: C'est ce que je dis. Je dis
0: pour le compte des taux.
2: Excusez-moi.
0: Je dis donc que.
2: Non, je ne suis pas en train de le couper. Je dis pour mieux suivre son raisonnement.
0: Oui.
2: L'argent est parti d'une banque hongroise.
0: Oui.
2: Mais pour arriver en Hongrie,
0: oui.
2: il y a une
0: traçabilité. Oui, peut-être. Laissez-moi faire.
2: Ok.
0: Oui. Je dis donc la banque n'est pas partie de la Russie. Parce que tout le
2: monde parle.
0: Ouais, l'argent. Parce que depuis on parle de la Russie. L'argent n'est jamais parti de la Russie. C'est parti de la Hongrie.
2: Donc c'est une opération liquide.
0: C'est parti de la Hongrie pour soit le Qatar, vous voulez. Bref, pour le compte des messieurs et tout. Donc à partir de là, la Hongrie est un pays.
3: Si tu permets, ouais. Ça veut simplement dire qu'on peut lever la question de l'impossibilité de la Russie.
0: Non, si on ne lève pas. Je vous dis donc que ce dossier est devant la commission
3: parce
0: éthique de la FIFA depuis 2024. Donc cet argument pouvait dire faire que... Non, je vais le faire comprendre, c'est bien de défendre, mais cet argument seul,
3: à cause de
0: le fait que... Non, je dis bien, le fait que l'argent ne soit... que la transaction ne soit pas possible de la Russie pour le Cameroun, pouvait dire faire que cette affaire soit élaguée, non? Qu'on dise à Guibaï que tu n'es plus là-dedans, ça, il ne pouvait pas faire autrement que dans son compte. Sauf que...
1: Est-ce que Eto'o a 372 millions près?
0: Encore. Sauf que.
3: Si j'étais 10 000.
0: Moi, je n'entre pas là. Je ne vais pas faire les affaires des chiens à la pause centrale. Non, je n'entre pas là. Donc, moi, je dis donc que. Sauf que la commission éthique de la FIFA nous aurait aidé depuis.
3: Oui.
0: Puisque la FECAFOOT a ses arguments. On ne pouvait pas faire cette transaction. Vous comprenez un peu? C'est pour ça qu'on a envoyé ça dans le compte des taux. Parce que c'est prévu quand même que l'argent quitte de la Russie pour le compte des taux, mais pas pour le compte de la FECAFOOT.
1: Donc. Qui tente de la Hongrie, ça pouvait atterrir dans
0: la. Ah ben, c'est vous qui le dites, c'est vous qui le dites.
1: Et donc,
0: moi, je crois qu'il faut quand même qu'on soit sérieux quand on parle de certaines choses. Sauf que, monsieur Ali, oui, vous ne pouvez pas
2: parler dans le dossier.
0: Vous n'êtes pas dans le dossier. Alors, je continue. Ali, laisse-moi parler. Laisse-moi parler. On dit que la FECAFOOT peut ouvrir un compte quelque part, non?
1: Oui.
0: Même en France, quand il y a une transaction, vous vous mettez dans son compte. Parce qu'on va toujours respecter les statuts de la FECAFOOT. Il n'y a qu'un seul ordinateur ou deux. C'est-à-dire que le président est peut-être son secrétaire général. Donc, partout où la FECAFOOT a un compte, c'est les deux-là qui agissent dans le compte. Donc, ne me demandez pas si la Fédération russe a un compte en Hongrie. Je ne vais rien dire là-dessus. Vous allez entrer dans le dossier pour mieux le défendre. Mais maintenant, ce que je voudrais dire, c'est que il ne faudrait pas qu'on pense que nous continuons dans l'impunité. Oui. Qu'est-ce qu'Infantino nous fait aujourd'hui, comme vous avez dit? Mais c'est exactement ça. Infantino est en train de nous aider, moi, Claire. Parce que cet argent, c'est l'argent du développement du football.
2: C'est impétant.
0: Laissez-moi parler, Ali. Parce que quand vous avez parlé, je ne vous laisserai pas.
2: Levez-vous,
0: je continue. Cet argent qui entre dans les comptes de la FECAFOOT, c'est l'argent des clubs, jeunesse d'art et autres. C'est ça qui développe le football. Quand ça va dans un compte individuel, comme proscrit par les tests de la FECAFOOT, je suis en droit de me plaindre. Et puis, il faut quand même qu'on se le dise. Même pour une fois, quand vous supportez quelqu'un, s'il n'a pas bien fait, dit qu'il n'a pas bien fait. Moi, la dernière sortie dont vous parliez là, que 4 personnes ont signé, j'ai même vu 3 associations signer un contrat. Signer une position. Vous comprenez un peu?
1: Oui.
0: Vous soutenez quoi? Moi, je crois qu'on dénonçait que non. Il n'a pas fait ça. Il y a soit une association des habitants qui a signé. Personne n'a dit que vous n'avez pas qualité. Il y a une association des

0: de quoi? Des footballeurs camerounais. Ouais, il y a une
1: oui.
0: Et l'association de quoi là, des entraîneurs, Michel
1: par rapport à la position de Samuel Eto'o sur la FIFA, ça n'avait rien à voir avec
0: vous ne comprenez pas.
1: Les affaires de Matt
0: Cameron. Nous on n'attaque pas Eto'o parce qu'il soutient Infantino. Vous comprenez
1: d'ailleurs que Eto'o a argumenté en disant que Infantino.
0: Non, pour le moment, je vais vous dire, pour le moment, c'est lui qui représente l'Africa Foot.
1: Voilà.
0: Vous comprenez? Il peut prendre n'importe quelle position, qu'elle soit bonne ou pas. Moi, je peux venir m'exprimer ici. Non. Et comme Maître a dit, le jour du débat, je vais lui montrer que pour moi, il n'a pas à soutenir Infantino. Bah, si vous dites que vous soutenez Infantino, je dis seulement deux choses. Vous ne mettez pas la canne à 4 ans, alors que c'est là où on voit nos joueurs. Vous n'annulez pas le champ. Ça, c'est des petits exemples.
1: Non, ça dépend des
0: Non.
1: Le débat n'est pas là.
0: Vous ne le faites pas. Oui. Donc, moi, je continue à dire
2: vous n'êtes pas des organisations.
0: Je continue à dire. Si on n'est pas des organisations, vous n'êtes pas du football et vous ne parlez pas quand je parle.
1: Oui,
0: parce qu'on se respecte.
1: Oui.
0: Mais si vous dites qu'on n'est pas des organisations, quand je veux parler quelque chose, vous parlez du football. Non, vous ne parlez pas du football devant moi. Non, ça, il faut qu'on se le dise. Mais je vous respecte parce que sans que le football est public. Ça veut dire que chacun a un mot à dire. Et quand je parle souvent des footballeurs, je dis que. Non, c'est pas à lui que je m'adresse. Le footballeur, c'est tout le monde. On a besoin des juristes. On a besoin des financiers. On a besoin de tout le monde. C'est ça le footballeur. Donc moi, je voudrais dire que pour une fois, tel que c'est parti, quand vous les entendez, ils ne veulent pas accepter que Eto'o a fauté. Quand on faute, on peut corriger. Pour moi, ce n'était même pas le communiqué. C'était de dire, cet argent que vous bavardez donc là est retourné dans les caisses. On a fait c'était une erreur, mais c'était de bonne foi. C'était de bonne foi. L'argent est retourné dans les caisses de la FECA Foot. Voici la traçabilité.
1: Et c'est là. Restez tranquille.
0: Voilà.
1: Alors, Maître Cédric Bell, la Fédération russe a commis une infraction.
3: La Fédération russe a commis une infraction. Une infraction selon la législation russe. Je ne suis pas. Je ne suis pas avocat au barreau de. Parce que quand vous parlez d'infraction, cela signifie qu'il y a une loi qui prévoit et réprime certains faits. Il me sera très difficile de me prononcer.
1: La manière
3: là-dessus.
1: La manière qui a été utilisée pour envoyer l'argent.
3: Je vous ai dit
1: que ça se gère de fidèle.
3: J'évite d'être sentencieux. Et je préfère m'agripper aux faits. Selon ce que je sais, c'est que c'était une opération formalisée par le contrat de match Cameroun-Russie de 2022. C'était un contrat signé entre deux personnes morales, Fédération de Russie, Fédération camerounaise de football. Et qu'il y avait juste une dérogation concernant la stipulation relativement au compte bancaire dans lequel ces fonds devaient être versés. Voilà en ce qui concerne les faits. Donc c'est cette stipulation qui a dérogé. Mais il s'agissait bien d'un contrat entre deux fédérations. Maintenant, allez savoir si, après réception des fonds, la destination a été celle des comptes de la Fédération camerounaise de football. Je ne peux pas répondre à cette question.
1: Franck Massango, c'est une nouvelle bataille autour de la gestion de la FECA Foot.
4: Oui, je vais me positionner là comme un Camerounais qui s'intéresse aux affaires de sa sélection nationale. Je vais me positionner aussi comme un analyste. Ils sont un peu sérieux. J'ai suivi beaucoup Ali, fait beaucoup de parallèles dont je ne comprenais pas le sens. Et Maître Bell a essayé subtilement de nous d'intimider.
2: C'est des allégories.
1: Il paraît que vous êtes encore au Brésil. Vous n'êtes pas encore au Cameroun.
4: En fait, ce que je disais, nous sommes dans un pays où j'ai l'impression que la seule personne qu'on ne doit pas critiquer, c'est Samuel Eto'o.
0: C'est clair.
4: Parce que j'ai, sur les plateaux télé, écouté des gens critiquer le président de la République. Critiquer tout le monde. On critique tout le monde dans ce pays. Même les gens critiquent même leurs propres parents. Mais dans le pays, dès qu'il s'agit.
1: Mais laissez-le parler, c'est son temps de parole.
4: Il n'y a pas de preuve. Dès qu'il s'agit de Samuel Eto'o, ça va toujours problème. On ne peut pas. Sur le plan managérial, rien ne peut expliquer que l'argent d'un partenaire technique et financier, si on peut le dire ainsi, atterrisse dans le compte privé du dirigeant.
5: Je dis, il sait. C'est-à-dire, vous allez expliquer ça comment? Ça ne se comprend nullement que du détournement. Ça peut même être vu même parfois comme une sorte de blanchiment d'argent. Il y a tellement de choses de façon anormale, illogique, qui peut expliquer que l'argent entre de cette façon. Maintenant, et le fonds de lycée m'a expliqué de toutes les logiques qui pouvaient être mises en place pour faire cela. En finance, lorsqu'un budget va avoir une augmentation, on fait ce qu'on appelle un collectif budgétaire dans les organisations sérieuses. Le collectif budgétaire, c'est que nous sommes par exemple ici en famille, on dit qu'on va travailler, il y a 10 000 francs en jeu. Et après, on apprend que le directeur dit qu'il va augmenter 15 000 francs. On doit s'asseoir même en urgence, mais peut-être vous dire, ok, comme l'argent va augmenter, comment ça va être reparti? Parce qu'il y avait l'argent de l'État qui sont des subventions, et il y a une augmentation qui va venir par rapport à un partenaire qui va venir. Donc, il faut qu'on s'asseye rapidement pour ça. Or, si c'est ça, ça veut dire qu'il faut rapidement un comité exécutif extraordinaire ou alors
0: que ce soit une instance de la fédération, que ce soit l'Assemblée générale, que ce soit le comité exécutif, que ce soit extraordinaire ou urgent, je ne sais pas, mais extraordinaire qui permette de régler ce problème.
5: D'accord.
0: Ça signifie que quelqu'un, il devait en découler des résolutions. Des médias ont sorti des résolutions des dernières assemblées générales de 2022 à 2024 et comité exécutif. Jamais on a vu cela dans les résolutions. Jamais on a vu cela dans des résolutions. Pourtant, les résolutions sont publiques et portées à l'attention de tout le monde. On n'a jamais vu on n'a jamais vu cela.
5: D'accord.
0: Et on se retrouve maintenant dans une situation où on veut nous expliquer que on n'a pas. Non, nous, on analyse que les faits. On a vu, on a entendu. On se dit, bon, voilà, si quelque chose arrive dans ce sens-là, il faudrait qu'on puisse résoudre ce problème. Et je te dis, en 2023, rappelle-toi, prenant à coup de Mungo, c'est un acteur du football. Même s'il n'est pas dans, même s'il n'est plus au sein des questions directes de la FECAFOOT, il est quand même très au courant de ce qui se passe. Les acteurs se plaignent. Quand on nous dit que le président doit soutenir Adjani Infantino parce que Infantino va nous donner de l'argent et qu'en interne, déjà, le président n'est même pas en accord avec tout le monde parce que, il y a les têtes qui sont coupées, il y a les associations qui sont divisées, les gens qui sont en deux têtes. Comment on va soutenir quelqu'un quand on se retrouve dans une position où, effectivement, il y a autant de plaintes? Rappelle-toi, en 2023, il y a une agent de voyage qui disait qu'elle n'a pas été, payée parce que c'est la même période là qu'il y avait. Non, tu vois, il y a tellement de plaintes. Il y a tellement de plaintes dans notre football, les prestataires, les footballeurs, les arbitres. D'accord. Comment est-ce qu'on va donc soutenir le président alors avec autant de plaintes?
5: On va sur la 3, bonjour.
6: Allô?
5: Patriarche Maréchal Thomas Masson.
6: LPB de Oro.
5: Oui.
6: Samedi superbe à toi, y compris ton illustre panel, bonjour. Particulièrement mon frère et ami Akwepia Domingo. Diego. Tu nous plonges dans la mythomanie de l'opacité financière et administrative au sein de la basilique de Ouarta. Une autre cacophonie, du fait des incohérences managériales, a démontré des irrégularités extrêmement graves, tant sur le plan national que à l'international. J'espère avoir des sanctions plus tard. Bonne émission.
5: Merci sur la une au téléphone. Bonjour.
7: Bonjour Eric, bonjour à tout ton panel.
5: Comment est-ce qu'on vous appelle?
7: Ange Raoul Guito.
5: Ange Raoul, on vous écoute.
7: Oui, je pense que beaucoup n'ont rien compris.
5: Ange Raoul. Ange Raoul, prenez la bonne position, on a de la peine. On a la peine à vous
7: écouter. Je me suis?
5: Non, changez
7: de position. Allô?
5: Oui,
7: allô?
5: Allez-y, on va.
7: Là, tu me suis?
5: C'est bon.
7: Oui. Je dis que j'ai l'impression que beaucoup n'ont pas vraiment compris, a dit Ali Moustapha. Vous sortez quelque chose du contexte. Et je me rends compte que beaucoup ont sorti les aventures de la finance sans savoir exactement de quoi il s'agit. Le milieu de la finance n'est pas un milieu linéaire. Ce n'est pas un milieu où 1 plus 1 est égal à 2. Il y a trop de paramètres qui entrent en jeu. Des paramètres politiques, des paramètres géopolitiques et autres. Par exemple, ce qui se passe à sa cause d'un paramètre politique, la Russie a un certain problème. Maintenant, vous vous forcerez en CFA. Pour arriver à votre CFA, qui n'est pas convertible avec le rouble, il faut un mécanisme d'autorité pour le dollariser, pour le héroïser, mais pas pour le passer en euros, pour notre mécanisme pour le ramener en CFA. Je vous dis que si vous auditez la FECAFOOT, vous verrez qu'avec vos différents sponsors, les et autres à l'époque, il y a des montages financiers, c'est le nom de de cette opération. Des montages financiers qui se font.
1: Merci
7: à vous. Il faut un ministre qui dit qui avait d'abord gardé l'argent du pape dans son compte. On a vu, c'est dit que c'est des choses qui se font tous les jours. Tous les jours, ça se fait. Mais le problème aussi, c'est que c'est sans bien et tout. Et on commence à vouloir danser, je ne sais pas moi, soulever la poussière dans l'eau. Non, les gars, non.
1: Merci,
7: ce n'est pas un truc qui vous concerne, mais c'est le milieu de la finance là.
1: D'accord, on vous a compris. Hein. Sur la 2, bonjour. Allô, sur la 2.
8: Allô.
1: Bonjour.
8: Oui. Bonjour.
1: Comment est-ce que vous appelle?
8: Parfait.
1: On vous écoute.
8: Vraiment, je voudrais demander à Ange Raoult de prendre un verre d'eau, parce que là, franchement, il est vraiment très exposé là. Je voudrais dire vraiment que, qu'on sache, hein, nous ne sommes plus des enfants. Les Camerounais ne sont plus du tout. L'acte posé par le président de la fédération, c'est je vous assure, c'est un détournement. Parce que vous ne pouvez pas me dire, la Russie qui a une ambassade au Cameroun, la Russie qui a une représentation au Cameroun, et vous pouvez tirer le compte d'une fédération à votre compte personnel. Et les gens veulent expliquer que ce n'est pas un acte d'isolement. Vraiment, on est, les enfants nous suivent, vraiment. Franchement, les enfants sont en train de nous suivre. Mais il ne faut pas que ça soit vraiment que parce que quelqu'un c'est votre pasteur ou bien c'est votre prophète, que vous allez répondre aussi. Tout le monde, quand même. Mais tout le monde, quand même. Vous n'aimez pas.
1: Ne vous fâchez
8: vous
1: pas. Ne vous fâchez pas.
8: Oh là là.
1: Merci pour votre contribution. Sur la 3, bonjour au téléphone.
9: Christian Konkandem, bonjour.
1: Monsieur Ayama, on vous écoute.
9: Monsieur Eric Christian Konkandem.
1: Oui.
9: Moi, je vous dis, ça c'est un détournement, monsieur Eric. Vous savez pourquoi?
1: Non.
9: Pourquoi cette somme d'argent n'avait pas été versée dans le compte d'un trésorier de la FECAFOOT? Monsieur Eto, c'est le président de la FECAFOOT et non un trésorier. Il y a aussi un secrétaire. Pourquoi cette somme d'argent a été versée dans son compte personnellement? Ça, c'est un détournement de fonds publics. Ce n'est pas ça, monsieur Eric.
1: Non, ce n'est pas ça, parce que ce n'est pas ça, parce que ce n'est pas permis qu'un individu puisse prendre l'argent au nom de la caisse de la FECAFOOT. Ce n'est pas ça. Que ce soit le trésorier, le vice-président ou un membre.
9: Ça, c'est un détournement de fonds. Pourquoi c'est ça n'a pas été versé sur le compte de soit dans Céline Co, pourquoi? Ça, c'est un détournement.
1: Oui, monsieur Hamas.
9: Laissez-moi chuter.
1: Allez-y, chutez.
9: Vous pouvez être milliardaire, mais détourner un seau d'haricot, la loi, c'est la loi. Bientôt, la FECAFOOT.
1: Merci pour votre contribution. On va sur la 1 au téléphone. Sur la 2, bonjour. Sur la 1. Au téléphone, bonjour.
10: Bonjour, Stéphane. C'est Charles.
1: C'est Eric.
10: Oui, bonjour, Eric. Bonjour,
1: Charles, on vous panel. Écoute.
10: Et toi, tu as raison. La gestion de fonction publique n'est pas la gestion de FECAFOOT. Il n'y a aucun détournement. Il n'y a aucune faute de gestion. La SWIFT était bloquée. C'est la route que l'agent emprunte pour venir au Cameroun. Entre la Russie et l'Europe, la SWIFT, qui est la route de l'agent, était bloquée. Il fallait chercher les solutions. L'agent sort de la Russie, aucun agent n'a pas sorti de Hongrie. Donc, quand cette route était bloquée, et tu as la compte en Arabie Saoudite, il faut tirer l'argent là-bas. Et toi, toujours. On attend ces gens au tribunal.
1: Merci.
10: On va voir s'ils vont gagner.
1: Merci pour votre contribution. Sur la 3, bonjour.
11: Bonjour, Eric Christian, quoi?
1: La Rémi des Bonnes.
11: Un fan football. Je salue votre riche panel.
1: On vous écoute, la Rémi des Bonnes.
11: Et merci beaucoup. Ah, papa et ton fils, ce n'est pas quelqu'un qui peut détourner les miettes d'argent. Même s'il a transféré dans son propre compte, il est responsable de ça et il peut remettre. Moi, je ne trouve pas ça un détournement. Qu'on ne raconte pas du n'importe quoi à son sujet. Un grand n'est pas un petit, il faut le respecter. Merci.
1: Merci. Sur la une au téléphone, bonjour.
12: Bonjour, Christian.
1: Comment est-ce qu'on vous appelle?
12: C'est Mère de la mobilité.
1: On vous écoute, Mère.
12: Eric Tissapa.
1: Oui.
12: Moi, j'aime que chacun tire les avantages en fonction de son ventre. Et je vais dire que les gens ont tellement aimé Jésus qu'ils ont fini par le tuer. Je reste là.
1: Merci. Sur la 2 au téléphone, bonjour.
13: Qui quoi?
1: Patriarche Manionana.
13: Bonjour à tout ton panel.
1: Oui, bonjour.
13: Qui quoi?
1: Oui.
13: Cameroun était non d'Ali. Lorsque l'Europe centrale attaque la Russie, Vous voulez qu'on s'aligne derrière l'Europe centrale? Jamais. Donc, Eto'o est dans son rôle. Il fait dans la politique internationale aussi. Laissez Eto'o tranquille.
1: Merci. Sur la une, au téléphone, bonjour.
14: Bonjour, Eric.
1: Comment est-ce qu'on vous appelle?
14: Oui, c'est Bamenda Boy.
1: On vous écoute, Bamenda Boy.
14: Moi, si les gens ont pris des détournements, il n'a qu'à saisir la justice et la lumière serait faite. Vous savez, parfois, nous, les Noirs, beaucoup, nous sommes un peu aveugles. On est un peu très, très limité à comprendre beaucoup de choses. Il a eu beaucoup de soucis pour que l'argent soit plutôt transféré chez M. Samuel. Et à travers ça. Allô?
1: Vous êtes en ligne.
14: Ok. Et à travers que sa personnalité, on a pu faire la transaction. Si ce n'était pas lui, je pense que cette transaction aurait dû avoir lieu et puis le match aurait dû même pas jouer. Si jouer. Parce que la Russie était sous sanction de la FIFA. Et les transactions ne pouvaient pas aller dans le compte d'Africa Foot directement. C'est comme ça. Les gens ne sont pas informés. Au lieu d'être bien informés, ils restent partis. Ça va aller sur la photo.
1: Merci pour votre contribution. C'est vrai que le président nous a dit que l'argent est parti de la Hongrie. Sur la 2, bonjour.
15: Bonjour.
1: Comment est-ce que vous appelez?
15: Je suis honoré de Prime Bangoma.
1: On vous écoute.
15: Oui, je vais juste poser une question à Frère Massango. On dit bien qu'en cette période, la Russie connaissait, avait des problèmes de restrictions financières. Comment est-ce qu'on a fait pour que l'argent aille en Hongrie et pour éviter de tomber dans le compte de Samuel et tout?
1: D'accord. Merci. Il va vous répondre tout à l'heure. Sur la 3, bonjour.
16: Bonjour, Eric.
1: Comment est-ce qu'on vous appelle?
16: L'arbitre international.
1: L'arbitre international vous écoute.
16: Merci. Bonjour à tout votre panel. Mmh. Vous avez un fan club du côté de la carrière, surtout au niveau de ton temps.
1: Merci. On bonjour à tout le monde là-bas.
16: 5 succès. Eric,
1: oui.
16: Moi, je pense que le président de la Fédération camerounaise de football est dans son droit, vu que son comité exécutif l'a donné le OK. Moi, je ne vois pas où il y a le débat. Si c'est que l'argent avait fui, on devait accuser le président. Mais lorsque l'argent est là, moi, je ne vois pas en quoi on va l'accuser. Tout ce que moi, je peux lui dire, être président d'une fédération n'est pas vraiment facile. Même vos amis de demain seront vos ennemis de d'aujourd'hui. Tout ce que moi, je peux lui dire, c'est d'être rigoureux et de continuer son travail, Eric.
1: Merci. Bon, merci. Sur la une au téléphone, bonjour. Allô?
17: Allô, oui, Eric, bonjour encore.
1: Comment est-ce que vous avez... Ah, c'est Ange qui revient?
17: Juste pour une seconde, Eric.
1: Allez-y.
17: On ne peut pas évoluer dans un pays où tout le monde est expert en... Expert en droit, mon grand frère. Expert en finance aujourd'hui. Expert en... J'ai dit que... Le monde de la finance n'est pas un monde linéaire. J'ai eu
1: beaucoup de gens de finance. Non.
17: L'ancien maire de Yaoundé 4 qui est décédé l'autre jour là. Eric, les montages financiers, tu n'as même pas aidé. Peut-être parfois quand toi-même tu touches ton salaire, il y a eu un montage financier derrière, tu ne sais pas. Et maintenant, ne l'enlevez pas de son contexte. La finance fonctionne avec le contexte. Ali Ibrahim vous l'a dit, mais certains font comme s'ils n'ont rien compris. Pour que l'argent quitte, par exemple, de là-bas pour arriver au Cameroun, Eric, même qu'on avait coupé le système SWIFT, entre le rouble et le CFA, est-ce qu'il y a une convertibilité? Il faut D'accord. passer peut-être du rouble au dollar pour descendre à l'euro.
1: Merci Ange, laissez les autres aussi intervenir. Sur la 2 au téléphone, bonjour.
18: Bonjour, monsieur Kouam.
1: Comment est-ce que vous appelez?
18: Monde.
1: On vous écoute.
18: Merci. Bonjour à votre riche panel. Merci pour la qualité des analyses de certains débattants qui nous édifient sur certains sujets mis en débat. Qui ne viennent pas pour régler les comptes tout en aboutissant les auditeurs. Mm-hmm. Permettez-moi, M. Kouam, de dire à M. Akoué que s'il est vrai que dans une affaire donnée, la dénonciation est permise par un citoyen lambda, qu'il sache qu'il y a des limites à tout. Ainsi, si je suis fanatique de football ou supporter d'une équipe, je ne peux pas, par exemple, porter plainte à un arbitre de football parce que j'estime qu'il a faussé un match de la Coupe du Monde, de la Champions League ou de la CAN, par exemple.
19: en plus, une affaire qui semble être réglée depuis des années, vouloir profiter de ce qui se passe au niveau de la FIFA en ce moment, je pense que c'est quand même tout à un certain moment, il faut savoir raison garder. L'intérêt du Cameroun est très important à préserver parce que en matière de football mondial, Eto c'est une référence, c'est un cadeau du ciel pour le Cameroun. Et essayer chaque fois de le salir, je pense que ça ternit plutôt l'image de notre pays au moment où l'Afrique doit se battre pour préserver aussi ses intérêts.
1: Merci pour votre contribution. Le dernier auditeur sur la une, bonjour.
20: Bonjour.
1: Comment ça vous appelle? On vous écoute.
20: Bonjour à vos invités.
1: Allô?
20: Vous avez posé la question si les clubs amateurs ont le droit de porter plainte à la fédération.
1: La CFAC, si la CFAC a
20: calé. Je ne vois plus un débat là. Tout ce qui se passe là, c'est parce que ça me fait s'amener le tout. On ne veut pas cet enfant là, mais par la bénédiction de Dieu. Tous ceux qui le détestent auront.
1: Merci.
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0: Père et notre Dieu, grande ma joie au Père éternel pour ce privilège spécial au Père éternel que toi tu m'accordes, ô Dieu, en ce jour, Père éternel, où tu nous fais grâce, Père éternel, de bénéficier gratuitement, Seigneur, ô Dieu, de ton souffle, de ton oxygène et de ta santé gratuitement. Notre Père et notre Dieu, nous n'avons ménagé aucun effort, ô Seigneur, mon Dieu, mon roi, pour être en vie, mais nous sommes reconnaissants de ta grâce, que si nous sommes debout, nous tenons, ô Dieu, sur nos deux pieds, ce n'est pas l'œuvre d'un mérite, ce n'est pas l'œuvre d'un homme, ce n'est pas l'œuvre d'un sacrifice, mais c'est ta grâce, ô Seigneur, qui s'est révélé, manifesté dans la vie de chacun de nous, Seigneur. Raison pour laquelle je lève ma voix, ma bouche est trop petite pour exprimer la joie que je ressens. Seigneur, non pas à nous, mais aux Anna. Oh Dieu, reçois l'honneur, reçois les acclamations, Seigneur. Papa, je te bénis pour la santé, je te bénis pour la protection. Je te remercie, Seigneur, mon Dieu, mon roi, pour l'assistance, ta présence, oh Dieu, à mes côtés. Merci, Papa, parce que tu es avec nous, Seigneur. Tu nous préserves de tout mal, tu ne permets aucunement, Seigneur, ô Dieu, à l'ennemi de triompher, de crier victoire à notre sujet. Comment ne pas te louer, comment ne pas t'adorer, Seigneur, pour tout ce que tu fais, pour tout ce que tu réalises, pour tout ce que tu accomplis, Seigneur, ô Dieu, dans nos vies, dans nos familles, ô Dieu, dans nos maisons, Seigneur, dans la société, ô Dieu, dans cette nation, le Cameroun, au sein de ton église, sur tes serviteurs et sur tes servantes, dans nos différentes familles. Comment ne pas t'adorer, comment ne pas te louer, quand je regarde à gauche, quand je regarde à droite, je regarde devant, derrière, en haut, en bas. Papa, je vois ta gloire. Papa, tu es digne d'être célébré. Tu es digne d'être adoré. Notre Père, notre Dieu. Papa, je te bénis pour l'eau. Je te bénis pour le vêtement. Je te dis merci pour la nourriture. Merci, Seigneur, mon Dieu, mon roi, pour ta grâce, ô Dieu, dans nos vies. Merci pour les privilèges que tu nous accordes. Merci pour tes années, Seigneur, que tu nous permets de voir la lumière. Merci, Papa, parce que tu seras davantage avec nous, Seigneur. Comme tu as été avec nous, Seigneur, nous te bénissons pour cette année. Oh Dieu, plein de grâce, de succès, de gloire, de bénédiction. Notre Père, notre Dieu, nous te remercions, Seigneur, mon Dieu, mon roi, parce que le ciel est ouvert à notre faveur. Merci, oh Dieu, pour la protection. Merci pour l'amour. Merci, oh Dieu, pour tes œuvres et tes réalisations. Oh Dieu, manifeste, oh Dieu, au milieu de nous, tant visible qu'invisible. Je te remercie pour mon frère. Je te remercie pour ma soeur. Je te dis merci, oh Dieu, Père, pour la vie de nos autorités. Je te remercie, Seigneur. Je te dis merci, Seigneur, pour la vie, ô Dieu, des Camerounais et des Camerounaises, au nom de Jésus. Je te remercie, Seigneur, notre Père et notre Dieu, pour la vie de tes serviteurs, la vie de tes servantes, la vie de l'Église universelle, dans le monde entier, au nom de Jésus. Père, nous te remercions, Seigneur, ô Dieu, pour la paix, la protection, la sécurité que toi, ô Dieu, tu nous accordes, ô Dieu, dans notre pays, au nom de Jésus. Je rends grâce à Dieu le Père pour ses multiples bénédictions, pour sa gloire et ses bénédictions, sa grâce et sa faveur, que Dieu relâche et que Dieu libère, qui nous permet de bénéficier gratuitement. Notre Père et notre Dieu, reçois l'honneur, reçois les acclamations pour tout ce que tu fais, pour tout ce que tu réalises, pour tout ce que tu accomplis, Seigneur, dans nos vies, dans nos familles. Merci infiniment, mon Dieu, mon roi, Papa, parce que tu nous soutiens, parce que tu nous accompagnes, parce que tu nous permets de voir ta gloire. Père, nous te bénissons parce que tu as fait de nous, Seigneur, tes enfants bien-aimés, dans ta grâce et ton amour, lorsque nous étions plongés dans le péché, dans les ténèbres, Seigneur, c'est là, ô Père éternel, que ta lumière nous a localisés. Seigneur, tu nous as attirés, Seigneur, et tu as fait de nous, Seigneur, ô Dieu, tes enfants bien-aimés. Nous n'avons pas fait un concours, nous n'avons pas mérité, mais par ta grâce, Seigneur, tu nous appelles enfants de Dieu. Et merci pour cette nouvelle identité, merci pour cette faveur, ô Seigneur, que tu nous accordes d'être appelé fils du Très-Haut. Seigneur, notre Père et notre Dieu, nous te bénissons pour nos bien-aimés. Papa, ô Dieu, à qui tu te révèles tous les jours, merci, ô Dieu, pour les signes, merci pour les miracles, merci pour les prodiges, merci pour tout ce que tu feras, Seigneur, ô Dieu, dans nos vies, dans nos familles. Amen, nous devons lire 2 Chroniques 7, 14. Si mon peuple, sur qui invoquer mon nom, prie sur moi, se détourne de ses mauvaises voies. Bien-aimés, la seule chose qui nous éloigne, qui nous prive de la gloire, qui nous prive du soutien de Dieu, c'est le péché. Et Dieu seul sait. Nous avons été conçus dans le péché en nous, bien-aimés. Mais Dieu amour, il ne veut pas la mort du pécheur, il veut que le pécheur se repente. Bien-aimés, adoptons l'attitude de repentance ce soir. Supplions le Seigneur en ce jour pour que Dieu ne nous condamne pas, qu'il ne nous punit pas, mais qu'il ait compassion et pitié de nous dans son amour et sa grande miséricorde. Ensemble, confessons nos péchés. Éternel notre Père et notre Dieu, Dieu d'amour, Dieu miséricordieux, Seigneur notre Père et notre Dieu, nous sommes reconnaissants que nous tous nous avons péché, en parole, en pensée, en acte pour omission, volontairement ou involontairement, oui, nous avons péché, nous ne sommes plus dignes de prononcer ton nom, nous ne sommes plus dignes de nous approcher de toi, parce que j'ai souillé mon corps, j'ai souillé mon âme et j'ai souillé mon esprit. Mais Seigneur, mon Dieu, je viens humblement, Seigneur, ce jour devant ta face, implorer ta bonté, implorer ton amour, implorer ta miséricorde. Notre Père et notre Dieu, Papa, je viens vers toi comme l'enfant prodige, Seigneur. Après avoir reconnu, Seigneur, ses péchés, ses abominations, il a dit dans son cœur, je m'en vais demander pardon à mon Père. Et lorsqu'il est revenu vers son Père a organisé la fête. Seigneur, nous aussi, nous ne sommes pas dignes de nous tenir devant toi parce que nous avons péché. Nous ne sommes pas dignes, Seigneur, parce que nous avons posé au-delà des actes qui nous tenons. Papa, l'idolâtrie, la magie, Seigneur. Nous avons sorti des paroles qui ont détruit des vies, Seigneur. Oh Dieu, nous avons pratiqué la magie noire, la magie blanche, notre Père et notre Dieu. L'orgueil de la vie, l'orgueil de la chair, la convoitise des yeux, la convoitise de la chair. Seigneur, toutes ces abominations, Seigneur, nous les avons pratiquées. Mais ce jour, Père éternel, je pleure et je me repens. Seigneur mon Dieu, mon roi, ne nous condamne pas, ne nous punis pas dans ta colère et ta fureur. Aie compassion et pitié de nous, dans ton amour et ta grande miséricorde. Seigneur notre Père, notre Dieu, tu as dit, venez à moi, plaidons. Même si vos péchés sont noirs comme le clamoisi, même si les péchés sont noirs comme le kuntak, toi, Seigneur, tu es juste et fidèle, Seigneur, oh Dieu, pour nous pardonner. Car tu dis, celui qui confesse ses péchés, les avoue, les délaisse, il obtient miséricorde. Raison pour laquelle nous venons publiquement confesser le péché. Oh Dieu, publiquement ce jour, nous avons péché contre le ciel. On a péché, Seigneur, contre l'Église, Seigneur. Nous ne sommes plus dignes, Seigneur, mon Dieu, mon Père, d'invoquer mon nom. Car tu as dit que celui qui invoque ton nom se loigne de tout mal. Mais nous avons pratiqué le mal. Nos mains sont pleines de sang. Seigneur, notre Père et notre Dieu, nous n'avons pas manifesté l'amour, nous n'avons pas manifesté, oh Dieu, le pardon, mais ce jour, Seigneur, nous implorons ta bonté, nous implorons ta miséricorde, notre Père et notre Dieu, ne nous punis pas, ne nous condamne pas, aie pitié de nous, Seigneur, aie pitié des Africains, aie pitié des Camerounais, aie pitié de nos autorités, aie pitié des Camerounais, du peuple camerounais, de ton Église et tes serviteurs, Seigneur, notre Père et notre Dieu, à cause du péché, Seigneur, nous sommes privés de la richesse, à cause du péché, nous sommes privés de ta gloire. Mais en ce jour spécial, en ce jour solennel, Seigneur, Papa, prosterné devant ta face. Papa, nous te supplions, Seigneur. Papa, pardonne-nous, Seigneur. Pardonne, oh Dieu, l'Église. Pardonne les péchés, Seigneur, oh mon Dieu, de tes serviteurs et de tes servantes. Pardonne les péchés de nos autorités, Seigneur. On ne t'a pas servi, on ne t'a pas honoré comme Dieu. On a transporté des dieux, Père éternel. Papa, qui ont la bouche, qui ne parle pas. On a adoré des dieux, Seigneur, qui ont les oreilles, n'entendent pas. On a vénéré des dieux, Seigneur, qui ont les mains, n'arrivent pas à toucher. Ce sont ces dieux-là que nous avons servis. Ce sont ces dieux-là que nous avons adoré. Et ces actes, oh Dieu, ces actions ont provoqué ta colère et ta fureur contre les Africains, contre le peuple camerounais, contre ton Église, Seigneur. Mais Seigneur, mon Dieu, je me tiens sur ta parole qui dit dans le livre de Chroniques 7:14, si mon peuple est celui qui invoquait mon nom, Seigneur, nous invoquons ton nom ce jour. Nous invoquons ton nom, Seigneur. Et tu dis, prie, s'humilie. Mais nous venons nous humilier. Nous venons nous coucher. Nous venons pleurer devant ta face. Seigneur, aie pitié de nous. Ne nous réjouis pas, ne nous condamne pas. Seigneur notre Père, Papa, à qui d'autre irais-je? Seigneur notre Père et notre Dieu, nous sommes reconnaissants de nos fautes et de nos iniquités. Seigneur, pardonne-nous, Seigneur. Purifie-nous, Seigneur. Oh Dieu, avec ton sang, lave-nous avec l'hysope, afin qu'on devienne saint, parce que tu es un Dieu trois fois saint. Seigneur, pardonne les péchés de nos autorités. Pardonne les péchés du président et tous les membres du gouvernement. Pardonne les péchés des Camerounais et des Camerounais, Seigneur. Papa, oh Dieu, aie pitié des Camerounais, aie pitié de nos autorités, que ta bonté, ton amour, ta grande miséricorde, Papa, soit manifeste sur cette nation. Papa, repens-toi de ta colère, repens-toi de ta fureur contre cette nation, repens-toi de ta colère, de ta fureur contre l'Église, Seigneur. Papa, oh Dieu, tu es mort sur la croix, Papa, pour purifier, pour nous laver, pour nous réconcilier avec le Seigneur. Notre Père, notre Dieu, Papa, on avait détenu des hommes prisonniers dans nos cœurs à cause des actions qu'ils nous ont posées. Mais nous pardonnons ceux qui nous ont offensés. On les libère de cette prison. Nous les pardonnons, Seigneur. Nous pardonnons toute personne, Seigneur, qui nous a attristés, qui nous a combattus. Seigneur, qu'ils soient tous pardonnés et nous les libérons de cette prison ce jour. Au nom puissant de Jésus. tu nous demandes de pardonner pour qu'en retour, Seigneur, que toi aussi tu puisses nous pardonner. Sans le pardon, il n'y a pas, oh mon Dieu, mon roi, la remission des péchés. Seigneur, raison pour laquelle nous venons, oh Dieu, ce jour, nous pardonner les uns les autres, Seigneur.
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Oui, bonjour, bonjour et merci pour votre fidélité et excuse pour le petit retard. Le Seigneur Dieu Tout-Puissant, il veille sur nos vies, il veille en tout point, il veille en toutes choses. Et le merci dans la grâce et dans la paix, dans l'amour du Seigneur Jésus-Christ est toujours quelque chose de notre faveur quand nous sommes à l'attente d'une main puissante, à l'attente d'une main invisible qui vient et qui vient peut-être de quelque part, même si on ne le sait pas, comme cet homme et cet homme boiteux, cet homme boiteux qui s'est retrouvé à la piscine de Bethesda. Et cela, c'est un peu pendant le livre de Jean. Jean, dans son chapitre 5, même s'il faut aller peut-être à partir de son verset 5, il dit là, se trouvait un homme malade depuis 38 ans. Jésus l'ayant vu et couché et sachant qu'il était malade depuis longtemps, lui dit, veux-tu être guéri? Et le malade lui répondit, Seigneur, je n'ai personne pour me jeter dans la piscine quand l'eau est agitée et pendant que j'y vais, un autre descend avant moi. Lève-toi, lui dit Jésus, prends ton lit et marche. Aussitôt cet homme fut guéri, il prit son lit et marche. Alors, la fidélité de la patience. Et le Seigneur nous dit d'avoir cette patience et cette tempérance. Oui, car on ne sait le jour, on ne sait le jour, nul ne sait le jour, ni l'heure que le Seigneur Dieu Tout-Puissant, il fixera les yeux, il fixera les yeux sur lui pour un problème, peut-être une situation aussi qui a duré longtemps et longtemps et longtemps encore. Mais seulement, cet homme il a duré là-bas. Et il s'est certainement familiarisé à un groupe de noms, un groupe de personnes qui aussi se disaient, voici notre position et notre situation, ainsi que notre maladie. Mais sa fidélité dans l'attente. Parce que quand on parle de 38 ans, ça veut dire qu'il y a certains même qui sont venus à peine un an, ils sont partis. D'autres sont venus à peine 10 ans, ils sont partis. Certains même à 20 ans ont compris que non, la fessie ne peut plus, ils sont partis. Mais lui, jusqu'à 38 ans, il est resté. Il est resté. Il est resté. L'histoire dans la Bible nous montre, nous donne beaucoup de leçons. Ça nous donne beaucoup de leçons. Oui, quand tu n'as pas la foi, tu ne peux pas attendre aussi longtemps. Quand tu n'as pas la foi, tu ne peux pas espérer aussi longtemps. C'est pourquoi Dieu nous demande d'avoir la foi. D'avoir la foi. L'une de nos prières devant le Seigneur, c'est la grâce de la foi. La grâce de la foi, une forte foi. Il nous faut une forte foi. Vous voyez, et Élie a servi Dieu. Élie a eu la foi de prier pour qu'il n'y ait pas pluie. Élie a eu la foi de prier longtemps également pour qu'il y ait pluie. Et le livre d'Hébreux nous dit bien, il était un homme de la même nature que nous. Et également, le prophète Élie, parce que ça, il y a le message, il y a le sacrificateur Élie, il y a également le prophète Élie, qui lui aussi également a montré montrer la puissance de Dieu face au prophète de Baal. Et il a démontré également aussi la foi quand il apporta le sacrifice posé sur le rocher afin que le Seigneur Dieu Tout-Puissant consume ce sacrifice. Après que les prophètes de Baal ont passé toute une journée. Et après cela, Dieu a dit, prends maintenant l'épée et tue les prophètes de Baal. Il a tué plus de 200 prophètes de Baal. Mais un matin, il n'a pas pu résister. Cette foi, c'était comme si ça n'a jamais existé. Quand Jézabel a dit,
si le matin te trouve dans ta maison, je veux couper ta tête. » Il a fui devant une femme. Et voilà pourquoi Dieu a dit maintenant que l'onction de prophète que je t'ai donnée là, je remets ça à Élisée. Donc quand Élisée dit à Élie, je te suis partout où tu vas aller, parce que ton Dieu est vivant et ton âme est vivante. Certains trouvent comme si c'est là que Élisée reçoit la mission. Non, il avait reçu la mission depuis. Mais ce qu'il voulait, c'est de ne pas seulement rendre ministère en cette portion de mission que Dieu lui a donnée, mais de le faire aussi dans ce que Élie, lui, il a laissé. Quand il dit « je veux la double portion », c'est ce que tu n'as pas fait et que tu devais faire parce que tu as abandonné toi-même l'œuvre. Je veux faire l'autre là également. Je veux faire le travail que toi tu as abandonné l'œuvre par ce manque de foi. Par ce manque de foi. Et aussi en cela, ajouter ce que Dieu m'a donné comme mission. Et il a gardé la foi. Et il a fait cela. Pour dire que c'est possible. C'est possible à quelqu'un. Ce n'est pas parce que les autres ont lâché aussi vite que ça veut dire que toi, tu vas imiter les autres. Non. Tu es toi. Et l'autre, c'est l'autre. Alors, quel est l'état de ta foi ce matin? Nous allons prier par rapport à l'état de notre foi. Beaucoup de choses nous ont échappé parce qu'on n'a pas eu une foi ferme. Beaucoup de choses ont échoué dans notre vie parce qu'on n'a pas eu une foi ferme. Aussi, en peu de temps, on a abandonné. Je suis sûr qu'il y a 7 ans, quand 5h, 3, 4 est arrivé, ils ont vite changé. Ils ont vite tourné l'aiguille de leur poste récepteur tout en disant l'émission La Lumière du Matin. Puis certainement, non. Mais celui qui a persévéré, il a attendu. Et l'heure est venue que le son de cette cloche a sonné. Ça veut dire que tu as quelque chose que tu attends. Et ce que tu attends ne tardera pas à venir. Nous allons prier par rapport à l'attente de notre cœur, de ce que le Seigneur Dieu Tout-Puissant peut encore faire aujourd'hui et ce matin et à cette heure même-ci, à cette même heure. Père éternel Dieu, Dieu le Dieu de l'impossibilité, tu es le Dieu puissant. Tu es le Dieu qui nous voit. Le temps peut durer, Seigneur. Les choses peuvent passer. Nous pouvons voir les autres se décourager. Nous pouvons, Seigneur, ouvrir nos yeux et se dire, est-ce que tu vas encore venir? Mais Père, nous rendons grâce à toi parce que tu es toujours en chemin. Nous rendons grâce à toi parce que tu ne tardes pas. Le jour que tu agis, Seigneur, ce jour vient pour effacer les larmes du passé. Ce jour vient pour essuyer les blessures du passé. Ce jour vient, Seigneur, comme si on n'avait pas vécu un long temps de moquerie, d'insulte. Quand ce jour arrive, Seigneur, c'est comme si ça venait de commencer. Parce que tu ne le fais pas comme le monde le fait, mais tu le fais en régénérant nos cellules, les cellules de nos corps. Afin que nous ressentons en nous, Seigneur, ô Dieu Tout-Puissant, comme des nouveaux-nés. Parce que tu es Dieu. Tu sais avec quoi tu nous as formés. Tu connais tous les éléments
Les veines de nos corps, Seigneur, ô Dieu Tout-Puissant, tu les connais. Tu connais les veines gros, tu connais les veines petits. Les nerfs de nos corps, tu les connais. Partout où ça passe, dans les os, tu connais. Dans la chair, tu connais. Ô Dieu Tout-Puissant, tu connais le mouvement de nos cœurs. Quand le cœur bat, tu connais comment le cœur bat. Quand le cœur frémit, tu connais, Seigneur. Ô Dieu, même quand la foi est basse, tu connais. Seigneur, nous prions ce matin. Donne-nous, Seigneur, au Père Tout-Puissant, accorde-nous davantage la grâce. La grâce de la foi. La grâce de la foi ferme. La grâce de la foi forte. La grâce de la foi qui résiste. La grâce de la foi qui ne regarde pas le temps passé. La grâce de la foi qui ne regarde pas les moments passés. La grâce de la foi qui ne s'intéresse pas aux autres. La grâce de la foi, Seigneur, qui ne murmure pas. La grâce de la foi qui ne s'inquiète pas. La grâce de la foi qui ne chancelle pas. La grâce de la foi qui ne s'inquiète de rien. Mais qui sait que ton temps est le meilleur. Qui sait, Seigneur, que tes jours sont les meilleurs. Celui qui attend quelque chose et sait que cette chose finira par arriver, par venir, Seigneur, ô Dieu Tout-Puissant, ne s'inquiète de rien. Comme une femme qui sait qu'elle a porté la grossesse et l'enfant finira par venir au monde. Oui, accorde-nous cette grâce, Seigneur. Elle ne connaît pas le jour que l'enfant va venir, va sortir. Elle ne connaît pas les moments. Elle ne connaît pas les douleurs qu'elle subira pendant ces derniers temps. Seigneur, accorde-nous cette grâce, ô Dieu. Donne-nous cette grâce de la foi. Beaucoup ont abandonné. Beaucoup n'ont même pas perdu de temps. Mais beaucoup ont duré et ont compté par rapport au nombre de jours qu'ils ont perdus. Mais nous, Seigneur, ô Dieu, nous ne voulons pas voir le nombre de jours. Nous ne voulons pas ouvrir les yeux pour regarder seulement le temps qu'on a passé. Mais nous voulons que les yeux de nos cœurs s'ouvrent pour écouter ta voix, parce que tu es en chemin, et pour avoir la patience de t'attendre, Seigneur, parce que peu importe le nombre de jours, quand tu agis, c'est comme si ça n'a

grand, est si grand, est si grand, est si grand que ce que les autres ont dit. Certains ont témoigné et en peu de temps, ils ont oublié parce que, Seigneur, leur témoignage a été si petit. Leur temps a été également si petit. Si notre temps est si grand, Seigneur, c'est parce que tu prépares de grandes choses. À toi l'honneur, à toi la gloire, la majesté, Père, au nom puissant de Jésus-Christ.

Oui, je rends grâce à Dieu, à ce Dieu qui a fermé nos cœurs. Je rends grâce à ce Dieu qui nous donne la force de la patience. Je rends grâce à Dieu qui nous donne la force de la tempérance. Je rends grâce à Dieu, ce Dieu qui nous donne la force de l'amour. Je rends grâce à ce Dieu qui nous donne la force de la bénédiction, de la bénignité. Et cela nous amène à aller dans ce livre. Nous, on a l'habitude toujours de lire dans ce livre. Et le Saint-Esprit de Dieu, l'Esprit de Dieu vient et nous accorde beaucoup de choses. Quand le Seigneur nous parle, quand Dieu nous parle des fruits de l'Esprit, quand il nous parle des fruits de l'Esprit, c'est parce qu'il sait que dans le chemin du salut, il y a beaucoup d'embûches. Il sait que dans le chemin du salut, il y a beaucoup des attaques. Il sait que dans le chemin du salut, il y a beaucoup des méchants. Il y a beaucoup de pièges qui nous sont dressés. Il sait que dans le chemin du salut, il y a tellement de choses. Et c'est pourquoi il nous parle des fruits de l'Esprit. Et les fruits de l'Esprit, dans Galates 5, dans son verset 22, il dit, mais le fruit de l'Esprit, c'est l'amour. Donc pendant que nous traversons des temps difficiles, pendant que nous traversons également des choses, quand le Seigneur Jésus a dit, c'est lui qui veut me suivre, qu'il porte sa croix et qu'il me suit. Qu'il porte sa croix et qu'il me suit. Beaucoup n'ont pas compris ce que veut dire porter sa croix. Ça veut dire que si une jambe est amputée, que même si cette jambe est amputée, suis-moi. Ne dis pas que parce que ma jambe est amputée, je ne dois pas le suivre. Même si tu as perdu quelqu'un de tien qui t'était tellement cher, ne dis pas que parce que j'ai perdu quelqu'un de mien, je ne dois plus suivre Jésus. Non. Ne dis pas que parce qu'il y a telle chose, telle autre chose. Non, je ne dois pas, non. Le Seigneur Jésus est vivant. Il est vivant. Celui qui est en train d'appeler peut attendre un peu. Peut attendre un peu parce que nous allons d'abord aller dans la nourriture. Nous allons d'abord recevoir la nourriture. Cette nourriture est pour nous tous. Et dit, mais le fruit de l'Esprit, c'est l'amour, la joie. Et le livre de Thessaloniciens, Saint nous dit, soyez toujours joyeux. Soyez toujours joyeux. Quand il dit, soyez toujours joyeux, parce qu'il y a toujours de certaines choses qui vont se passer pour vouloir détruire notre joie, cette joie qui est dans nos cœurs que le Seigneur nous a donnée. Il dit que la joie, la paix, la patience, la bonté, la bénignité, la fidélité, la douceur, la tempérance. Ça, le Saint-Esprit de Dieu vient nous donner toutes ces choses-là. Et quand tu as la crainte de Dieu, parce que la crainte de Dieu est le commencement de la sagesse, quand tu as la crainte de Dieu, alors ces vertus-là commencent déjà dans ta vie. Parce que le Saint-Esprit de Dieu vient maintenant là pour amplifier ce que la crainte de Dieu a déjà disposé. Quand Jésus devait choisir les 12 disciples, et il est allé comme d'habitude, il était de coutume pour lui aller au mont des Oliviers pour prier. Et c'est là maintenant là que Dieu lui a révélé qui va être parmi tant de disciples. Il y avait plus de 200 qui le suivaient. Mais Dieu a dit, tu vas choisir tel et tel et tel autre. Ils étaient à 12. Donc quand il est descendu de là, il leur a choisi. Donc Dieu prépare

prépare quelque chose maintenant dans l'esprit. Maintenant, il te révèle afin que maintenant là tu entres en possession de ce qu'il a préparé pour toi. Donc, pour entrer en possession, il y a également un acte pour nous à poser. Il y a un acte pour nous, la foi. Cette foi nous amène aussi à poser des actes de foi pour entrer en possession de ce que Dieu a disposé pour nous. On pose l'acte de foi pour entrer en possession de ce que le Seigneur a disposé pour nous. Donc, si tu ne poses pas un acte de foi, tu ne peux pas entrer en possession de ce qu'il a disposé pour toi. Alors, mon encouragement pour vous, c'est aussi le fait d'être fidèle à une émission spirituelle, de croire que Dieu peut, même comme on a marché, c'est également ça, poser son acte de foi. Et maintenant, se déplacer, c'est aussi également l'acte de foi. Dieu dit, c'est déjà là. Tout de même comme il a donné son fils Jésus, il dit, afin que quiconque croit en lui ne périsse point. Jésus est venu pour nos péchés. Il a porté le poids de nos péchés sur la croix. Mais maintenant, pour que tu reçois cette grâce, il faut croire. Il faut démontrer l'acte de foi. Afin que quiconque croit en lui. Afin que quiconque croit. Si la foi n'avait pas, n'était plus là, s'il n'y avait pas le besoin de la foi, il ne devait plus dire afin que quiconque croit. Ce que Jésus, après avoir posé cet acte-là, ça devait dire que si que tu crois, que tu ne crois pas, tu es déjà sauvé. Non, il a dit afin que quiconque croit. Ça veut dire que la démonstration des choses qu'on ne voit pas, cette démonstration est aussi physique, qui apporte dans là où les choses qu'on ne voit pas, qui ramène les choses qu'on ne voit pas aussi au physique. Alors, comprenons cela. Et ne disons pas seulement de bouche, mais sachons que en ce qui concerne la foi, il y a la démonstration également. Et la démonstration est la preuve que elle est entrée dans le cœur. Et le cœur l'a consommée, a accepté. Maintenant, on fait la démonstration. Et cette démonstration t'amène à la possession. La démonstration t'amène à la possession. Donc, sans la démonstration, il n'y a pas la possession. Oui. On peut dire dans un village où, quand vous aviez faim là, il y a déjà la nourriture en abondance à la chefferie ou bien chez le chef du quartier. Si tu ne te lèves pas de chez toi, tu marches pour arriver chez le chef de quartier. Même comme c'est gratuit, tu ne l'aurais pas. Crois, quand tu crois à cela, oui, je crois qu'effectivement, ce messager, c'est un vrai messager du roi. Il a dit, il y a la nourriture en abondance à la chefferie. Alors, croyant à ce messager que tu sais véritablement qu'il vient de la part du roi, tu te lèves maintenant. Tu démontres par ton effet de te lever et de marcher pour te retrouver à la chefferie et tu vas rentrer avec la nourriture. Mais un incrédule, il doit dire que avec tout ce genre de famine, même s'il y avait la nourriture, ça devait être à prix d'argent. Il doit rester à la maison. Il y a la nourriture en abondance à la chefferie, mais il n'aura jamais rien parce qu'il n'a pas cru. Et l'incrédule, c'est celui-là qui ne croit pas. Et chaque matin, nous mettons notre foi en la parole qui va sortir. Et c'est cette parole qui vient et elle nous guérit. Il envoya sa parole et sa parole nous guérit. Alors, à la technique de ce matin, M. Ulrich Kemoué est là présent à l'écoute éditoriale Bébé La Samarie, le directeur de la Royal Fin Roger Kiedeke, qui est le superviseur général, le pasteur Emmanuel Noël Bissai. Alors, nous devons encore ouvrir nos Bibles. Ouvrons encore nos Bibles. Et nous sommes également toujours dans ce thème. Il y a certains points que nous allons toucher ce matin. Nous sommes dans ce thème.
le thème phare, c'est le péché. Et la semaine passée, on était dans l'abandon du péché. Et cette semaine maintenant, on est dans le pardon de nos péchés. Parce que c'est quand tu as abandonné le péché, que le Seigneur Jésus maintenant là, que Dieu te pardonne. Et maintenant, quand Dieu t'a pardonné de tes péchés, la réconciliation vient maintenant là dans l'acceptation de Jésus-Christ comme Seigneur et Sauveur et celui-là qui a porté nos péchés. C'est là maintenant que la réconciliation arrive. Parce que la réconciliation, bien-aimé, c'est une alliance. Et l'alliance, la plus forte des alliances, c'est l'alliance de sang. Et maintenant, de quel sang également? Et nous sommes attachés à Dieu parce que Il a donné son Fils et son Fils a disposé le sang qui est le sang pur, son propre sang. Il a disposé son propre sang pour que cette réconciliation soit. Donc, l'alliance, l'alliance soit renouvelée. Quand le fils prodigue a dit à son père, donne-moi la part de mes biens, des biens qui me reviennent. Le père a donné, il est parti dilapidé. Alors, quand il a été conscient de ce que il a abandonné le père et c'est à cause de ça qu'il souffre, à cause de ça qu'il a les maladies sur lui, à cause de ça que la famine veut le tuer. Il a senti la mort. Il a dit, je dois rentrer chez mon père. Quand il est revenu, la première des choses que le père a fait, c'était changer son vêtement. Parce que changer le vêtement, c'est signe de justice. Parce que lui, il a eu cette foi. Il a dit, je rentre chez mon père, même s'il faut que je sois considéré comme l'esclave de mon père. Car même les esclaves de mon père sont plus, ils sont tellement, ils sont plus à l'aise. Ils sont plus à l'aise que ceux-mêmes qui sont hors de mon père, que ceux qui sont étrangers. Que ceux qui sont étrangers, qui ne sont pas dans la concession de mon père. Il a dit, je dois aller là-bas et je dois lui dire, père, prends-moi comme ton esclave. Notre caractère mauvais, c'est que quand nous venons devant Dieu, mais on est encore orgueilleux. On ne vient pas avec le cœur d'un enfant. On vient étant orgueilleux. On pense qu'on vient, aider Dieu à nous aider. Tu ne peux pas aider Dieu à t'aider. Tu ne peux pas, tu ne viens, tu n'as rien, tu n'es rien pour penser que tu veux aider Dieu à t'aider. Tu as quoi? Ce que tu as, c'est la mort. Est-ce que le mort, le cadavre qui est couché là, qu'est-ce qu'il fait pour aider celui qui est vivant à l'aider? Qu'est-ce qu'il fait pour aider celui qui est encore vivant à l'aider? Quand tu balances le cadavre ici, ça part. Tu balances de l'autre côté, ça part. Si tu ne portes pas le cadavre, ça n'entre pas dans le cercueil. Même quand c'est dans le cercueil, s'il n'y a pas un véhicule, si vous laissez le cadavre là-bas, ça va pourrir. Mais tu es dans la mort et tu penses que tu veux aider Dieu à t'aider comment? Tu ne peux pas aider Dieu à t'aider. Alors, c'est pourquoi le Seigneur Jésus-Christ a posé cet acte. Alors, cet enfant a compris que dans la maison de mon père, il faut que je sois considéré comme l'esclave. Alors, la prise de conscience. C'est pourquoi en cette semaine, ce que le Seigneur veut de nous, c'est la prise de conscience. Il faut avoir une prise de conscience. Comprendre que j'ai abandonné Dieu et conscient de ce que, en revenant à lui, il va me laver, il va me purifier, il va me redonner la place. Alors, mais la place, ce n'est pas la place qu'on avait avant qui va être intéressant à nous. Cherche même la place du laveur, du balayeur de la maison. Cherche même la place du laveur des assiettes. Cherche même la place du porteur des plats. Mais quand on vient au Seigneur, l'orgueil nous pousse. Et cet orgueil, c'est que, non, Seigneur, je viens à toi, mais je veux que tu me donnes ma voiture que j'avais perdue. Je veux que tu me donnes ma femme qui était partie. Je veux que tu me donnes l'argent que j'avais perdu. Je veux que tu me donnes la santé totale que j'avais dans l'antan. Mais on ne vient pas à Dieu pour le conditionner. Jamais on ne vient pas à Dieu pour le conditionner.
Mais il dit, cherche premièrement le royaume et la justice de Dieu. Et toutes ces choses-là que tu veux mettre d'abord devant des conditions-là, il dit que ça va te suivre. Ça va te suivre. Tant que tu n'as pas oublié tes conditions-là, les pensées de conditionnement que tu veux donner à Dieu-là, je m'en vais te dire, ton cas va rester encore un cas de religieux. Beaucoup sont venus, mais sont des religieux coagulés. Parce qu'ils sont venus avec des conditions en un point fini. Des conditions. Le fils prodigue, quand il revient, il ne revient pas pour être encore appelé fils. Il ne revient pas pour avoir encore une position. Il ne revient pas pour avoir encore un héritage. Mais il revient juste parce qu'il veut avoir la vie. Parce qu'il veut tout simplement avoir la vie. Il sait que dans le monde, c'est la mort. Il sait que dans le monde, c'est la mort. Il ne vient pas parce qu'il veut être... Mais quand il est venu, alors, la première des choses, c'est que le Père le lave. Alors, est-ce que tu veux être lavé de tes péchés? Est-ce que tu veux être lavé? Ce qui nous suit, les esprits maléfiques qui nous suivent, c'est à cause du péché. Les démons qui nous suivent, c'est à cause des péchés. Des maladies inguérissables qui nous suivent, c'est à cause du péché. Mais Dieu veut débarrasser en toi l'esprit, cet esprit-là qui te malmène. Mais tu ne vois pas l'esprit qui te malmène, tu vois plutôt ce que l'esprit a causé en toi. Tu ne vois pas l'esprit qui te malmène, mais tu vois plutôt comment ça t'a torturé. Tu es devenu comme une voiture, une carapace de voiture. Tu veux plutôt qu'on arrange la voiture. Bien-aimé, Dieu peut dire oui, il arrange bien la voiture là et ça devient une bonne voiture. Mais parce que l'esprit qui a causé cela est toujours en toi. Cette voiture, elle finira par devenir encore plus épave qu'elle était avant.

Dieu, la parole nous dit, quand l'esprit mauvais est chassé d'un homme ou d'une femme, d'une personne, homme avec grand H, quand un mauvais esprit est chassé de toi, ce mauvais esprit part dans le lieu aride pour errer. Et maintenant, quand il revient, il trouve que

pour venir maintenant posséder cette maison. Et la condition maintenant là, la nouvelle condition devient plus grave que l'ancienne condition. Pourquoi la maison est vide? La maison est vide parce que on a cherché plutôt la solution au problème et non la solution au fondement du problème. On a cherché la solution au-dessus et non la solution au fondement. La solution au fondement, c'est que quoi? De venir à Jésus-Christ et d'accepter que le Seigneur entre dans ton bateau là, qu'il entre dans ta maison là, dans ta tente. Invite le Seigneur Jésus dans ton corps. Invite le Seigneur Jésus dans ton cœur. Invite, ouvre ton cœur et invite le Seigneur Jésus à l'intérieur. Lui-même va entrer et il va faire son travail. Tu ne sais pas comment le travail va être. Ne conditionne pas Dieu. Ne le conditionne pas. Ce que le Seigneur veut pour toi, c'est que tu sois sauvé. C'est que tu sois sauvé. Même si tu vas entrer au ciel avec un pied, même si tu vas entrer au ciel avec un bras, même si tu vas entrer au ciel avec un œil, même si tu vas entrer au ciel étant aveugle sur cette terre. Ne conditionne pas Dieu. Alors, là, ça nous pousse au pardon de nos péchés, le pardon du péché. Alors, c'est quand l'abandon, tu as abandonné, conscient de ce que tu étais et de ce dans quoi tu te retrouves. C'est pourquoi notre déconnexion doit être une déconnexion profonde. Ça ne doit pas être une déconnexion charnelle. Elle doit être une déconnexion profonde du fond de nos cœurs pour dire que je ne reviendrai plus jamais. C'est-à-dire que tu portes le matériel de ces choses-là, tu brûles. Tu portes le matériel de ces choses-là, tu mets dans le feu. Tu dis que un chemin non-retour. Quand Dieu a amené son peuple de l'Égypte, quand il a amené le peuple de l'Égypte face à la mer, quand il a arrêté la mer, dès qu'ils ont traversé, la mer a repris. Pour leur dire que celui qui tente de vouloir rentrer, il va se noyer. Il va se noyer. Il faut une conversion totale. La conversion, c'est un demi-tour. Ce n'est pas un tour complet, c'est un demi-tour. Tu fais un demi-tour, tu changes de direction. Quand tu partais à gauche, maintenant c'est à droite que tu pars. Quand tu partais reculant, maintenant là c'est avancement que tu pars. Ça, c'est ça la conversion. Quand quelque chose a changé, alors cette chose-là ne porte plus le fardeau du passé. Elle ne porte plus l'état du passé. Elle ne porte plus le seau, la poubelle du passé. Elle laisse la poubelle du passé. Alors, pourquoi devons-nous changer? Pourquoi accepter et être convaincu? Qu'est-ce qui va venir pousser ta foi? Qu'est-ce qui va venir te dire, bien-aimé, celui qui a accepté suivre Jésus en l'ayant invité dans son cœur, quand le moment arrive, tu te trouves, parce que comme tu as tout abandonné, tu sais que si les gens là viennent encore, c'est ma mort. Tu sais que quand je dois me coucher, je ne suis pas sûr de me lever le lendemain. C'est là, maintenant là, que le Seigneur Jésus entre. Quand il entre, et ton premier miracle commence. Ton premier miracle commence. Alors, comme je le disais, ce qui va nous encourager dans notre foi, c'est, allons un peu dans le livre de Hébreux, il va nous encourager dans notre foi. Hébreux chapitre 9, le verset 19 à 22 et puis le verset 24. Il est écrit dans ce livre 19 à 22, il est écrit. Moïse, après avoir prononcé devant tout le peuple tous les commandements de la loi, prit le sang des veaux et des boucs avec de l'eau, de la laine écarlate, de la laine écarlate et de l'hysope. Et il fit l'aspersion sur le livre lui-même et sur le livre lui-même et sur tout le peuple en disant: ceci est le sang de l'alliance que Dieu a ordonné.

0: pour vous. Il fit pareillement l'aspersion avec le sang sur le tabernacle et sur tous les instruments du culte. Alors, quand j'ai commencé là d'abord, pourquoi? Parce que aujourd'hui, il y a certains, ils disent qu'ils sont de Dieu, qu'ils sont les enfants de Dieu, qu'ils sont des chrétiens. Mais ils sont encore dans les pratiques de Moïse. Ils sont encore dans les pratiques de Moïse. Ils sont encore dans les actes, dans les mêmes choses. Quand tu entres dans leur synagogue, c'est les mêmes choses que tu vois là-bas. Et on dit que non, n'est-ce pas, c'est biblique. Alors, ce que Moïse était en train de faire, c'est la démonstration de ce qui va venir. C'est la démonstration de la vérité qui va venir. Il était ici dans la réalité parce que ça n'a sauvé personne. Mais ça couvrait leur péché, mais ça n'enlevait pas le péché. Alors, le verset 22, et presque tout, le verset 22 nous dit, et presque tout, d'après la loi, est purifié avec le sang. Et sans effusion de sang, il n'y a pas le pardon. Sans effusion de sang, il n'y a pas le pardon. Alors, là, il fallait le sang des boucs, le sang des animaux. Maintenant, le Seigneur dit ici, sans effusion de sang, donc si le sang n'est pas versé, il n'y a pas le pardon. Et le sang vient en signe de l'alliance. Alors, ici, c'était l'ancienne alliance que les hommes avaient avec Dieu. Bon, maintenant, pour à l'attente de la nouvelle alliance qui va venir nous délivrer totalement, non seulement de nos péchés, mais de tous ces esprits impurs, maléfiques, qui traînent nos vies dans la boue. Alors, je continue, il dit, verset 23, « Il était donc nécessaire, puisque les images des choses qui sont dans le ciel devaient être purifiées de cette manière, que les choses célestes elles-mêmes le fussent par le sacrifice plus excellent que celui-là. » Un sacrifice plus excellent que celui-là. Donc, ça, il fallait attendre un sacrifice plus excellent que celui-là. Donc, Moïse le faisait. Ça aidait beaucoup, mais il fallait un sacrifice plus excellent. Parce que l'homme demeurait dans le péché. Il demeurait dans le péché. Même comme chaque année, il fallait aller faire ce sacrifice pour que le péché soit couvert, il demeurait. Alors, le verset 24 qui nous intéresse, qui commence déjà à nous intéresser. « Car Christ n'était pas entré dans le sanctuaire fait des mains d'hommes. » Jésus-Christ n'est pas entré dans le même sanctuaire que et ça a été fabriqué parce que le temple de Jérusalem a été fait par eux. David a commencé le matériel et Salomon est venu pour achever le temple. Et Dieu a ordonné également à certaines personnes en qui il a mis des capacités spirituelles et techniques matérielles avec le matériel, pour habiller le temple de Jérusalem, afin que les choses... Et après avoir fait cela, ils se sont regroupés pour prier, et la gloire de Dieu est entrée dans le temple de Jérusalem. Alors, Dieu démontrait ça en ce qui va arriver, les choses qu'il est en train de préparer, afin que cette gloire, de la même manière que c'est entré dans le temple de Jérusalem, pour venir confirmer tout ce qui va se passer, c'est pourquoi là, il y avait le lieu saint, les pavis, le lieu saint des saints, le lieu saint et le lieu saint des saints. Alors, ça, c'était pour préparer l'être humain que nous sommes. Parce que l'homme, en l'homme, qui a reçu Christ comme Seigneur et Sauveur, il y a tous ces espaces-là en lui. Les pavis de l'homme, c'est quoi? C'est la chair. Parce que l'homme est sauvé, mais la chair est encore dans l'attente. C'est ça le pavis de l'homme que tu es le temple, que tu es ce temple. Il a dit à Pierre, tu es Pierre et sur cette pierre, je bâtirai mon église. Je bâtirai mon église. Donc l'église du Seigneur Jésus est bâtie en l'homme. En l'homme qui, conscient de ses péchés, conscient de ce qu'il a fait dans le passé, alors maintenant il se détache de tout ça. Il se repent de ses péchés. Une repentance ouverte, une repentance publique, afin d'exposer davantage Satan. Alors, de la même manière que tu as marché avec Satan, de la même manière que tu lui as servi, de la même manière qu'il t'a torturé, de la même manière qu'il t'a écrasé, De la même manière qu'il a fait des choses sur toi, je m'en vais te dire, bien-aimé, parce que tu es une tente, tu es une maison. Alors, il a pris possession de ce qui ne lui appartient pas. Mais Dieu ayant disposé son fils Jésus-Christ, et il a montré cela dans l'ancienne alliance pour les préparer afin que, quand Christ vient, que tous comprennent que ce n'est plus dans une maison. Ce n'est plus dans une maison des quatre murs. Mais par contre, la maison est maintenant et cette personne qui marche, cette personne qui réfléchit, cette personne qui a une conscience. Dieu nous a donné toutes ces choses-là. Il nous a donné toutes ces capacités. Il a dit, faisons l'homme à notre image et à notre ressemblance. Il a donné à l'homme ses capacités. Alors maintenant, c'est un choix. Deutéronome 30 nous dit, c'est un choix. Je mets devant toi la vie et la mort. Et je te conseille de choisir la vie. Parce que en toi, j'ai mis la conscience. En toi, j'ai mis le raisonnement. Alors, si tu raisonnes de choisir la mort, c'est ton choix. Mais si tu raisonnes de choisir la vie, il dit, je serai avec toi. Mais seulement si tu choisis la mort, ce n'est pas seulement toi qui vas subir cette mort, mais tes enfants de génération en génération. Mais si tu choisis la vie, la génération que je dois bénir, elle est plus grande que la génération qui est dans la malédiction pour celui qui a choisi la mort. Alors, il dit, car Christ n'est pas entré dans le sanctuaire fait des mains d'hommes et en imitation du véritable. Mais il est entré dans le ciel même afin de comparaître maintenant pour nous devant la face de Dieu. Afin de comparaître pour nous maintenant devant la face de Dieu. Quand Moïse est entré dans le temple, dans le lieu, quand il entrait dans cette tente qu'il avait fait, qui était appelé l'endroit où Moïse rencontrait le Seigneur Dieu Tout-Puissant dans les tentes qu'il avait fait. Alors, quand il sortait de là, son visage brillait. C'était juste l'image des choses à venir. Alors, pour dire que quand tu as reçu Christ comme Seigneur et Sauveur, ton visage commence à briller. Ton visage commence à briller. Ça ne brille pas que pour un petit temps. Parce que Moïse était obligé de mettre le voile. Parce que cette lumière-là, elle n'était que pour un petit temps. Et bien après, le voile restait parce qu'il voulait faire croire au peuple que ça brille toujours. Mais maintenant, avec Jésus-Christ, dès que ça a commencé à briller, ce n'est plus pour arrêter. Ce n'est pas simplement pour un temps. Alors, est-ce que tu peux déjà conscient de la position et de la vie que tu as menée dans le passé, et que tu le mènes encore cette vie? Tu as longtemps caché ça. Tu as eu peur de ce que, peut-être on va connaître de ce que... Non, ce que Dieu veut, c'est que tu exposes. Expose ces choses, et tu vas voir. Expose ces choses. La lumière de Dieu va venir entrer en toi, et maintenant tu vas commencer à briller. Tu vas commencer à briller. Et quand quelqu'un brille, alors il y a quoi de négatif qui va encore rester en toi? Il y a quoi de difficile qui va encore rester en toi? Il y a des choses que vous ne parvenez pas à faire parce que vous êtes limité à cause du péché. Alors, le Seigneur Dieu Tout-Puissant vient vous donner un champ libre, une route ouverte, un boulevard. Est-ce que tu acceptes cela? Demain, nous allons continuer. Demain, nous allons continuer. Patientez un peu. Ne soyez pas pressés d'appeler. Demain, nous allons continuer. Et mon vœu le plus absolu, c'est que au sorti de ce moment, que quelqu'un voit son visage briller, pas seulement pour un petit temps, mais pour une continuité et une continuité. Que le Seigneur vous bénisse abondamment au nom puissant de Jésus-Christ. Amen. La matinée royale est déjà là. Monsieur Nguéjantou, bonjour.
1: Bonjour, Pasteur. Bonjour aussi à tous nos auditeurs. Nous sommes mardi, c'est la deuxième édition de la semaine. La question de ce matin est toujours en rapport avec le retour des enfants à l'école. Votre enfant rentre de l'école et dans son sac, vous retrouvez des livres que vous n'avez pas achetés. Quelle sera votre réaction?
0: Des livres qu'on n'a pas achetés, ça veut dire qu'il a déjà, il est en train de prendre déjà un autre chemin, une autre route, où c'est par confusion. Et les parents nous diront, Seigneur éternel, Dieu Tout-Puissant, nous te disons merci. Merci encore une fois de plus, Seigneur. Tu ne viens pas pour toucher la chair, mais tu viens pour toucher nos cœurs. Tu connais les profondeurs, Seigneur Père, de chacun de nous. Je prie, Seigneur, afin que tu accordes davantage la grâce à tout un chacun, Seigneur, au Père, de recevoir ton salut. Accorde-nous la grâce, parce que sans ta grâce, Seigneur, au Dieu Tout-Puissant,
2: Nous ne pouvons être que des personnes, des hypocrites. Mais c'est ta grâce qui vient pour nous faire faveur. À toi l'honneur, la gloire, la majesté, au nom puissant de Jésus-Christ. Amen.
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0: Il est 6h.
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0: 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Nous restons toujours ce matin dans la mouvance du retour à l'école des enfants avec la nouvelle année scolaire 2026-2027. Et la question de ce matin qui tourne justement autour de l'école, mesdames et messieurs. Votre enfant rentre de l'école et dans son sac, vous retrouvez des livres que vous n'avez pas achetés. Quelle sera votre réaction, avis et contre-avis, réaction et contre-réaction justement tout à l'heure, dès 6h25, heure à laquelle le téléphone sera ouvert. Mesdames et messieurs, bien le bonjour et bienvenue dans la matinale royale. Nous sommes le mardi 22e jour du mois de septembre de l'an de grâce 2026 et comme tous les matins, le chemin sera le même avec le parcours que vous connaissez déjà tout à l'heure, 35 minutes après 6h. Le premier arrêt qui va nous conduire au cœur d'un fait de société, ce sera Issue Aztec ou encore la chronique matinale de l'éditorialiste sociopolitique de Royal FM, Mister Ebel Bella Samaré. À 7h, comme tous les matins, nous allons vous conduire dans les arcanes du sport national et international. Royal Sport Bilingue, une affaire amenée comme tous les matins par l'éditorialiste chef d'ex-sport de Royal FM, Eric Christian Kouamé. Et toute sa team. Et puis à 7h40, mesdames et messieurs, la dernière halte qui va nous plonger dans l'économie nationale et internationale, le journal éponyme portera la signature comme tout le matin de l'éditorialiste économie de Royal FM, Yannick Ngelewi. L'équipe aux commandes ce matin, c'est avec Elrich Kemou sur la console centrale pour la mise en onde. Alain Osekwekam et bien sûr Brian Bida contrôle la régie vidéo. La coordination centrale est assurée par Roger Kiex sous la supervision générale du PDG, le révérend pasteur Bissai Emmanuel Noël. La voix dans les tympans qui, comme tout le matin, contribue certainement à faire de votre matinée le meilleur moment de votre journée et celle de votre humble serviteur JCN, trois lettres en or sur la fréquence royale, appelez-moi Jean-Claude Nguet. Avant toute chose, mesdames et messieurs, vous le savez, commençons par rendre grâce à Dieu Tout-Puissant, l'Éternel.
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C'est la deuxième livraison de la semaine en ce mardi 22e jour du mois de septembre de l'an de grâce 2026. Mesdames et messieurs, si jamais vous arrivez à l'instant, avant nous se tomber en réveil et surtout à la bienvenue.

0: L'hymne de la solidarité qui retentit sur les antennes de la Radio Royale FM 88.4 à Yaoundé, Cameroun. Et là, nous parlons de la Maso Mutuelle d'Assistance de Solidarité, désormais rendue à l'acte 7 et avec un point d'honneur sur l'éducation, question d'accompagner également ceux qui vont dans ce secteur. 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C'est une opportunité qui est donc offerte, que ce soit aux nouveaux bacheliers, que ce soit aux parents qui aimeraient bien sûr donner, donc faire bénéficier cette bourse à leurs enfants ou alors à toute autre personne qui voudrait soit en bénéficier, soit en faire bénéficier à un tiers. Il s'agit là pour la Mutuelle d'Assistance et de Solidarité de venir donc auprès de tous les mutualistes afin de leur permettre de pouvoir donc tirer leur épingle du jeu du fait que les études d'enseignement supérieur ou encore en formation professionnelle, ça coûte énormément cher. Donc compte tenu donc de la chèreté de ces études dans les instituts privés d'enseignement supérieur, on a donc pensé qu'il faille également tenir la main des personnes qui ont besoin de ce type d'accompagnement. Quand on dit tenir la main, ça veut dire que vous avez tendu votre main. Si vous ne tendez pas la main, on ne peut pas la tenir pour la saisir. C'est quand on tend la main qu'on se signale qu'on a besoin d'être soutenu, d'être accompagné. Et c'est la raison pour laquelle on vous demande de tendre la main avec une cotisation seulement de 26 000 francs CFA. 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Non, la manne ne tombe pas du ciel avec la Masso. Non, c'est pas la charité, c'est pas un don. 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

0: 6h passées de 24 minutes à Yaoundé, Cameroun. Vous écoutez la matinale royale. Nous sommes mardi 22 septembre 2026. C'est la deuxième édition de la semaine. Eh bien, la question qui va meubler notre échange ce matin, mesdames et messieurs, celle de savoir, votre enfant rentre de l'école et dans son sac, vous retrouvez des livres que vous n'avez pas achetés. Quelle sera votre réaction? Votre enfant rentre de l'école et dans son sac, vous retrouvez des livres que vous n'avez pas achetés. Quelle sera votre réaction? Avis et contre-avis dans quelques instants seulement au téléphone sur le 640-61-38-42 ou alors le 671-15-73-21 et ceci après la page en couleur.
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6: Bonjour à toutes et à tous.
7: Le téléphone désormais ouvert pour notre échange de ce mardi matin, mesdames et messieurs. Je rappelle la question à ceux qui nous retrouvent à l'instant. Votre enfant rentre de l'école et dans son sac, vous retrouvez des livres que vous n'avez pas achetés. Votre enfant rentre de l'école et dans son sac, vous retrouvez des livres que vous n'avez pas achetés. Quelle sera votre réaction? Comment vous gérez la situation? Eh bien, dites-nous tout ça ce matin en nous appelant au 640-61-38-42, 640-61-38-42 ou alors au 671-15-73-21, 671-15-73-21, de suite sur la 1. Non, on va sur la 2. Allô, bonjour.
8: Allô.
7: Oui, bonjour. Comment est-ce que je vous appelle?
8: Appelez-moi Raoul au taximan de Ngola et Wondo.
7: Oui, le très grand Raoul, comment vous avez dormi?
8: Je suis debout, très très en forme.
7: Comme tous les matins d'ailleurs. Alors, votre enfant revient de l'école et dans son sac, vous découvrez des livres que vous n'avez pas achetés. Vous allez faire comment?
8: Monsieur Jean Kongé.
7: Oui.
8: Mon enfant était rentré un jour dans son livre dans le sac.
7: Uh-huh.
8: Je l'ai fouetté. Au point où tu te disais que non, le frère qui veut y finir avec lui. Mmh. Vous savez ce qu'il a fait le lendemain?
7: Non.
8: Il est parti à l'école, il a pris le livre de son camarade.
7: Uh-huh.
8: Il est rentré avec.
7: Ah bon?
8: Je lui ai dit, oui, je lui ai dit, mon fils, je ne t'ai pas fouetté pour que tu ne pas voler le livre de tes camarades. Si je t'ai fouetté, c'est pour que tu veilles sur tes choses.
7: Mais Raoul,
8: oui.
7: La question de ce matin, c'est que votre enfant revient de l'école et dans son sac, vous retrouvez des livres que vous n'avez pas achetés.
8: Je suis en train de venir, monsieur Jean Klongé.
7: Oui.
8: J'ai bien compris votre question.
7: D'accord.
8: Sache que tu ne dois plus jamais voler les livres de tes camarades.
7: Mm-hmm.
8: Va remettre ce livre rapidement. Je vais te payer un autre livre.
7: Mm.
8: Si j'étais fouetté, c'est pour que tu apprennes à veiller sur tes choses.
7: Mm-hmm.
8: Voilà, c'est ce que je lui ai dit et il a compris cela. Il n'a plus jamais pris quelque chose de son camarade.
7: D'accord, c'est bien entendu ce matin, Raoul. On va dire bonjour à 4 personnes avant que de partir.
8: Je veux dire bonjour au roi de la matinée, Jean Klongé.
7: Merci.
8: Et j'ai dit bonjour au roi de l'économie, Yannine Gelewi.
7: Ouais.
8: Et j'ai dit bonjour au roi du sport. Son nom m'échappe toujours, il y a même quoi.
7: Éric Christian Kouam. Éric Christian Kouam.
8: Éric Christian Kouam. Et j'ai dit à tous les rois, écoutes

Merci également d'être passé par ici ce matin. Très bonne journée à vous, Raoul, le célèbre taximan d'Ongola et Wondo. Si vous arrivez à l'instant, mesdames et messieurs, nous sommes rendus à 6h passées de 31 minutes l'heure d'Ongola au Cameroun. La question de ce matin, votre enfant rentre de l'école et dans son sac, il y a des livres que vous n'avez pas achetés, que vous ne reconnaissez pas. Comment vous gérez la situation? Dites-nous ça ce matin en nous appelant au 640 61 38 42, 640 61 38 42 ou alors au 671 15 73 21 671 15 73 21.

0: Bosinga avec Mamangia qui nous permet d'aller au téléphone sur la une. Allô, bonjour.
1: Bonjour, Jean-Claude Louis.
0: Oui, je vous appelle comment, s'il vous plaît?
1: L'arbre d'un pasteur.
0: Pardon?
1: L'arbre d'un pasteur.
0: C'est le grand pasteur Guater?
1: Ah, très bien, merci.
0: Ah, d'accord. Comment vous allez ce matin? J'imagine que vous faites des efforts quand même pour être un peu posé, hein?
1: Par la grâce de Dieu, je suis debout, hein.
0: Ouais. C'est
1: Dieu
0: le...
1: qui donne, c'est lui qui reprend.
0: Effectivement. Et on dit souvent que tout ce que Dieu fait est bon.
1: Ah oui. Et tout ce qui arrive à un enfant de Dieu concourt pour le bien de celui-ci.
0: Effectivement. Alors, révérend pasteur Guater, votre enfant rentre de l'école et dans son sac, il y a des livres que vous ne reconnaissez pas. Vous faites comment?
1: Je l'accompagne le lendemain à l'école. Mmh. Parce que vous savez, taper sur les enfants, c'est les rendre brigands. Hein.
0: Ouais.
1: Je l'accompagne le lendemain à l'école.
0: Uh-huh.
1: Bon, et s'il s'avère que ça a été volé, qu'il a volé, alors on trouve une solution à l'école.
0: Ouais.
1: Si ça a été abandonné, parce qu'il y a d'autres qui abandonnent et leurs camarades prennent pour ramener le lendemain.
0: Uh-huh.
1: Si ça a été le cas, il remet.
0: Ouais.
1: Mais si ça a été volé, et l'enseignant et moi-même, nous trouvons une solution pour l'enfant.
0: D'accord, c'est entendu. On va dire bonjour à quatre personnes avant de partir.
1: Je dis bonjour à cette femme qui me donne le mot de tête.
0: Mm-hmm.
1: Je dis bonjour à mon ennemi qui est devenu mon ami.
0: Ouais.
1: Ville de Roc.
0: Uh-huh.
1: Je dis bonjour à Roger Kiek.
0: Ouais.
1: Je dis bonjour à Jean-Claude Lier.
0: Et enfin?
1: Je dis bonjour à Edel de la Sabarie.
0: D'accord, il est déjà en place.
1: Il est en train d'arriver, je crois qu'il est déjà en train en studio.
0: Il est déjà là, il va intervenir dans exactement 2 minutes et 5 secondes.
1: Parce que moi, je l'ai vu ici.
0: D'accord, merci beaucoup d'être passé ce matin. Bonne journée à vous. Hein.
1: Merci.
0: Et la question reste là, mesdames et messieurs, 640-61-38-42, 640-61-38-42, 671-15-73-21. Votre enfant revient de l'école et dans son sac des livres que vous ne reconnaissez pas. Quelle sera votre réaction? Dites-nous ça ce matin sur Royal FM. On va au téléphone sur la une, auditeur au bout du fil. Allô, bonjour.
2: Bonjour.
0: Oui, bonjour. Qui est-ce qui nous appelle?
2: 12 morceaux seulement.
0: Ah, l'homme de 12 morceaux, comment ça va ce matin?
2: Ça va bien, merci. Et vous?
0: Ça va super. On va aller au pas de course, hein, parce qu'on a encore 1 minute et 5 secondes. Alors, quelle sera votre réaction si vous découvrez dans le sac de votre enfant des livres que vous ne reconnaissez pas?
2: Je suis du même avis que le patriarche de parti.
0: Mm-hmm.
2: La bastonnade n'est pas seulement avec le seul enfant. Il faut amener cet enfant à l'école, dans sa salle de classe,
0: mm-hmm.
2: et voir peut-être une confusion de tout en faisant les fournitures sur la table.
0: Ouais.
2: Il a mis les tout de son camarade par erreur.
0: Mm-hmm.
2: Bon, c'est comme ça. Et si ce n'est pas le cas, c'est là-bas au sein de sa classe qu'on peut le corriger.
0: D'accord. C'est entendu, l'homme des 12 morceaux. Oui, rapidement, bonjour à quatre personnes avant de partir.
2: D'abord, à ma voisine la plus proche.
0: Ouais.
2: Au président Guillaume.
0: Mm-hmm.
2: Et bien de là, qui voit partir de mon téléphone.
0: Ouais, ensuite.
2: À tous les membres de l'association des auditeurs de Royal FM.
0: Et enfin.
2: Surtout un bonus spécial à Guy Alain.
0: Voilà.
2: Le président.
0: D'accord. Merci beaucoup d'être passé ce matin. Très bonne journée à vous et tout et à toute la famille. Hein.
2: Pas vu.
0: Comme d'habitude, il est là. Nous allons revenir au téléphone dans 5 minutes, mesdames et messieurs. Le temps pour nous d'accueillir en studio Mr. Ebel Bella Samari, éditorialiste sociopolitique de Royal FM. C'est pour le premier arrêt de ce matin, la chronique matinale Issue Aztec. 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
0: Promotion musicale. Mr. Abel Bela Samari.
3: Mr. Nge Jean-Claude.
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3: 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Voilà.
0: Ben, en attendant, on va relancer la question de ce matin pour nos auditeurs qui veulent intervenir par rapport à la thématique du jour. Votre enfant rentre de l'école et dans son sac, vous retrouvez des livres que vous n'avez pas achetés. Quelle sera votre réaction? Appelez-nous au 640-61-38-42, 640-61-38-42, 611-15-73-21.

0: Gayogo avec Talerine de l'Afro-Bensi qui encore ce matin sur la radio des auditeurs pour votre bonheur et plaisir, mesdames et messieurs. La question du jour, votre enfant rentre de l'école et dans son sac, vous retrouvez des livres que vous n'avez pas achetés. Comment allez-vous gérer la situation? Appelez-nous au 640-61-38-42 ou alors au 671-15-73-21. Nous allons au téléphone, auditeur au bout du fil. Allô, bonjour.
1: Bonjour, monsieur le président de l'association
0: d'auditeurs. Oui, Guilou, le président, bonjour. Comment ça va ce matin, monsieur le président de l'association des auditeurs de Royal FM?
1: Je vais très bien, merci, vous-même.
0: On se porte comme Dieu le veut ce matin, on est en forme, hein? On lui dit merci pour ça.
1: Merci.
0: Alors, la question de ce matin, nous vous écoutons. Vous qui êtes souvent papa trop câlin, papa trop tendre, papa trop compréhensif, papa trop démocratique.
1: Puis je crois que la seule chose qui me reste à faire, c'est de me rassurer. S'il n'a pas seulement confondu le livre, ou alors, en dehors de son livre, il a un second livre. C'est là où je vais me rendre directement à l'école pour voir le livre de celui qui il a piqué, où il a piqué, où il a fait comment, je ne sais pas. Alors, s'il a confondu, il faut qu'on voit d'abord son livre, son propre livre où que l'on ne soit pas livré. Parce qu'il peut confondre, hein, de manière, il peut confondre simplement. Alors si c'est, il a deux livres, c'est là où il y a problème. Et si c'est deux livres, quand je vais remettre, il va rentrer le soir, très bonne punition pour lui. Là, pour le chemin, il ne le fera plus.
0: D'accord, c'est entendu. Président Guilou, on dit bonjour à quatre personnes avant de partir.
1: Je veux dire vraiment un joyeux anniversaire à William Gonga. William Gonga qui a un an de plus aujourd'hui. Je lui souhaite plein de choses, santé, bonheur, possibilité, argent surtout. Je vais dire bonjour au bachelier de Mbam. Je vais dire bonjour à Blacky de Lys. Je vais dire bonjour à notre PDG.
0: Bonne journée, monsieur le président Guilou. Merci encore d'être passé par ici ce matin. Le téléphone reste ouvert, mesdames et messieurs, pour vos différentes interventions. La question de ce mardi, votre enfant rentre de l'école et dans son sac, quand vous allez, vous retrouvez qu'il y a des livres que vous ne reconnaissez pas. Alors, est-ce que l'enfant les a empruntés pour faire les devoirs? Est-ce que l'enfant les a pris chez un camarade pour les protéger? Ou alors, l'enfant a tout simplement décidé véritablement de se faire la belle, avis et contre-avis? Appelez-nous au 641-61-38-42, 671-15-73-21.
2: Jean-Claude Ndi.

0: On l'appelle tout simplement Empereur Kans. Le titre de la chanson, c'est Déluge. Et on va au téléphone sur la une. Allô, bonjour.
1: Allô.
0: Oui, bonjour.
1: Bonjour, Jean-Claude Nguet.
0: Oui, comment est-ce que je vous appelle?
1: Papillage Maréchal Touba Massoc.
0: Ah, mais la voix, elle a un peu changé. J'étais un peu perdu là, sur la montagne sacrée. Que se passe-t-il?
1: Je suis un peu grippé.
0: Ah, d'accord. Je comprends maintenant pourquoi j'étais un peu perdu là.
1: Mardi magnifique à toi.
0: Merci beaucoup, Patriarche.
1: Je n'oublie pas ceux qui sont à l'intérieur avec toi.
0: Ouais.
1: Je n'oublie pas auditeur et auditeur par milliard, de même que les intervenants comme le président Guillou.
0: Mm-hmm.
1: Et happy birthday à
0: William.
1: Qui est l'élu du jour.
0: William Gongan.
1: Son patronyme.
0: William Gongan.
1: William Gongan.
0: Ouais.
1: Bien des choses à lui.
0: Mm-hmm.
1: Que l'Éternel continue de lui accorder des grâces.
0: Amen.
1: Bon, mais tu dis que l'enfant ramène des livres.
0: Mm-hmm.
1: Je vais te faire rigoler. Je me rappelle quand j'étais au premier cycle dans les années 76-77.
0: Mm-hmm.
1: Mon frangin a ramené les chaussures de son camarade qu'il portait.
0: Ouais.
1: Mon papa est entré dans une stupéfaction et dans une colère extrême.
0: Mmh.
1: Il a administré une bonne fessée. Pendant qu'il me donnait un devoir, moi-même, je me suis mis à pleurer. On m'a dit, l'exercice de mathématiques que tu as là, si tu fais faux, toi-même, tu vas recevoir une bonne fessée.
0: Ouais.
1: Mais tu sais, les parents prennent beaucoup de force afin que de financer l'éducation des enfants.
0: Ouais.
1: Alors, mon enfant qui rentre avec des bouquins, je vais être stupéfait. Est-ce qu'il a volé ou est-ce qu'il s'est trompé? Il va falloir que ce je ne dorme pas parce que très tôt le matin, nous allons repartir voir son maître d'école pour que la situation soit arrangée.
0: Ouais.
1: Et je vais lui faire comprendre déjà avant que de partir, que ce n'est pas bien.
0: Mmh.
1: Avant que de rentrer, qu'il contrôle s'il a tous ses effets.
0: Mmh.
1: Tu sais, en cette période de rentrée collège, c'est pas du tout facile. C'est ce que j'avais à dire.
0: Merci beaucoup, Patriarche. Alors, on dit bonjour à quelques personnes avant de partir.
2: Allô?
0: Oui, on va dire bonjour à quatre personnes avant de partir.
2: Je dis déjà bonjour à Jean-Claude Nguet.
0: Merci.
2: Je redis bonjour à William Gonga pour son appui gardé.
0: Ouais.
2: Je n'oublie pas le président Guillou.
0: Mm-hmm.
2: Et je n'oublie pas mon vice-président Guy Alain.
0: D'accord.
2: Bonne journée.
0: Merci beaucoup, Patrice. Bonne journée également à vous ainsi qu'à toute la famille. Mesdames et messieurs, encore deux minutes pour réagir sur la question de ce matin. Votre enfant revient de l'école et dans son sac, vous constatez qu'il y a des livres que vous ne reconnaissez pas. Comment vous allez réagir? On va au téléphone sur la 2. Allô, bonjour.
3: Voilà. Enfant m'a décroché.
0: Allô?
3: Bonjour, Jacques.
0: Oui, bonjour. Qu'est-ce qui nous appelle?
3: Alino de Vogada.
0: Oh, Alino, mais qu'est-ce qui ne va pas avec vos voix ce matin? Tout le monde a la grippe? Alors, nous vous écoutons, Alino de Vogada.
3: Jacques.
0: Oui.
3: Moi, je commence à poser la question à l'enfant, la provenance de tes livres.
0: Mm-hmm.
3: Parce que même je reconnais, quand je faisais encore le secondaire, mes camarades et moi de France, ils partageaient les livres.
0: Ouais.
3: Quand je prends le livre et pas faire les devoirs avec, pas une zone à l'autre. Je n'ai pas une fois m'agiter, commencer à brutaliser l'enfant, donc j'arrive à savoir la provenance de cela.
0: Mm-hmm.
3: Mais dans le cas où je l'ai déjà tout acheté et qu'il a encore d'autres, là, je dois prendre des mesures si simple que ça.
0: Ouais. D'accord. Voilà. C'est entendu à Lino de Vogada. On va dire bonjour à quatre personnes avant de partir.
3: Je dis bonjour d'abord au patriarche qui vient de partir.
0: Ouais.
3: Bonjour à tous nos frères du bureau exécutif de l'association des auditeurs.
0: Mm-hmm.
3: Bonjour et joyeux anniversaire à notre frère William Gonga.
0: Ouais.
3: Bonjour au vice-président de tous les temps, Yala.
0: Mm-hmm. Mm-hmm.
3: Et enfin, dimanche, tous ceux qui ne seront pas là ont vraiment raté la montagne sacrée. Vous savez que pour arriver à la montagne sacrée, il faut beaucoup courir.
0: Ouais.
3: Et si tu ne fais pas bien le sport, tu vas rater.
0: Il faut même
3: ceux qui vont rater vraiment, qui vont rater la montagne sacrée dimanche.
0: Voilà. D'accord. Merci beaucoup d'être passé ce matin à l'Ino de Vogada. Et nous mettons un terme donc à notre échange de ce mardi, puisqu'il est déjà en place l'éditorialiste chef d'ex de sport de la Radio Royale FM, Monsieur le Voyageur, Eric Christian Kouame. Vous n'êtes pas un voyageur. Vous avez au moins 5 passeports qui sont remplis de visas. Il n'y a même plus d'espace.
4: Bonjour Jean-Claude.
0: Et vous formez un nouveau passeport parce
4: Jean-Claude,
0: que
4: bonjour.
0: Après les derniers visas du Maroc, il y aura d'autres nouveaux visas. Donc il faut dire, vous avez déjà un nouveau passeport puisque les autres là sont déjà pleins. Il n'y a plus de place. Les dernières places qui avaient été occupées par les visas du Maroc, est-ce que je manque?
4: Que Dieu vous entende.
0: Si je manque, que Dieu m'envoie en
4: que
0: Suisse.
4: Que Dieu vous entende.
0: Ah. Allez, il y a le sport au menu ce matin.
4: Oui, on parlera des Lions indomptables qui sont dans cette campagne éliminatoire de la Coupe d'Afrique des Nations de football 2027. La première séance d'entraînement a eu lieu hier au stade militaire de Yaoundé. Sur les 26 convoqués, il n'y avait que 16 sur le terrain. Les eaux devaient arriver cette nuit et même cette matinée, puisque les Lions sont encore Hilton Hôtel de Yaoundé. Ils doivent partir de Yaoundé-Simalène cet après-midi pour Garoua, où une séance d'entraînement est prévue à 20h au stade Roumdé Adia de Garoua. Déjà demain, il y aura une conférence d'avant-match par David Pagou et on cherche à savoir qui sera dans le capitaine des 7 tanières, puisque les 3 autres capitaines convoqués pour la dernière Coupe d'Afrique des Nations ne sont donc pas dans la tanière. Le coach David Pagou qui a risqué gros en prenant uniquement les jeunes pour aller dans cette campagne éliminatoire. Il y a 3 matchs qui sont prévus. D'abord contre les Comores jeudi à 20h et en plus on aura le match contre le Congo du côté de Brazza. Ensuite le 3 octobre prochain, match amical contre la Côte d'Ivoire, ce sera à Abidjan. On va vous donner toutes les informations concernant la tanière tout à l'heure dans le 7h bilingue, tout comme on évoquera aussi le championnat du monde de judo. Le Cameroun sera de la partie avec 3 athlètes, 2 dames, 1 garçon. On vous donnera les noms tout à l'heure. La compétition aura lieu à Bakou, à Azerbaïdjan, le 13 octobre prochain. Le championnat du monde de Namboudo débute le 30 de ce mois. Le même 30 au Palais des Congrès, ce sera une session ordinaire du Comité national olympique et sportif du Cameroun. Tout comme on annonce pour demain mercredi, une session extraordinaire de travail avec le Comité national paralympique du Cameroun. On va voir ce qui se passe à la Fédération Camerounaise des Sports pour déficients visuels avec la Ligue régionale qui a un nouveau bureau. De toutes les façons, on parlera de ce qui fait l'actualité avec ce match amical entre le Canon de Yaoundé et le Tonnerre. C'est du côté de Kilzok et le nouveau directeur général du Canon de Yaoundé a promis aux supporters de mettre des bus gratuitement pour ceux qui veulent effectuer le déplacement.
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0: Rendez-vous donc tout à l'heure à 7h pour retrouver tous les détails concernant ce titre de l'actualité sportive d'ici et d'ailleurs. Quant à moi, mesdames et messieurs, je serai à nouveau des vôtres dès 7h35 pour la suite de la matinale royale.

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0: D'abord, les titres du 17h. Lyon indomptable de football, l'effectif n'affiche toujours pas complet dans la tanière. Sur les 26 convoqués, seuls 16 joueurs étaient en séance d'entraînement hier au stade militaire de Yaoundé. David Pagou et ses coéquipiers quittent Yaoundé ce jour pour Garoua où le match contre les Comores est prévu jeudi à 20h. Championnat de football professionnel du Cameroun Elite One Elite Two, l'Afrika Foot change les règles de jeu et permet une saison sous haute tension, une évolution qui offre dans le changement de formule davantage possibilités aux joueurs de gagner en rythme et aux équipes de mieux se mesurer sur la durée. Les détails dans cette édition. Championnat du monde de judo 2026, trois judokas porteront les couleurs du vert ou jaune à Bakou du 13 au 20 octobre prochain à Azerbaïdjan. Il s'agit de Sophie Bella, Richel Anita, Tamman Zhang, Franck Ulrich et Baba Mathia Marie-Céline, leurs différentes catégories dans un instant. Voilà pour le sommaire.
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0: Et parlons d'abord du mouvement paralympique avec la Ligue régionale des sports pour déficients visuels du centre qui a donc tenu son assemblée générale extraordinaire dans la salle des conférences des clubs des jeunes aveugles réhabilités du Cameroun. L'ordre du jour et le principal point inscrit à l'ordre du jour était donc la constatation de la vacance à certains postes de leur et leur remplacement conformément au statut et qui régissent cette organisation. Voici donc le nouveau bureau de cette Ligue régionale. Le président désormais, c'est Meng Dieudonné. Yumbi Kifi Luc est le premier vice-président. Ndo Ademi André Patrick est deuxième vice-président. Lombano Bona Cyril est secrétaire général. Belinga Bazoua Honoré est secrétaire général adjoint. Atangana Tsaba Yves Ferdinand est chef de département financier. Et Mimfumu Corneli est le commissaire au compte. Le procès verbal a donc été dressé. Restons toujours dans les sports pour handicapés, pour parler du Comité national paralympique camerounais qui organise la 15e session du conseil d'administration demain mercredi. C'est ici même à Yaoundé à partir de 10h au palais polyvalent des sports de Ouarda avec le projet d'ordre du jour suivant, le mot du président du Comité national paralympique du Cameroun, l'examen des dossiers soumis au conseil d'administration, l'adoption des documents, des tests et recommandations, résolutions et autres décisions éventuelles, les d'hiver et le mot de clôture des travaux par le président et fin du conseil d'administration. Allons parler de la petite balle jaune, c'est le tennis avec la Fédération Camerounaise de tennis qui vient de boucler avec un stage de formation pour entraîneurs. C'était ici même à Yaoundé pendant de 12 jours. Les stagiaires ont retenu quelques leçons. Je vous propose d'écouter quelques-uns.

0: Donnons la parole au président de la Fédération camerounaise de tennis.
1: Avec la grande gouvernance du Comité national olympique du statut du Cameroun, nous nous sommes engagés avec ce mouvement de la formation de la pépinière. Et pour que cette pépinière soit bien formée, il faudrait que nous commencions par ceux qui sont chargés de cette formation-là. Et c'est la raison pour laquelle le stade de tennis est en train pour favoriser cette formation.
0: Et parlons de l'association des droits du sport avec cette organisation africaine du droit du sport qui organise la 3e édition du forum international sur le droit du sport en Afrique sur le thème général droit du sport et droit de la propriété intellectuelle en chiffres avec 12 thématiques qui sont donc prévues. Ce sera le jeudi 12 et vendredi 13 novembre prochain ici même à Yaoundé. Le temps pour nous de parler de bodybuilding avec 16 médailles, 3 distinctions et une nouvelle migration en professionnel. Tel est le bilan exceptionnel de la participation des 9 bodybuilders camerounais au championnat intercontinental d'Asie-Pacifique de Hangzhou. C'était du côté de la Chine, alors qu'on parle du Maracana avec également une compétition qui est annoncée dans les prochains jours, ici même à Yaoundé, en attendant les championnats du monde prévus à Abidjan. On parle du basketball avec Daniel Battiston Foundation qui a repris ses séances d'entraînement hier du côté de Douala. C'était au gymnase de la salle. Alors que toujours en basketball, il est parti du parquet de Yaoundé aux coulisses de la NBA. Joe Tomu poursuit son ascension. Le technicien camerounais figure reconnue du développement des talents africains franchis.

0: Nouvelle étape dans sa carrière avec une mission annoncée au sein des Dallas Mavericks où il doit mettre son expertise au service du scouting et du développement des joueurs de basketball. Parlons du 22e championnat d'Afrique des nations U18 masculin de handball. Hier, le Cameroun a gagné son match qu'il a opposé au Rwanda, 35 buts contre 21. C'est le score qui permet aux Lionceaux de venir à bout des Rwandais, une performance qui maintient le Cameroun dans la compétition et qui lui permet d'envisager une qualification pour le prochain mondial s'il gagne son match d'aujourd'hui face au Nigeria. Bien que ce soit pour la 5e, 6e et 7e place, il faudra donc terminer 5e pour être qualifié. À présent, écoutons l'entraîneur principal de cette équipe, Olivier Ntiama, au micro de Lionel Bindi.
1: Nous venons de finir notre match face au Rwanda. Nous avons gagné 35-21. Donc nous jouons notre finale, on peut dire notre finale demain contre le Nigeria qui a battu la Côte d'Ivoire. Nous gagnons cette équipe du Nigeria, nous sommes qualifiés pour le championnat du monde. Donc seulement nous allons jouer sur la récupération et beaucoup de récupération, beaucoup de repos pour donner le maximum de nous demain.
0: Et parlons du championnat d'Afrique des Nations de volleyball en Tunisie. Les Lions indomptables s'offrent. Les Black Stars du Ghana et filent en demi-finale. Les Lions du Cameroun ont décroché leur ticket pour les demi-finales du championnat d'Afrique des Nations de volleyball en venant à bout des Black Stars du Ghana au terme d'un quart de finale de haut vol conclu par un tie-break 3-7-2. La rencontre avait pourtant bien débuté pour les Poulains du coach Jean-Patrice Daki Mboulet qui ont remporté le premier set. Mais les Lions ont ensuite vu les Ghanéens revenir au score dans le deuxième set porté donc par Suso d'orgueil. Les Black Stars ont pris l'avantage au troisième set, solide donc mentalement et déterminé jusqu'au bout. Les Lionceaux ont donc reversé la tendance, ont su reverser la tendance pour finalement s'imposer au tie-break face au Ghana. Les Lions du Cameroun attendent donc connaître leur adversaire des demi-finales. Le temps pour nous de parler des sports de combat avec le championnat d'Afrique de karaté qui connaît et s'est qualifié pour la Coupe du Monde, alors qu'à la Fédération Camerounaise de Judo, on annonce également les 3 judokas camerounais qui sont qualifiés pour le championnat du monde prévu dès le 13 octobre prochain à Bakou, Azerbaïdjan. Dans les moins de 100 kg, on aura Tamanzang Frank Ulrich, alors que dans les plus de 78 kg, ce sera Sopi Bella Richel Anita. Dans les moins de 52 kg, Baba Mathia Marie-Céline. Voilà donc les 3 judokas qui vont donc porter les couleurs vert ou jaune du Cameroun à cette compétition internationale. Alors que au niveau du karaté, toujours, on parle cette fois-ci de la KCL pour le prochain regroupement mensuel qui est annoncé du côté du complexe sportif du camp SIC d'Olembe. Ce sera avec les grands maîtres du karaté annoncés. On parle également de ce stage technique du comité et du kata qui est annoncé pour le 27 décembre prochain. Ce sera au club sportif Yamte Multisport de Ngousso avec des grands maîtres internationaux également annoncés dans les Crash Maga. C'est toujours les sports de combat. On aura également un camp d'entraînement qui est annoncé pour le week-end prochain. Alors qu'en ce qui concerne les championnats du monde de savate boxe française, le Cameroun a pris part à cette compétition qui s'est achevée hier. Rappelons qu'au niveau du bilan de la participation du Cameroun, on retient donc sur l'ensemble des 2 journées, nos 4 athlètes ont disputé 10 combats. Akwan Farrell, 8 son 3 combats, 2 victoires, 1 défaite. Niama André, 2 combats, 1 victoire, 1 défaite. Romy Barban a 2 combats, 1 victoire, 1 défaite. Et Alilou Oussoua Oli qui a 3 combats et 3 défaites en ce qui concerne cette compétition. On va donc parler du championnat du monde et cette fois-ci de Namboudo avec 15 pays et qui sont annoncés ici même à Yaoundé. C'est pour le 30 prochain, jusqu'au 4 octobre prochain. Ce sera au Palais polyvalent des sports de Ouarda. Et sans transition, on va parler football. D'abord avec ces éliminatoires de la Coupe d'Afrique des Nations de football 2027. 48 nations africaines poursuivent leur long et passionnant parcours dans la phase finale de la Coupe d'Afrique des Nations prévue au Kenya, Tanzanie et en Ouganda. Ce sera en 2027 la phase de groupe des éliminatoires débute donc jeudi prochain pour s'achever le mardi 6 octobre au terme de la deuxième journée concernant les Lions indomptables du Cameroun et joueront jeudi prochain à 20h au stade de Garoua contre les Comores. C'est pour la première journée. L'effectif n'est pas toujours complet. David Pagou était en séance d'entraînement hier ici au stade militaire de Yaoundé. D'ailleurs, l'équipe va s'envoler tout à l'heure cet après-midi pour Garoua où on annonce une deuxième séance d'entraînement du côté de Garoua à 20h ce soir. Mais déjà hier, lors de cette séance d'entraînement, il y a également Kevin Kébin et Blondie Nouke qui sont adressés à la presse. Je vous propose de les écouter.
2: Oui, à peu près, on va préparer, on va faire différentes analyses vidéo pour bien préparer chaque adversaire spécifiquement et se préparer au mieux et gagner, et faire gagner l'équipe. Très bien, franchement, top ambiance, comme je dis, puisqu'on a un groupe très jeune, donc c'est très facile de s'entendre ensemble. Et non, les trois matchs sont très importants, même si c'est un match amical, c'est un match pour se tester contre, contre un adversaire de haut niveau. Donc on sait tous qu'il y a un boulot à être fait. Et il n'y a pas choisi de match. Les trois matchs sont là pour être gagnés et produire la meilleure performance possible. Non, l'ambiance est très bonne. On a un groupe qui se forme, on a beaucoup de jeunes joueurs, beaucoup de talents et de potentiel. C'est pour ça que le coach nous fait confiance. Et je pense qu'on a une belle perspective.
0: Cette séance d'entraînement s'est déroulée devant un public admiratif. Claude Bauken.
3: Réveil musculaire et décrassage, c'est le principal atelier que les Lions indomptables ont offert au public qui est venu nombreux au stade de Ngoua et que les hommes et femmes ont fait le déplacement.
4: Félicitations mon petit frère, c'est sa deuxième sélection. Je suis très contente de le voir. Un sentiment de joie d'avoir vu un enfant tout petit aujourd'hui, grand garçon déjà, et représenter les couleurs du pays. La bière, elle est relaxe. Et l'équipe étant pas totalement au nombre, c'est relax, ils n'ont pas peur, ils n'ont pas l'air frustrés. Et surtout, ils sont très jeunes. C'est très impressionnant de voir une équipe aussi jeune. 3-0 en faveur du Cameroun.
3: Après la CAN et les FIFA Series, les poulains de David Pagou ont l'occasion de démontrer jeudi prochain au public leur savoir-faire qui n'attend plus que les victoires.
5: On a vu des gars décontractés sans pression, qui savent ce qu'ils ont à faire et qui espèrent donner le meilleur résultat possible au Camerounais. Le sélectionneur a fait ses choix. Il est dans une optique de continuité de ce qu'il avait déjà présent lors de la période FIFA, les FIFA Series de mars, où il a pris la majeure partie des éléments qui lui ont apporté satisfaction et il a complété avec certains joueurs qui n'étaient pas là mais qui ont brillé pendant la Coupe d'Afrique des Nations.
3: La presse et le public venu au stade militaire a eu droit à 40 minutes avec les Lions indomptables. Le stade militaire a été divisé en plusieurs ateliers, question de permettre au public de se faire une idée.
5: C'est la continuité, il ne veut pas casser ce qu'il a déjà commencé à faire en injectant petit à petit de nouveaux visages et on espère que cela va permettre au Cameroun d'ici un an d'avoir une équipe compétitive. C'est un match piège qu'il ne faut pas prendre à la légère parce que la moindre petite déconcentration peut payer cash. Mais on espère que les gars qui sont jeunes, qui veulent aussi écrire leur histoire, seront motivés à donner un meilleur résultat au peuple camerounais.
3: Après 40 minutes avec les Lions indomptables pour leur première séance d'entraînement, les pronostics vont bon train.
6: Le pronostic, c'est 3-0. On est quand même chez nous. Donc, il faut qu'on donne une bonne leçon et qu'on essaie de gagner quelques points. Les buteurs, je sais qu'il y aura Bembo. Kofa, Bembo va marquer 2 buts. Ça, c'est sûr. C'est un sentiment de fierté. C'est vrai que toute l'équipe n'est pas encore là. Les noms qu'on connaît ne sont pas encore là. Mais on garde espoir et on fait confiance à la nouvelle génération et au coach.
3: Le rendez-vous est pris pour ce jeudi à 20h au stade Roumdé Adja du côté de Garoua.
0: Cameroun-Comores, c'est donc jeudi à 20h. Et d'après l'administrateur directeur général de l'ONIES, Félix Ewanet, le stade de Garoua Roumdé Adja est prêt à accueillir cette rencontre.
7: Le stade, c'est vrai, ça fait un petit moment qu'il n'a pas accueilli de rencontre. Nous sommes informés depuis un petit moment qu'on aura ce match à Garoua. Je puis vous rassurer que vous avez à Garoua la plus belle pelouse en ce moment du Cameroun, que nous avons revisé tous les systèmes technologiques, que l'éclairage est au top, on est à plus de 2500 lux, c'est largement au-dessus des normes, le match c'est à 20h. Le système de son est en train d'être retouché, l'éclairage dans la circulation des joueurs, les zones mixtes en train d'être réglé en priorité. Nous avons retouché les coussins dans les vestiaires, mais nous avons eu une visite de l'Africa Foot avant, une visite de la CAF. Nous tenons la liste de leurs exigences et on essaye de les régler les unes après les autres. Je peux vous rassurer qu'il n'y a pas d'inquiétude à se faire pour Garoua.
0: Cameroun-Comores, les deux équipes se connaissent très bien sur le terrain. D'ailleurs, vous évaluez les chances de venir à bout des Comoriens avec les coachs de football camerounais. Florent Goyam.
8: Dans l'historique des rencontres, le Cameroun et les Comores se sont affrontés à 3 reprises en match officiel avec un bilan de 2 victoires, 2-1 en 8e de finale de la CAN 2022 à Yaoundé, 3-0 aux éliminatoires de la CAN 2019 et un match nul en 2018 à Mitsamouili aux Comores lors des éliminatoires de la CAN, score de la partie 1-0. Pour cette nouvelle opposition, les coachs Casimir Mangue et Richard Tau sont unanimes. Il faut capitaliser côté Cameroun.
9: Ça sera un match qui sera très bien discuté.
10: L'enjeu sera de prendre le dessus sur l'adversaire. Cameroun, comment chacune des équipes viendra avec l'envie de faire la différence pour continuer la compétition avec beaucoup plus de certitude.
8: Pour davantage de motivation, l'équipe Fagnon de football, monsieur, pourra compter sur le 12e homme.
11: Cette équipe à domicile aura le plein envie de pouvoir faire des résultats. Que les joueurs qu'on donne de la chance s'affirment devant leur public et bénéficieront certainement de l'appui de ce public.
8: Parlant de la composition de l'équipe nationale, les récents recrutements ne font pas l'unanimité.
11: Moi, j'ai la ferme conviction que ces jeunes qu'on a convoqués ont de la qualité et on peut vraiment compter sur cette équipe et qui, n'est-ce pas, a le besoin, comme j'ai une fois de plus dit, de pouvoir s'affirmer au niveau de notre sélection nationale.
10: Un désavantage parce que sur le plan collectif, il y aura très peu de connexions parce que ne se connaissant pas, n'ayant suffisamment pas été ensemble. Donc.
8: Les mêmes problèmes pourraient être le partage de l'adversaire comorien, expliquent les coachs, non sans présenter les spécificités de cette sélection.
11: Je pense que cette équipe viendra évoluer en équipe, ne pas tellement compter sur des individualités. Et en jouant à l'extérieur, elles doivent, n'est-ce pas, préserver les acquis qui est sur le plan défensif d'une très bonne organisation.
10: Ses faiblesses seraient peut-être son manque de compétitivité sur l'échelon international. Ses forces seraient des collectifs, des joueurs qui se connaissent suffisamment. Ils ont régulièrement été ensemble. Ça pourrait être un atout pour cette équipe.
8: Dès lors, les Lions indomptables devront aborder la rencontre avec tact. Casimir Mangue, une fois de plus.
10: Ne pas avoir un quelconque complexe, une folle envie d'en découdre avec l'adversaire. Dès l'entame de la rencontre, mettre le pied sur le plancher, ne pas laisser du temps à l'adversaire de se mettre en confiance, de peur de s'installer dans un doute qui pourrait fragiliser l'équipe.
8: Le rendez-vous est pris pour ce jeudi 20h au stade Rumdiadja de Garoua.
0: Raissa Mbappé, la championne d'Afrique 2026 avec les Lions indomptables, vient de s'engager pour une saison 2026-2027 avec son nouveau club, le CP Calcerenio Femenino en Espagne. Avec cette nouvelle signature, Raissa Mbappé confirme une certaine régularité, doublée d'une constance dans le championnat espagnol où elle a laissé ses marques sans interruption depuis 4 saisons tour à tour dans les clubs Getafe, Alhama, Real Oviedo et maintenant Calcerenio. Titre de rappel, le club Polideportivo Calcerenio est donc une équipe féminine de football professionnel espagnol de la Primera Ref, c'est-à-dire championnat national professionnel deuxième division, comprenant au total 14 clubs et basé dans la ville de Cáceres, qui est la capitale de la région de l'Estremadure en Espagne. On parle cette fois-ci des préparations pour les Jeux Olympiques de la Jeunesse de Dakar. C'est en octobre prochain. Les Lions U18 de futsal aborde depuis lundi une dernière ligne droite du premier stage préparatoire à cette compétition. Après une journée consacrée aux soins médicaux hier et à la récupération, le staff médical a insisté sur les aspects technico-tactiques, tandis que la séance d'entraînement en soirée était consacrée à une grande partie aux aspects physiques. Écoutons le coach adjoint de cette équipe nationale de futsal. Il s'agit de Titouan Alioum.
12: Nous sommes en stage depuis le lundi, mis en place par la fédération, en vue de préparer la compétition. À ce jour, nous avons pensé qu'il fallait faire une évaluation. Nous avons soumis les filles à des charges et sur le plan physique, des charges sur le plan technique, afin que nous ayons une idée claire par rapport à notre participation. À ce jour, nous pensons que nous sommes sur la bonne voie. Les filles ont accepté autant qu'elles peuvent. Et nous pensons que à ce jour, nous sommes sur le chemin qui nous amène vers Dakar pour une bonne prestation pour le Cameroun.
0: Et parlons toujours du football jeune. L'expert camerounais Yves Clément Aroga est en mission de restructuration au Mali. C'est une mission intense et hautement stratégique dont aura la lourde tâche l'entraîneur Yves Clément Aroga au Mali. Il va séjourner pendant 20 jours au sein de la Calaban United Academy pour une opération de restructuration en profondeur. Il a été mandaté sous le contrôle de l'agent de management Alim Football de nationalité camerounaise. Le technicien aura un cahier des charges précis fixé par le président fondateur de la Académie Amidou Hall, Bodi Gonfoun. On parle de cette assemblée générale de l'Union sportive d'Abomban qui jouera en Elite One la saison prochaine, alors que dans Racin de Bafoussam, un nouveau staff technique a vu le jour. L'entraîneur principal, c'est désormais Pierre-Achille Biakan, entraîneur adjoint Tamla Jean-Bruno, entraîneur des gardiens, c'est Vembe Roger alias Major. Et dans le canon de Yaoundé, un match amical se dispute cet après-midi contre le Tonnerre Caraclub de Yaoundé. Ce sera à partir de 15h au stade de l'hôtel Oasis pittoresque de Kilzok. À cette occasion, la direction générale du canon de Yaoundé offre la possibilité aux supporters et à la presse d'assister à la rencontre. Pour les supporters, un bus de 30 places est mis à leur disposition et partira du siège du canon d'Anguissa à partir de 12h. Depuis donc le 11 septembre dernier, le comité exécutif de la Fédération Camerounaise de football a adopté des nouveaux règlements des championnats professionnels Elite One, Elite Two pour la saison sportive 2026-2027. Plus de détails dans cet élément de notre stagiaire Lionel Bindi qui évalue les enjeux et les réformes avec deux entraîneurs de football.
13: À partir de la saison sportive 2026-2027 en Elite One, 14 clubs réunis en une poule s'affronteront en match aller et retour. À l'issue de cela, le club classé premier est déclaré champion du Cameroun 2026-2027 et les clubs classés 13e et 14e sont relégués en Elite Two pour 2027-2028, une réforme qui suscite la forte émotion du coach Simplice Ndiki.
14: D'abord déjà, je félicite ce commerce qui a pensé à mettre ce championnat en une seule soupoule. Parce qu'en deux soupoules, ça menaçait beaucoup et ça avait trop de stress. 14 qui sont en première division doivent comprendre que la donne de football à 14 réduit, ça va permettre aux équipes de mieux se préparer, de mieux encore se structurer afin que nous ayons des équipes de valeur et un championnat vraiment de qualité. Non, ça va donner aussi une très grosse bataille à ce niveau.
13: Coach Kala, lui aussi, salue ce changement.
15: La réforme est tout à fait positive parce que même à l'époque, c'est comme ça qu'on jouait à un championnat, une seule poule. Ça va permettre aux équipes de bien se confronter, donc s'affronter. Tu peux quitter d'ici, tu vas au nord, tu vas à l'ouest et ça va rendre le championnat compétitif.
13: En Elite Two, le championnat réunira 12 clubs en aller et retour et à l'issue de la saison sportive 2026-2027, les clubs classés premier et deuxième accèdent directement en Elite One 2027-2028 et les clubs classés 11e et 12e seront d'office relégués en Super League régionale pour 2027-2028. Une formule qui viendra redorer le blason du championnat Elite Two d'après les coachs.
14: Ça nous ouvre aussi la porte à l'Elite Two qui à l'époque devait passer par l'étape des barrages ou des playoffs et ceci pour être monté. Aujourd'hui, ça va donner aussi beaucoup de grands moves en Elite Two. Où les équipes à ce niveau vont batailler du.
15: Avec cette formule en une seule poule, ça va relancer vraiment le championnat et ça va rendre les joueurs compétitifs parce que ça nous a beaucoup manqué. Parce que dans les années antérieures, on avait les deux sous-poules et les confrontations n'étaient pas vraiment ça. Parce qu'aujourd'hui, en une seule poule, tu es obligé de rencontrer tous tes adversaires dans la même poule que toi.
13: Alors pour les entraîneurs, ces réformes semblent être une belle option en vue d'une meilleure promotion de notre championnat.
0: Alioum Sidi prend officiellement la tête de l'Association camerounaise des arbitres de football. Il a été réélu à 97,35%. C'était samedi dernier au Centre culturel camerounais ici à Yaoundé. Sur 86 membres attendus, 75 étaient présents et représentés. On a eu à voter pour ce nouveau bureau dont apprécient certains arbitres avec qui vous avez échangé sur différents points et bilans que nous écoutons dans ce reportage que vous signez Dorine Bimbi.
16: Mr. Alioum, président Alioum, premier vice-président Bakou Richard, vice-président Ayomba Albert, Yono Clément, Pépé Lembe, Thomas, Mezing Agar, secrétaire général Otuma Turin, secrétaire général adjoint Kem Théophilus, secrétaire général adjoint Enyege Etienne, trésorier Enyege Pierre, secrétaire financier Bala Owono Henri.
17: Une seule liste à l'honneur à l'issue de cette assemblée générale qui a vu la participation de 97,33% pour cette élection. Un bureau bien apprécié par certains arbitres, Vincent de Paul Belobo, Benjamin Ameda sont tous arbitres.
18: C'est que c'est un bureau que nous avons souhaité et que nous avons voulu consensuel. Pour donner, n'est-ce pas, toutes les sensibilités au niveau de l'arbitrage, que ce soit par catégorie ou par région. Donc toutes les sensibilités s'y retrouvent. Et On ne peut que souhaiter bon vent au nouveau bureau.
17: Effet de vives critiques, notamment à la suite des polémiques relayées une fois de plus par Benjamin Amenda, Vincent de Paul Belobo.
19: Mitigé parce que le président Alioune prend l'association suite à la débandade du président Yakam. Yakam avait abandonné l'association, emporté tout ce qu'il y avait comme bien de l'association. Parmi les biens ici, il faut penser aux retenues des émoluments des arbitres qui ont été opérés par l'Africa Foot et dont on ne connaît pas la destination jusqu'à ce jour.
18: Il y a eu plusieurs autres activités, mais qui ne sont pas au-dessus de la conciliation que ce bureau a réussi à faire pour ramener tout le monde.
17: La liste conduite par le nouveau président, accompagné par les dames et messieurs.
20: Et ce monsieur a bien voulu également se faire accompagné par des dames et messieurs. Voici à présent

0: Le patriarche Nkono Sitoni de regretter mémoire avec cette tuerie musicale qu'il nous permet ce matin, alors que nous sommes rendus à 7h, passé des 40 minutes à Yaoundé, Cameroun, de recevoir en studio l'éditorialiste économie de Royal FM pour le journal de l'économie. Yannick Guélewi, bonjour.
1: Jean-Claude Gué, bonjour.
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1: Eh bien, mesdames, messieurs, le deuxième numéro du journal de l'économie ce matin. Vous savez, il y avait tout un comité technique de pilotage au sujet du rachat des parts de Somdia au sein de l'entreprise sucrière Sosucam. La société sucrière, d'ailleurs, devrait se déplacer, partir, céder ses parts pour s'installer du côté de la Côte d'Ivoire. Alors, pour le moment, il y a un challenger face à ce consortium. Vous savez, il y a eu un consortium d'investisseurs camerounais qui s'est manifesté avec un montant d'investissement et tout un plan de modernisation de la Sosucam estimé à pratiquement 138 milliards de francs CFA. Alors, le gouvernement, compte tenu d'un certain nombre de contraintes, de pesanteurs, d'exigences, notamment la situation des 6000 employés du côté de la Sosucam, a donc mis entre parenthèses, on va le dire ainsi, ce projet, ce processus de cession déjà amorcé entre Somdia et le consortium d'investisseurs camerounais, parmi lesquels vous avez Joseph Pagobnoupoué, qui est avocat d'affaires et entrepreneur. Il y a Henriette Nouchungouin, c'est une figure très connue au Cameroun. Vous connaissez Nouchungouin, c'est pratiquement un leader dans l'élevage, l'agriculture, du moins dans l'univers des affaires. Vous avez Marcel Tchangogom, c'est d'ailleurs expert comptable, c'est un expert comptable, président du conseil d'administration du groupe d'AFG Banque Cameroun. William Conchou également, c'est un expert financier qui détient d'ailleurs des fonds d'investissement. Mais surtout, Igor Njoukoué Guédio, c'est un ingénieur comptable et ici ça peut apporter une plus-value dans ce consortium d'investisseurs. Puisque l'argument qui était avancé, c'est dire que il fallait bien étudier le profil du consortium d'investisseurs pour savoir s'ils peuvent porter le projet agro-industriel de la Sosucam. Eh bien, au sein de leur rang, il y a Don Djoukoué Igor, qui est un ingénieur camerounais, mais surtout entrepreneur, puisqu'il détient une compagnie sucrière sénégalaise. Donc, avec son expertise, ils peuvent réussir le challenge. Sauf qu'au moment où nous parlons, il n'y a que le groupe Kip Shim Shim, un groupe kényan, veut également se positionner avec un montant d'investissement plutôt supérieur aux 138 milliards de francs CFA, mais cette fois-ci, on en est à 200 milliards de francs CFA. Il propose tout un plan, puisque c'est un groupe qui détient une vaste usine avec des plantations sucrières du côté du Kenya. C'est un groupe de transformation agro-industrielle gigantesque du côté du Kenya. Alors, le comité stratégique de pilotage est donc sur le terrain aujourd'hui, évalue les profils, les tenants et les aboutissants, et nous espérons et nous osons croire que c'est en toute objectivité. Attendons voir, puisque c'est un comité stratégique qui a 6 mois pour se positionner. Est-ce qu'il faudra privilégier l'investisseur kényan au détriment des investisseurs camerounais dans cette dynamique? De toutes les manières, Le temps nous le dira. Et c'est une information, une actualité très intéressante sur laquelle nous allons revenir certainement. Alors, vous savez, la dynamique de transformation structurelle de nos économies incombe à tout le monde. Du côté du Sénégal, on peut tirer un coup de chapeau au footballeur Sadio Mané, bien sûr, puisqu'il est sur ce terrain. C'est un projet de parc agro-industriel destiné à la transformation de la mangue du côté du Sénégal. 12 milliards de francs CFA, c'est très intéressant. D'ailleurs, il faut savoir que la capacité de production avec son impact sur le tissu économique du Sénégal augure des lendemains meilleurs. Et c'est par là qu'il faut commencer. Capacité de traitement annoncée, 8500 tonnes de fruits par an. SM10 Agro, Sadio Mané fait différent. Et il emboîte un tout petit peu le pas à Keïta le Malien, qui s'était également engagé sur ce terrain parce que, dit-il, oui, on a été footballeur de haut niveau, on s'est battu pour notre nation, mais il faut comprendre que lorsqu'on a achevé la dynamique de réjouissance populaire des circonstances, il faut impacter des vies, transformer des vies, offrir de l'emploi à nos compatriotes qui nous ont soutenus pendant notre carrière. Nous revenons avec des projets agro-industriels, non seulement pour aider nos États à lutter contre les importations, mais surtout, nous payons de l'impôt parce que c'est un retour sur investissement. Vous voyez, les États africains très pauvres investissent énormément dans le football. Et quand vous regardez la proportion, vous constatez qu'il n'y a pas un réel retour sur investissement. Même si parfois on a la CAF ou bien la FIFA qui... Mais, dans le fond, de manière structurelle, les populations crèvent, croupissent dans la misère. Ils reviennent donc à ces légendes du football de prendre un peu de cet argent récolté à l'international pour investir dans leur pays, dans les secteurs porteurs. On n'a pas dit dans le tertiaire. C'est très facile d'investir dans les hôtels et tout ce qui va avec, mais il faut aller à la base. Soit l'agriculture, soit l'agro-industrie, soit le secteur primaire, soit le secteur secondaire. Et à ce niveau, on peut tirer un coup de chapeau à Sadio Mané. La Bourse des valeurs mobilières de l'Afrique centrale, ce matin, voici quelques éléments. Vous avez vu d'ailleurs hier, il y a eu une dynamique de transactions plutôt salutaire. Et ce matin, on observe tout de même que les variations sont constantes. On en est à 123 169 200 francs CFA. De fil en aiguille, la BVMA pourra mieux se porter. Capitalisation boursière, 1806 641 millions. 687 800 francs CFA, en cours des dettes obligataires, 1226 milliards, 606 millions, 149 540 francs CFA. Le bulletin officiel de la cote, rapidement ce matin, la dernière séance de cotation date d'hier. Et ce matin, cette physionomie du marché nous permet d'apprécier les tendances et quelques détails supplémentaires. Alors, il y a eu 9 actions de la Socapalm qui ont été échangées au prix unitaire de 50 000 francs CFA pour un montant global de 450 000 francs CFA et la capitalisation boursière se maintient. Mais tout de même, il y a eu d'ailleurs du côté du compartiment des obligations en termes de physionomie de ce marché, 20 000 obligations EOG 6,25% net 2022-2028 ont été échangées au prix unitaire de 100% de la valeur nominal de 6 000 francs CFA avec un encours stable par rapport à son niveau de clôture de la veille et un coupon couru de 335,96 le montant 126 719 200 francs CFA. Revenons dans le compartiment des actions pour vous offrir quelques propositions d'achat et de vente des titres qui demeurent incarnés dans les livres de la société de bourse, les titres demandés à l'achat, 13 actions de la société des Émirats du Cameroun, 711 actions de la Safacam, les titres offerts à la vente, 23 actions de la Safacam, 2601 actions de la Socapalm et 337 actions de la Régional, 70 actions de la Banche Bank et pratiquement 597 actions de la SGRE et 666 actions de la BGI Holding Corporation. On peut tout de même remarquer qu'hier, dans le compartiment des actions, il n'y a eu que les actions de la Socapalm qui ont été sollicitées. La BV Mark doit davantage travailler pour attirer les investisseurs et convaincre davantage les actionnaires.
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1: Et rapidement sur le marché de change ce matin, on peut tout de même noter que la livre sterling vaut 764,84 francs CFA. Il y a notamment le dollar canadien, 407,68 francs CFA. Vous pouvez également remarquer pour ce qui est du dollar américain qu'on en est à 571,86 francs CFA et bien sûr le franc suisse 696,45 francs CFA. Eh bien, livre égyptienne, une livre égyptienne vaut 11,01 francs CFA, le cédi ghanéen 49,64 francs CFA, l'euro, est-ce qu'il faut encore rappeler ? Parité fixe oblige, on en est à 655,96 francs CFA. Le rand sud-africain, 35,16 francs CFA. Le naira nigérian, 0,43 francs CFA. Et bien sûr, la roupie indienne vaut 5,97 francs CFA. Le dirham des Émirats arabes unis, 155,71 francs CFA. Et ce matin, mesdames, messieurs, on peut conclure avec le renminbi chinois, 85,42 francs CFA, bien sûr.
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1: Et tendance des prix des matières premières. Rapidement, hier encore, on a eu quelques éléments d'actualisation. Du côté du système d'information, l'Office national du cacao et du café, le prix CAF est passé de 3227 francs CFA à 3070 francs CFA, une légère baisse. Prix FOB, on est passé de pratiquement 3149 francs CFA à 2994 francs CFA. Il y a eu également légère baisse. Le prix minimum du côté de Douala, on passe donc de 2700 francs CFA à 2600 francs CFA, légère baisse de 100 francs CFA. Et le prix maximum également, la baisse est de 150 francs CFA puisqu'on est passé de 2850 francs CFA pratiquement 2700 francs CFA le kilogramme pour cette édition. Merci.
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0: Meilleur bonjour à Basile qui nous écoute religieusement du côté du marché du Fundi. On va également dire bonjour au taximan à Loga de la capitale. On n'oublie pas Victor, sportif sur la radio Royale FM à l'écoute de la matinale royale. Allez, de suite nous accueillons en studio l'équipe du 8h bilingue de ce mardi 22 septembre 2026. Francine Nateba, bonjour.
1: Bonjour Jean-Claude Ngué.
0: En une ce matin,
1: on va parler de l'exécution des projets d'investissement public. On va voir les municipalités qui sont les plus performantes, car elles sont récompensées ce jour.
0: Et à vos côtés pour la version en langue anglaise, Frine Crispin, good morning.
2: Good morning, Jean-Claude Ngué.
0: Something else?
2: Yes, today is World Car Free Day, meaning people should leave cars in the house and walk with your legs to go to wherever you want to go to. We'll talk about that and other stories.
0: Ce sera dans exactement 5 minutes et 36 secondes. C'est ici qu'on va devoir se dire au revoir pour ce matin, tout en vous remerciant, mesdames et messieurs, de votre contrat de fidélité et de sympathisance, de renouveler à l'écoute de la radio Royale FM et davantage de la matinale royale. On prend rendez-vous pour demain 6 à 8 heures. Ce sera la troisième de la semaine. Merci également à toute la team qui a travaillé ce mardi. Le riche Kémo sur la console centrale pour la mise en onde de Brian Bida et puis Alain Ozekwekam du côté de la régie vidéo. La coordination centrale de l'équipe était assurée par Roger Kiex, le directeur général de Royal FM, sous la supervision générale du PDG, le révérend pasteur Bissai Emmanuel Noël. Allez, la voix est celle de votre humble serviteur Jean-Claude Ngué. Juste après le 8h bilingue, Bill Zero sera là pour l'émission Ekumba Royal jusqu'à 12h.

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0: Mesdames, messieurs, bonjour et bienvenue aux 8 heures bilingues sur Royal FM. À la présentation, Francine Ateba et Fruno et Crispin. Good morning.
1: Good morning, Francine Ateba. Ladies and gentlemen, our top stories.
0: Exécution des projets d'investissement public. Les municipalités les plus performantes de récompenser ce jour à Yaoundé. C'est dans le cadre de la deuxième édition des awards et des communes modèles. L'initiative vise à promouvoir l'efficacité des mairies dans la mise en œuvre des projets de développement au niveau local.
1: Today is World Car Free Day. The global initiative highlights the environmental benefits of walking, cycling, and using public transport. Those were the main points.
0: Les communes primaient ce jour à la lumière de leur efficacité. En effet, c'est au cours de la deuxième édition des awards des communes modèles qui se déroule ce jour à l'hôtel Hinton de Yaoundé. La cérémonie présidée par le ministre de l'économie, de la planification et de l'aménagement du territoire, Alamine Ousmane Mey, a pour but de promouvoir la performance des mairies dans la mise en œuvre des projets d'investissement public. Les communes ayant enregistré les meilleurs résultats dans l'exécution des projets du budget d'investissement public 2025 seront donc récompensées. L'événement vise également à identifier les entraves à la bonne exécution des projets. Qu'en est-il de la pénurie de gaz domestique? Le combustible se fait rare depuis la semaine dernière, rendant difficile la vie dans les ménages. Mais ce matin, vous avez aperçu quelques bouteilles disponibles. Claude Baoken.
2: L'offre est insuffisante et la demande est forte. Certaines marques commercialisant le combustible CH4 sont indisponibles dans les dépôts de gaz. Les ménagères et mototaximen continuent de faire le tour de ville.
3: Il n'y a pas le gaz. Depuis le matin, j'ai cherché pour un client hier, je n'ai pas pu trouver, même pas un peu. Partout, presque tout le gaz, ça manque. Rien comme gaz pour le moment. On cherche partout, on part 4 stations totales, rien. Tradex, rien. Et n'en parlons comme gaz, STM et tout, il n'y a rien. On est en souffrance pour le gaz.
2: Le gaz est disponible dans certaines stations-service, nous en renseignés. Mais dans les dépôts de gaz, le combustible est introuvable.
4: Ça fait 10 jours que je cherche le gaz et je ne trouve pas. Il y a les autres bouteilles. Il n'y a pas ma marque. La bouteille Total et Trades. Il n'y a pas possibilité de changer. On m'a dit qu'on ne change pas. Je venais d'abord juste me renseigner pour vous. Parce que j'ai beaucoup marché avec la bouteille vide. Je pistonnais encore pour voir si je peux trouver. Mais jusque là, je ne trouve pas. Je ne sais quoi faire.
2: Entre la semaine dernière où aucune bouteille n'était visible, le gaz commence par retrouver les cuisines. Mais un constat se dégage, la bouteille de gaz est vendue au plus offrant.
5: Ce matin, j'ai déjà fait le tour des dépôts, là, on me dit toujours qu'il n'y en a pas. Donc, la bouteille de Chardet s'occupe par moment. D'autres bouteilles, là, comme les STM, j'ai même abandonné ça parce qu'on me dit que ça ne sort plus qu'on a fait. Elle aussi, c'est rare, ça vient par moment. On ne peut pas savoir. Quand tu comprends qu'il y a une petite quantité qui est venue quelque part, tu essaies un peu, on est là, on souffle. Le bois devient même plus cher que le gaz, on ne sait pas comment on va faire pour s'en sortir.
2: Les tenanciers des dépôts de gaz ont refusé de s'exprimer, affirmant que la SEDP, la Société Camerounaise des dépôts des produits pétroliers, est la seule à maîtriser les causes de cette situation.
0: La 47e édition de la Journée mondiale du tourisme se prépare. L'événement se célèbre le 27 septembre prochain. Le lancement des activités en prélude de la célébration du dit événement se tient ce jour au département du Fundi. C'est au cours d'une table ronde. La question de la mise en œuvre des nouveaux mécanismes pour le décollage du tourisme sera évoquée. À l'étranger, sans transition, Congo-Brazzaville, plus de 560 jeunes portés disparus selon l'Observatoire congolais des droits de l'homme. Ils sont sans nouvelles depuis avril 2026. Depuis le lancement de l'opération Zéro Koulounas, destinée à la lutte contre la criminalité urbaine, de nombreux jeunes ont disparu et ne donnent aucune nouvelle. En sport, éliminatoire de la Coupe d'Afrique des Nations 2027. Hier, les Lions Lions Indomptables ont effectué une première séance d'entraînement au stade militaire de Yaoundé. Depuis ce matin, les derniers joueurs attendus vont leur arriver à l'hôtel Hilton. Les joueurs et le staff technique s'envoleront pour Garoua cet après-midi afin de mieux se peaufiner le match de jeudi contre les Comores.
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1: Francine Ateba. C'est la fin de cette édition du 8h bilingue sur Royal FM. Les prochains rendez-vous avec l'information, c'est à 12h, le 2pm et le 18h. On accueille à présent le présentateur de l'émission culte et combat royal, Bill The Rock. Bonjour.
2: Bonjour les filles. Bonjour à toutes les personnes qui nous écoutent ce matin. C'est un peu difficile, n'est-ce pas, quand on est parfois responsable de famille. Pourquoi? Voilà ce monsieur qui, après 25 ans de mariage, 5 enfants, constate tout simplement à partir d'une maladie banale que les 5 enfants ne sont pas de lui, après 25 ans de mariage. Alors aujourd'hui, il s'interroge. Bonne journée.
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0: Il est 8h12. Et la capitale est debout. Le monde s'éveille. Les activités ont démarré depuis pratiquement 4h du matin. Eh bien, chacun se bat pour le pain quotidien. Qu'est-ce que vous voulez, chers auditeurs? Eh bien, ces activités font tranquillement tourner le monde. Et quand on est parfois très occupé à chercher le pain quotidien, on peut avoir juste une petite oreille, une oreille attentive de quelque part pour se distraire, pour nous accompagner, pour s'informer, pour danser, chanter, crier et puis quelquefois sauter. C'est un moment de détente. C'est depuis le studio Thompson, mesdames et messieurs, depuis la tour Eiffel de Nimboman, Royal FM. Attention tout de suite, voici un combat royal. Il s'appelle Monsieur Ulrich Kemps, le DJ. Il s'occupe de la mise en onde et la régie d'antenne. Avec juste à côté, mesdames, messieurs, Alain Quick. Et bien derrière les caméras, coordination centrale, le du Roger Kiegle-Kiki. Avec à la conception et supervision générale de cette émission, le révérend pasteur Bissa Emmanuel Noël. Avec vous jusqu'à 11h55, je suis présent. Qu'allons-nous faire ce matin? Comment est-ce que nous allons nous balader ce matin? Qu'est-ce qui va se passer ce matin? Attention, mesdames, messieurs, pour démarrer eh bien, cette journée, il y a un Africain qui parle aux Africains. Un Africain qui parle aux Africains. Et cet Africain-là, eh bien, chers auditeurs, il éveille nos consciences. Et ce matin, ce que je fais, c'est une sorte de relais. Eh ben oui. Cet Africain nous vient de Côte d'Ivoire. Et ce qu'il dit est d'une pertinence à nulle autre pareille. Eh bien, c'est une situation que l'on vit dans la plupart des pays africains. Il s'adresse aux Africains. Et qu'est-ce qu'il nous dit ce matin? On l'écoute.
1: L'Afrique restera pauvre pour l'éternité à cause d'une raison très sombre. En Afrique, il y a des présidents qui sont plus âgés que leur propre pays. On assiste à un défilé de papis qui refusent de quitter le pouvoir, même quand le peuple a faim. Ces dirigeants ne cherchent plus à savoir si le peuple a mangé ou si les enfants ont une école. Ce qui les intéresse, c'est de satisfaire ceux qui les ont mis là, même s'il faut appauvrir des millions de familles. Ce qui les intéresse, c'est de blinder leurs comptes à l'étranger, même s'il faut laisser les hôpitaux sans électricité. Ce qui les intéresse, c'est de protéger leurs fauteuils, même s'il faut vendre l'avenir de toute une génération. Et pendant ce temps, le fruit de nos ressources naturelles est chargé dans des bateaux vers des pays qui ne sont même pas de notre continent. Et nos économies sont livrées à des gourous extérieurs qui pensent que l'Afrique, c'est leur héritage familial. Et le plus grave, c'est que quand tu parles de son âge, on te met en prison. Quand tu critiques leur gouvernance, on te réduit en silence. Quand tu organises une marche pacifique pour réclamer tes droits, on te traite de criminel. Mais dites-moi, comment l'Afrique peut se développer si le gouverneur n'a pas l'intention de la développer? La vérité, c'est que nous, la jeunesse, nous avons aussi notre part de responsabilité. On passe notre temps à suivre des leaders qui ne sont que des marionnettes. Et celui qui suit une marionnette sans savoir qui tire les ficelles devient lui-même esclave. Pire encore, quand quelqu'un essaie de défier la domination, on le traite de traître. Alors que c'est lui qu'on doit applaudir. Mon Afrique ne décollera pas tant que nos ancêtres seront assis sur le trône. Et l'Afrique reste en arrière parce que nous faisons trop de mauvais choix en soutenant les mauvaises personnes. Il est temps que les dirigeants africains arrêtent de se faire corrompre à l'extérieur. Ce n'est pas Assimi Goïta qui rétablit l'Afrique. Ce sont ceux qui cherchent à le maîtriser et à le transformer en marionnette. Ce n'est pas Ibrahim Traoré.
0: La machine peut parfois nous amener, mesdames, messieurs, à ne pas terminer le message du jour. Mais je crois que peut-être que cette machine est en train de se remettre en place. Parce que nous devons écouter ce message jusqu'au bout. Eh bien oui, nous, Africains, avons intérêt à écouter ce message jusqu'au bout. C'est l'Afrique. L'Afrique qui se développe. L'Afrique qui sort de son sommeil. L'Afrique qui se réveille. L'Afrique qui frappe du poing sur la table. L'Afrique, eh bien, chers auditeurs, qui prend ses responsabilités. Cette Afrique-là, elle se construit petit à petit. Cette Afrique-là, chers auditeurs, eh bien oui, elle est progressivement en train de voir le jour. Oui, cette Afrique, évidemment, qui dit non! Non! À l'Occident. Ah ben ouais. Eh ben oui, chers auditeurs. À travers, évidemment, des messages comme cela, l'Afrique se lève. Et cette Afrique, elle est prête? Ça y va, on y va. Pour cette nouvelle Afrique, on écoute.
1: L'Afrique restera pauvre pour l'éternité à cause d'une raison très sombre. En Afrique, il y a des présidents qui sont plus âgés que leur propre pays. On assiste à un défilé de papis qui refusent de quitter le pouvoir, même quand le peuple a faim. Ces dirigeants ne cherchent plus à savoir si le peuple a mangé ou si les enfants ont une école. Ce qui les intéresse, c'est de satisfaire ceux qui les ont mis là, même s'il faut appauvrir des millions de familles. Ce qui les intéresse, c'est de blinder leurs comptes à l'étranger, même s'il faut laisser les hôpitaux sans électricité. Ce qui les intéresse, c'est de protéger leurs fauteuils, même s'il faut vendre l'avenir de toute une génération. Et pendant ce temps, le fruit de nos ressources naturelles est chargé dans des bateaux vers des pays qui ne sont même pas de notre continent. Et nos économies sont livrées à des gourous extérieurs qui pensent que l'Afrique, c'est leur héritage familial. Et le plus grave, c'est que quand tu parles de son âge, on te met en prison. Quand tu critiques leur gouvernance, on te réduit en silence. Quand tu organises une marche pacifique pour réclamer tes droits, on te traite de criminel. Mais dites-moi, comment l'Afrique peut se développer si le gouverneur n'a pas l'intention de la développer? La vérité, c'est que nous, la jeunesse, nous avons aussi notre part de responsabilité. On passe notre temps à suivre des leaders qui ne sont que des marionnettes. Et celui qui suit une marionnette sans savoir qui tire les ficelles devient lui-même esclave. Pire encore, quand quelqu'un essaie de défier la domination, on le traite de traître. Alors que c'est lui qu'on doit applaudir. Mon Afrique ne décollera pas tant que nos ancêtres seront assis sur le trône. Et l'Afrique reste en arrière parce que nous faisons trop de mauvais choix en soutenant les mauvaises personnes. Il est temps que les dirigeants africains arrêtent de se faire corrompre à l'extérieur. Ce n'est pas Assimi Goïta qui rétablit l'Afrique. Ce sont ceux qui cherchent à le maîtriser et à le transformer en marionnette. Ce n'est pas Ibrahim Traoré qui maintient l'Afrique en arrière. Ce sont ceux qui essaient de plier les ressources de son pays coûte que coûte. Ce n'est pas Thomas Sankara qui a échoué. Ce sont ceux qui ont eu peur de la vérité qui l'ont assassiné. Ce n'est pas Nelson Mandela qui a manqué de vision. Ce sont ceux qui ont voulu éteindre la flamme de la liberté. Ce n'est pas Muammar Kadhafi qui éliminait dans l'ombre. Ce sont ceux qui l'ont éliminé parce qu'il a refusé d'être acheté. Répète après moi, l'or du Burkina n'appartient pas à l'Occident. Le manganèse du Gabon n'appartient pas aux puissances étrangères. Le diamant de la RDC n'appartient pas aux multinationales. Le précieux cacao de la Côte d'Ivoire n'appartient pas aux marchands de l'ombre. Toutes ces richesses appartiennent aux enfants de l'Afrique. Jeunesse africaine, réveillez-vous. Il est temps d'installer une nouvelle discipline. La discipline de la génération debout. Notre Afrique ne sera jamais riche si nous continuons à baisser la tête et à accepter les mauvais choix. Lèvons-nous comme un seul homme. Ne soyons plus spectateurs de notre propre pillage. L'Afrique ne se construira pas par la peur. Elle se construira par une jeunesse qui ose dire la vérité. Partage cette vidéo si toi aussi tu refuses de rester à genoux.
2: Le cacao de la...
0: Voilà, je crois que tu as compris que enfin, tu dois te lever. Si tu dors encore, lève-toi. Ben oui, jeunesse africaine, lève-toi. Lève-toi. Lève-toi. Prions.

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0: les 88.4 ce matin, chers auditeurs. Eh bien, transport à la une. Ce matin, nous allons nous pencher évidemment, n'est-ce pas, sur la même question qu'hier. Mais, chers auditeurs, nous allons réfléchir en profondeur. Nous allons mettre le doigt là où ça fait véritablement mal. Chers auditeurs, la campagne de prévention et de sécurité routière dans notre pays, nous en avons parlé déjà hier sur, eh bien, les exactions commises, évidemment, n'est-ce pas, par toutes ces personnes-là qui sont en charge d'implémenter ce qui est bien orchestré et bien organisé du côté du ministère des Transports. Mais sur le terrain, malheureusement, les consignes données en haut lieu ne sont pas véritablement respectées sur le terrain. Chers auditeurs, dites-moi concrètement ce matin, est-ce que la campagne de prévention et de sécurité routière sur nos routes, est-ce un danger pour les usagers? Voilà. Disons les choses telles qu'elles sont. Est-ce que c'est un danger que ces gens-là se trouvent sur la route? Ces gens qui s'occupent de la prévention et de la sécurité routière. Puisque quand c'est en période de campagne, il y a plus d'accidents. Le constat est clair, c'est bien là. Alors, dites-nous concrètement, est-ce que ces gars constituent un véritable danger sur nos routes? S'il vous plaît, dites-nous concrètement, pour qu'on en sache davantage. Allô, bonjour.
1: Bonjour, Bill.
0: Le patriarche Mani Onana.
1: Oui, l'enfant baptisé par la journaliste.
0: Je vous en prie.
1: Alors, pas vos baptêmes au tacto là.
0: Je vous en prie.
1: Bon, bonjour à tous les conducteurs.
0: Je vous en prie.
1: Tu connais beaucoup de choses. La radio est une grande, est un grand centre de formation. Nous sommes informés et nous sommes formés. Nous formons aussi. Tu as raison de poser cette question. Tu sais ce qui se fait des chauffeurs en route?
0: Non.
1: Quand il sait qu'il va rencontrer 50 barrières de contrôle, c'est le sien qui est déjà dedans, impétrant. Et comprends donc que le gars calcule que s'il y a 10 contrôles, chaque contrôle me prendra peut-être même 5 000 ou 2 000 ou combien. Ça fait donc un stress. Il se pose encore la question, va-t-on arriver? Quand je vais même retrouver mes petits-enfants, je vais leur dire quoi, ma femme est... Oh, misérable. C'est complètement fou. Quand même ces campagnes arrivent là, ce que les campagnes nous ont produit, les campagnes de sécurité routière, moi je vois plutôt un ramassement d'argent en route pour se faire des fortunes inopportunes. Merci.
0: Merci pour cette contribution ce matin au 671 15 73 21 640 61 38 42. Eh bien, chers auditeurs, ceux en charge de la prévention de la sécurité routière sur nos routes sont-ils un véritable danger pour les usagers de la route? Quand on sait, évidemment, leur mode d'opération, quand on sait ce qu'ils font sur les routes, chers auditeurs, sont-ils un véritable danger pour nos usagers? Sont-ils le danger de la route aujourd'hui? La campagne de prévention et de sécurité routière dans notre pays. Je vous en prie, allons-y, parlons-en, décortiquons le sujet. Mettons-nous évidemment, n'est-ce pas, en posture de ces personnes-là qui apportent des solutions. Oui, parce qu'en parlant ce matin, eh bien, nous essayons autant que faire se peut d'apporter des solutions. Il y a cet auditeur qui est avec nous. On va essayer d'aller le chercher. Est-ce qu'il est là? Malheureusement, il s'en est allé, mais je pense qu'il va de revenir parce que c'est un peu compliqué. Au 671 15 73 21, au 640 61 38 42, eh bien, pour discuter de la question, évidemment, ce matin, parlons de cette sécurité, parlons de cette prévention routière, chers auditeurs. Allô, bonjour.
2: Allô?
0: Oui. Patriarche Thomas Massoc, merci d'être là ce matin. Oui, mon grand.
2: Mardi magnifique à toi dans le en studio de Tucson.
0: Merci, mon grand.
2: Je n'oublie pas ceux qui sont à l'intérieur pour ta quotidien.
0: Je vous en prie.
2: De même qu'auditeur et auditeur parmi là, y compris mon aîné, le patriarche Manuel, qui a commencé.
0: Je vous en prie.
2: Ceux qui viendront après moi. Moi, je n'ai jamais conduit, mais j'ai des véhicules sur ma cour. Comme je le disais hier, ce sont des parasites financiers. Ils devraient, pour être en synergie avec les automobilistes,
0: oui,
2: être dans la sensibilisation. Malheureusement, ils font passer une répression extrêmement bestiale sur les conducteurs et mettant en pâture la sensibilisation.
0: Oui.
2: Bonne émission.
0: Je vous en prie. Ces gars-là sont un véritable danger pour nos routes. C'est la question, évidemment, n'est-ce pas, que je pose ce matin. Est-ce que ces gars sont un danger pour nos routes? Oui, au 671 15 73 21, au 640 61 38 42, bonjour.
3: Bonjour, Désiré.
0: Oui, le Bakoko.
3: Oui, bonjour, je salue tous ceux qui sont passés, ceux qui viendront après moi.
0: Je vous en prie, le Bakoko, merci beaucoup.
3: Mais, Désiré, moi, ce sujet-là, je ne le comprends pas du tout. Comment pouvez-vous dire que la prévention est un frein pour la route?
0: Mais si vous ne comprenez pas, Patriarche Bakoko, en fait, c'est parce que bon, ben, vous n'avez pas envie de comprendre. Cette question a été déjà entamée hier. Et il y a pas mal de plaintes sur cette question-là, sur le comportement de ces gars sur nos routes. Alors, si ce matin, vous nous dites que vous ne comprenez pas, moi, je
3: comprends. Non, moi, hier, je n'ai pas voulu

0: 1h de hier de lundi, donc j'étais fatigué parce que je suis arrivé tard.
1: Ah ok, d'accord. Bon.
0: Mais aujourd'hui, je veux juste dire que la prévention, il faudrait savoir que c'est un personnel qui est formé. Parce que vous savez, le ministre, c'est quelqu'un qui ne fait pas les choses à moitié. C'est un personnel qui est formé qu'on met sur la route. Donc, ils savent déjà quoi faire. Bon, rien n'est toujours à 100%. Mais une chose est sûre, c'est que il faut d'abord savoir que le comportement des Camerounais, les chauffeurs en question, où est-ce qu'on les recrute? Ils sont-ils? Vous comprendez que si vous allez vous poser des questions-là, vous comprenez que les chauffeurs... En réalité, le chauffeur pense que peut-être il est le dé de la société, peut-être il n'a pas fréquenté, peut-être il n'a pas suivi, je ne sais pas, vous comprenez ce que je veux dire.
1: Je vous en prie.
0: Le chauffeur se prend pour quelqu'un qui n'est personne, ça veut dire qu'il est en train de jongler, peut-être pour partir à boire, etc. Non. Or, le chauffeur, déjà, psychologiquement, doit comprendre qu'il est quelqu'un de très important, peut-être plus important que le ministre. Au vu des responsabilités, c'est lui qui transporte des gens. Vous comprenez, le chauffeur est comme une domestique, vous avez à la maison, le chauffeur est comme... Donc c'est déjà extrêmement important. Il faut déjà se prendre, donner une valeur à son métier.
1: Je vous en prie.
0: Respecté par les autres. C'est le chauffeur lui-même qui est le problème.
1: Voilà.
0: Et non la prévention, c'est déjà qu'ils sont bien formés. Parce que le ministre, vous le voyez en route, lui-même il est là, il suivait, il fait tout. C'est parce que, je vous dirais même que parmi tous ces ministres, quand on suit, il faut citer 5 qui travaillent. Le ministre Galepéen, moi je vous le dis, ce n'est pas parce que peut-être, non, je dis, il travaille, tout le monde le sait. Il est dans son rôle et son travail. Bien qu'il soit interlocuteur formé ailleurs, mais un transporteur, puisque lui-même, il a ses fonctions de transport. Donc, ce que je tenais à préciser, merci.
1: Merci pour cette contribution ce matin. Merci d'être passé par là. De l'autre côté, prenons cet autre auditeur. Allô, bonjour.
2: Big Bill.
1: Yes, Opuchu.
2: Bonjour, oui, bonjour.
1: Bonjour, mon frère.
2: Comment tu vas?
1: Oh, Dieu veille, merci beaucoup. Et toi-même?
2: Non, ça va très bien.
1: D'accord, mon frère, merci beaucoup.
2: C'est mal au dehors qui nous manque le respect.
1: C'est compliqué, mais bon, il faut tenir.
2: Bon, par rapport au sujet qui est sur la table, là. Et ces gens-là, ils ne sont pas là pour nous bien. Ils sont là pour travailler l'argent. Allô?
1: Je t'écoute très bien, je t'écoute.
2: Oui, il y a de cela deux semaines, j'ai parti en fou. J'arrive, il y a un village qu'on appelle Mendon, il y a Mendon 2. J'arrive à Mendon 2, je les trouve là-bas, ils me disent prévention routière. Ils sont en campagne. Ils m'ont demandé le dossier, les ai donné. Le gars m'a dit que je n'ai pas. Je roulais sans ceinture. Je n'ai pas mis la ceinture. La malle arrière est ouverte. Et je n'ai pas la carte bleue expirée. Donc, tous mes motifs, c'est 75 000. Je dis en bon. Et toi, motif là, c'est 75 000. Donc, il faut qu'il doit écrire pour que je ne sois payé à la trésorerie et je viens chercher mes pièces personnelles.
1: Vraiment.
2: Il a sorti les pièces personnelles, m'a remis le dossier. Et quand il demande que c'est tout, il me dit oui. J'ai dit ok. Donc alors la convocation là, je pars. Il me dit je veux prendre la convocation en vrai. Il dit pourquoi pas? C'est pas tu as dit que j'ai les motifs. C'est 75 000. C'est quoi motifs? Il me dit non, viens, tu dis quoi alors? Tu dis quoi? Donne-moi 5 000, tu prends tes pièces personnelles, tu pars. Donc, là-bas, je l'ai discuté, on a discuté, il a pris 2 000, il m'a laissé partir. Donc, je veux dire que les gens là, ils sont là en route pour l'argent.
1: Vraiment?
2: L'argent, ce n'est pas la campagne de quoi, non.
1: C'est clair.
2: Tu tombes dans les pièges, tu payes, c'est tout.
1: Merci. Merci, mon grand. Merci pour cette...
3: The time is 9 a.m.
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1: Voilà, allons-y. Allô, bonjour.
5: Bonjour, monsieur.
1: Oui, le patriarche Mandio Nana.
5: Bizerok.
1: Oui, mon grand.
5: C'est toi qui pose des questions. Alors... Un jour, pour le ministère des Transports, a pris ses agents de centraliser ou bien de concentrer là avec les syndicats pour former les chauffeurs de département en département au Cameroun pour faire ce qu'on appelle la vraie sécurisation des voies routières au Cameroun. Il y a eu déjà un reporter qui est venu dire qu'il était couvrir un événement de formation de conducteurs dans le département de Mufuakono.
1: Jamais.
5: Non, mon cher ami, vraiment, je n'aime pas prononcer le nom des gens au micro. C'est compliqué. Mani, on en a mis 4 transports dans le monde.
1: D'accord. Oui. D'accord, merci beaucoup, c'est noté. Allô, bonjour. Allô?
6: Ouais, salut, Bir.
1: Oui, hé, hey, l'homme de Manassa.
6: Oui.
1: Comment vas-tu?
6: Je vais bien, je suis à Manassa.
1: Ok, d'accord. D'accord, je t'écoute.
6: Ouais, vous parlez de la prévention routière.
1: Exactement.
6: Je vous ai dit que quand la rentrée scolaire arrive comme cela, chacun cherche un moyen pour se faire un peu d'argent pour payer la pension de ses enfants.
1: Voilà.
6: Donc, les gens là, et j'ai constaté même que pendant même la prévention, parfois il y a plus d'accidents que de moments qu'il n'y a pas la prévention. Et moi, je vous dis que la vraie prévention, c'est d'arranger les routes, matérialiser les routes, mettre les plaques sur les routes. C'est ça la vraie prévention, ce qu'ils font ici là. Et je ne sais pas, ici, chaque jour, il faut que je laisse 500 ou 1000 francs ici sur la route de fou pour la prévention. Et je ne sais pas qu'est-ce que ça rapporte. L'autre jour, on m'arrête, je donne tous les papiers, on dit que je n'ai pas la cale. La canne pour le tout. J'ai le temps à main. Moi, la panne là a tourné, tourné. Elle dit que je suis en tête parce que quand je suis venu, j'étais aligné derrière le camion.
1: Vraiment.
6: Finalement, elle a cherché le motif, elle a trouvé que je n'avais pas de canne. La canne, c'est quoi? Si je suis même en panne, je garde, je prends le caillou, je mets. Donc, je dis que c'est une foquerie qu'il faut qu'on exclue tout ça là.
1: D'accord.
6: Ils doivent nous matérialiser la route, il vient, il va aller boucher les trous. C'est pas ça qui cause les accidents.
1: Merci.
6: Ce n'est pas la conduite. Quand ils sont en route, parfois les chauffeurs paniquent. Quand ils sont en train de faire les jeux de phare comme ça, là, qui sont là, finalement, ça déconcentre les chauffeurs.
1: Vraiment.
6: Ils sont vraiment pas utiles pour eux.
1: Merci, mon grand. Merci pour cette contribution ce matin. Bonjour.
7: Bonjour, mon tonton Bill.
1: Raoul.
7: Ah oui, mon tonton.
1: Mais ça fait 40 ans. Comment vas-tu?
7: Ah, je suis en forme, toujours debout.
1: Voilà, content de t'avoir ce matin.
7: Merci. Par rapport à la thématique, mon tonton.
1: Oui.
7: Vous savez, en période de rentrée scolaire, toute occasion est une occasion pour envoyer ses enfants à l'école.
1: Oui.
7: Donc, toute campagne en période de rentrée scolaire est tout simplement l'ANAC international. Et je vous remercie.
1: Merci pour cette contribution ce matin. Je vous rappelle que c'est au 671 15 73 21, le 640 61 38 42. Cet autre auditeur avec nous ce matin. Bonjour.
8: Allô.
1: Allô.
8: Oui, bonjour, grand Dieu.
1: Bonjour, c'est le roi Merlin.
8: C'est Pierrot le
1: quartier. Ah non, c'est Pierrot, pardon. Ah, oh, Pierrot.
8: Oui,
1: vas-y, mon frère, je t'écoute.
8: Je te dis, grand Dieu, ce qu'on appelle prévention au Cameroun, là, ce sont des bandits, ce sont des débrouillards, en fait. Parce que la semaine passée, les 16 gens m'ont pris sur la route de l'Ouest. Après Bantou, j'ai eu la prévention, m'interpelle, il m'a dit que bon, attends, il y avait un cas qui, je croisais un cas qui a fait la prison, j'ai aidé les clients, j'ai aidé les passagers, quelques passagers. Maintenant, ils m'ont pris que les quelques clients, comme ils étaient un peu en situation de détresse, ils n'avaient pas mis la ceinture. Bon, entre-temps, ils m'ont pris qu'il y a deux clients qui n'ont pas mis la ceinture, ils me demandaient 10 000.
1: Oui.
8: Mais entre-temps, il y a des pays qui font la route de Bafoussam, Baya, ou de Bafoussam, ou c'est pour se Bafia. Ils passaient avec les suicides à la main, la réouverte, mais ils ne les intéressent pas.
9: Tu comprends que...
1: C'est compliqué.
9: Les gars avaient déjà payé, donc tu comprends que les passages, quand les gars payent là, même si portent les gens sur les portes bagages,
1: ouais. Voilà,
9: on ne les nuit pas parce qu'ils ont déjà payé le contrôle.
1: Bon Dieu.
9: Donc, je comprends qu'il n'y a pas de prévention au Cameroun.
1: Merci beaucoup, mon grand. Merci pour cette...
9: Il n'y a vraiment pas de prévention, grand pays.
1: Merci pour cette contribution. Merci beaucoup. Allô, bonjour. La Rémée de Wé est avec nous ce matin.
10: L'âme de Wé, le dieu du micro.
1: Merci beaucoup, maman.
10: Ah, tu sais que la prévention routière, c'est l'escroquerie de la pire espèce.
1: Je vous assure.
10: Ça veut dire que quand ils sortent là, ils ont la rage. La rage sur eux que si tu blagues, tu vas te retrouver sur le village si ils savaient. Toi-même, ville d'Europe, tu ignores quoi.
1: Merci, maman. Merci.
10: La chèvre mange là où elle est attachée, brute, là où on l'attachait. Donc, il doit manger que brutalement. Donc, si tu t'amuses là, tu dois sauf que lui donner les dos parce qu'il a besoin de dos.
1: C'est clair. Merci. Merci, ma mère. Merci pour cette contribution ce matin. C'est au 671 15 73 21. Mesdames, messieurs, est-ce que, eh bien, la prévention routière est un danger sur nos routes? Voilà, c'est la question dégagée ce matin. Est-ce que cette prévention routière, est-ce que ces gens-là qui sont de la prévention, de la sécurité routière, sont véritablement un danger sur nos routes? C'est la question dégagée ce matin. Allons prendre cet autre auditeur qui nous appelle. Allô, bonjour.
11: Bonjour, Gabriel.
1: Yeah. Dilou.
11: Bill.
1: Oui.
11: Bill.
1: Bonjour.
11: Oh, Bill, moi, tout à l'heure, là, j'ai écouté beaucoup d'intervenants. Hein. Quand on a nos gens que la prévention routière là, amène certaines personnes à faire des accidents, on croit qu'il y a plusieurs raisons d'Amérique qui a fait l'argent. Bill,
1: oui.
11: On t'interpelle, on te dit qu'on t'a fâché. Tu étais à 100 ou 80. Tu dis, OK, il n'y a pas de problème.
1: On t'entend pratiquement plus. On t'entend plus, c'est plus la peine. Vraiment, c'est tellement moche à écouter. Eh bien, Guilou, il faut que tu changes un peu de position, s'il te plaît. Merci beaucoup. Allons de l'autre côté. Hein. Allô, bonjour.
12: Bonjour, encore une énième fois, Pizzeron.
1: Je vous en prie.
12: Il a vu les gens, la couleur orange, là, avec les écotextes, les détecteurs et les autres appareils,
1: je vous en prie.
12: Soit pour contrôler les vitesses, même les chauffeurs, tout ça.
1: Vraiment.
12: Quand il a vu ça avec ces gens-là, ils sont là, soit 8. D'où partent ces argent qu'ils récupèrent en route, qu'ils amassent en route sans convocation, sans PV de versement, soit dans les communes ou bien dans les guichets uniques du ministère des Transports. D'où vont ces argent?
1: Vraiment.
12: Plus Europe. Le Cameroun est 1.0 à recommencer tout à zéro.
1: Ouais.
12: Dans tous les secteurs.
1: Merci. Merci pour cette contribution. Allô, bonjour.
13: Ouais, allô, Gambi, bonjour.
1: Oui, très grand. C'est de la part de
13: Maître Champion Gambi.
1: Maître Champion est avec nous. Allons-y.
13: Oui, Gambi, vraiment. Vous voyez que depuis quand ces gens-là sont en route, vraiment que les gens laissent de parler aux gens. Depuis qu'il est en route, là, vous avez encore entendu qu'il y a des accidents sur la route de l'Ouest Gambi. Vraiment, ça a modéré.
1: Ah, ah
13: maintenant,
1: bon?
13: Maintenant, sur le même si tu es en inflation, si on dit que bon, maintenant, on ne veut pas ton argent, on va te pénaliser. On va aller dire que non, le policier là, il est méchant. S'ils avaient vraiment accepté mes 20 000, c'est qu'ils ne seraient pas ici. Et pourtant, on voit que tu es en inflation. Vraiment, laissons le travail des autres. Ils font leur travail. Ils font leur travail. Et maintenant, il n'y a plus trop d'accidents en grande ville.
1: Merci, mon grand. Merci pour cette contribution ce matin. Ouais, il y en a un qui apprécie le travail, évidemment, n'est-ce pas, de nos amis sur la route. Allô, bonjour.
14: Bonjour, grand ville.
1: Oui, j'aime le serviteur.
14: Bonjour à tous ceux qui te... Je voudrais simplement faire une proposition ce matin.
1: Oui.
14: C'est que chaque fois que l'État envoie ses gens faire un contrôle de prévention, on envoie un agent des ministères des Finances. L'amende, c'est celui qu'on les verse. Comme ça, il y aura la stabilité. Et voilà. Si on les envoie seuls, on ne verra jamais.
1: C'est terrible, merci. Merci pour cette contribution ce matin. De l'autre côté, allô, bonjour.
15: Bonjour, Bizzero.
1: Oui.
15: C'est Roger Kala.
1: Roger.
15: Bill.
1: Oui, Roger. Oui, Bill. Allons-y, mon frère, je t'écoute.

0: Mon grand, merci pour cette contribution ce matin, vraiment très intéressant. Allô, bonjour.
1: Oui, grand Bill.
0: Oui, très grand.
1: La carte de matin est tout à l'heure.
0: Allons-y.
1: Bill,
0: oui.
1: Je vais dire à un frère qui veut le passer tout à l'heure, quand plus, ce n'est pas le problème de. C'est pas la prévention pour ceux qui baissent le taux d'accident. C'est que les chauffeurs de plus en plus prennent conscience. Et je suis en train de dire ceci, Bill.
0: Oui.
1: Cette prévention-là amène parfois certains accidents sur ces actes-là.
0: Ouais.
1: Mais comment faire? On t'interpelle, on te dit que tu étais à une vitesse de 100, alors que tu étais à 80. Tu dis d'accord, il n'y a pas de problème, mais moi je veux partir. Le gars te fait attendre 3 heures de temps, Bill. Tu as une colère, ça dit que tu pars de là, tu es tellement en colère, tu sais que tu perds ton sang ou pas. Quand tu repars le volant, ça, tout peut arriver devant lui.
0: Merci.
1: Un chauffeur qui a perdu son sang froid. N'a plus de métier, n'a pas de contrôle.
0: Voilà.
1: Pour que ça vienne d'où. Si tu en vas que tu es en infraction, tout de suite, quand tu verbalises et on te libère, tu continues ta route. Au lieu de te faire 3 heures de temps.
0: Vraiment.
1: Donc, moi, je crois qu'il faut que tu prennes conscience de libérer les gens. Une fois que tu es verbalisé, on te libère, tu passes et tout, c'est ça.
0: D'accord.
1: Moi, je vois que ça baisse tout dans ce temps. Sinon, merci. Nous avons plus conscience sur la route aujourd'hui.
0: Merci, mon grand. Merci pour cette contribution ce matin. Merci d'être passé par là ce matin. Allô, bonjour.
2: Bonjour, grand Bill.
0: Oui, très grand. C'est de la part de
2: Sylvain.
0: Sylvain, allons-y.
2: Oui, je crois que ce matin, on parle de la prévention routière.
0: Oui, oui.
2: Quand on parle de prévention, on dit prévenir.
0: Ah.
2: Et maintenant, nos frères qui sont en route là ne font pas cette prévention. Parce que quand on se place 50, on dit tu es à 52. Qu'est-ce qu'on doit faire? On doit venir que monsieur, vous avez dépassé la plaque 50, on vous a flashé, vous étiez à 50.
0: Bon.
2: Vraiment, cher monsieur, prenez la peine d'aller justement et la prochaine fois, on va vous sanctionner quand on va encore vous prendre.
0: Voilà.
2: Ça, c'est de la prévention. Vous n'aviez pas l'extincteur, l'extincteur est déjà périmé. On vous dit, arrivez à la prochaine ville-là, achetez l'extincteur avant de continuer, sinon. Vous-même, vous savez que en cas d'incendie, vous devez utiliser l'extincteur. Alors, on prend votre assurance, on voit que votre assurance, c'est dans deux jours. Donc, l'agent de

0: Ouais.
1: Quand la touche, c'est la répression. Il n'y a aucune prévention.
0: Balala.
1: Ils ne font pas de procès verbal, ils ne font pas donc la caisse de l'État ne voit pas la. Tant qu'on donne là, c'est un argent qui est
0: directement dans leur poche.
1: Directement dans leur poche.
0: Vraiment.
1: Donc moi je ne trouve pas la prévention là. Au contraire, c'est de la répression.
0: Donc au lieu de la prévention, la sécurité routière, c'est plutôt la répression routière.
1: Voilà. Parce que quand vous êtes à la place 50, vous êtes à 51, c'est 25 000. Aucune prévention.
0: Ouais. Je jure.
1: Ok.
0: Merci.
1: Je suis à l'écoute.
0: Merci pour cette contribution, mesdames, messieurs. Je pense qu'on va s'arrêter là pour ce matin. Hein. Je vous remercie d'avoir été aussi nombreux à nous apporter vos contributions. J'espère qu'en haut lieu, ils comprennent, parce que demain, nous allons continuer évidemment sur cette même thématique, mais évidemment, n'est-ce pas, en soulevant un autre pan de cette prévention, de cette sécurité routière. Quitte à ce que, en fait, jeudi, on tire des véritables conclusions, n'est-ce pas, sur cet aspect des choses, parce que constat est clair, les statistiques le démontrent. Eh bien oui, chers auditeurs, pendant la campagne de prévention de la sécurité routière au Cameroun, il y a beaucoup plus d'accidents sur nos routes. Et c'est totalement incompréhensible. Ce matin, musicalement, nous allons nous tourner du côté de Cotobas. C'est une demande de Fab. On lui fait plaisir ce matin. Edith sur la radio.
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0: réaction, Monsieur le Président? Pourquoi le silence? Donc, d'où cette interrogation. Entre-temps, pour lutter contre l'insécurité et tous les maux qui minent le Cameroun en ce moment, il y a eu hier à Yaoundé, à l'occasion de la 45e journée mondiale de la paix, sénateurs et députés sous l'accompagnement des Nations Unies qui ont fait le serment d'œuvrer et de légiférer en faveur de cette valeur cardinale, parlant de la promotion de la paix au Cameroun. Cameroun Tribune nous rassure pour le compte rendu de ce conclave que le Parlement s'est engagé. Au journal Panorama News décrit qu'à cette occasion, l'Assemblée nationale a accueilli un dialogue réunissant parlementaires, Nations Unies, sociétés civils et élèves. Les échanges ont porté sur la prévention et la lutte contre les violences de tout genre, notamment les violences sexistes, les féminicides et les infanticides, ainsi que sur la consolidation de la paix au Cameroun. Le Parlement camerounais, la société civile et les Nations Unies ont donc été mobilisés contre les violences de tout genre, nous martèle la publication de Christian Abanda de ce matin. Entre-temps, puisqu'on parle du Parlement, à l'Assemblée nationale, Théodore Datou est en tout cas victime effectivement de l'acharnement de la presse. Le journal L'Essor, par exemple, de ce matin, dit qu'il y aurait une chasse aux sorcières organisée là-bas à l'Assemblée nationale, et Paul Biya est très remonté contre Théodore Datou. À l'approche de ces élections municipales et législatives, les rapports de force au sein du Rassemblement démocratique du peuple camerounais pourraient connaître donc de nouvelles tensions. L'arrivée de Théodore Datou à la présidence de l'Assemblée nationale le 17 mars 2026 s'est accompagnée d'une vaste réorganisation du personnel de l'institution. Cette opération, présentée officiellement comme une volonté d'assainissement des effectifs, a notamment conduit, apprend-on, à l'éviction de plusieurs agents, dont une partie était rattachée à l'ancien président de l'Assemblée nationale, Kava Yege Djibril. Un audit aurait ainsi identifié 150 agents considérés comme fictifs, parmi lesquels 90 qui étaient rattachés à l'ancien cabinet. Dans les cercles politiques, ce sont là des changements qui alimentent désormais des interrogations sur les véritables équilibres de pouvoir au sein du parti présidentiel. Le journal L'Essor d'Aboubacar Machia de ce matin dit que certains observateurs pourraient y voir une volonté de Théodore Datou de placer progressivement ses propres hommes et de remodeler les réseaux d'influence de l'Assemblée nationale. Une telle recomposition, si elle venait à provoquer des frustrations dans des bastions électoraux importants du Rassemblement démocratique du peuple camerounais, pourrait donc constituer un sujet de préoccupation à l'approche des élections municipales et législatives. Et c'est dans ce contexte-là que circuleraient des spéculations sur une éventuelle prise de distance de Paul Biya à l'égard du nouveau président de l'Assemblée nationale, voire d'ailleurs sur l'hypothèse d'un changement à la tête de l'institution. Et c'est l'alerte qui est donc lancée par le journal L'Essor de ce matin par rapport aux opérations qui sont conduites à l'Assemblée nationale par le très honorable Théodore Datou, des opérations qui n'arrangent pas Paul Biya. Paul Biya qui est coincé pour un éventuel remaniement au Cameroun. Le gouvernement des prochains jours, qui avait été annoncé à plusieurs reprises, n'arrive pas. Il est bloqué au palais de l'unité à Étoudi. Le remaniement ministériel a même avorté. Et le journal La Nouvelle de Jacques Blaise Envier, dans sa parution de ce matin, explique dans une enquête ce qui s'est passé à Étoudi pour que le remaniement, qui était pourtant prêt, déjà élaboré, puisse avorter. Qu'est-ce qui s'est passé à Étoudi? Le journal vous livre une enquête en page 6 ce matin. J'ai nommé La Nouvelle de Jacques Blaise Envier, qui propose également à sa grande une la lettre ouverte adressée à Mvondo Ayolo au sujet du fonctionnement à la présidence de la République. L'auteur de la lettre, c'est un certain Joseph Fouekani, qui passe au scanner le ministre directeur du cabinet civil de la présidence de la République. Ceci apprend-on à la lumière de certains faits d'actualité. Lis d'ailleurs la note de la riposte en page 5 de ce journal, qui a donc consacré effectivement ces pages 4 et 5 à cette lettre ouverte de ce citoyen adressé à Samuel Mvondo Ayolo.
1: Eh bien, il faut dire que la grève dans les universités d'État, eh bien, les enseignants passent à la caisse.
0: Oui, le paiement, et c'est Cameroun Tribune qui nous le dit ce matin, paiement de l'allocation spéciale pour la modernisation de la recherche est effectué.

0: effectif depuis hier soir auprès du comptable matière du ministère de l'enseignement supérieur. Des virements bancaires se font également depuis le 18 septembre, conclut le quotidien gouvernemental. L'étudiant de ce matin lance un ouf de soulagement. Ça paye enfin. Grève universitaire, ça paye enfin. Les paiements en faveur des enseignants du supérieur ont effectivement commencé. Le billetage du deuxième trimestre 2026 de la location spéciale pour effectivement la modernisation de la recherche universitaire est donc disponible depuis le 21 septembre 2026, tandis que les virements bancaires se poursuivent. Donc la dette académique, selon notre confrère, est également progressivement réglée par les services du ministère des Finances, précise le journal L'Étudiant de ce matin. Et puisqu'on parle d'université, à l'université de Ngaoundéré, le bilan est satisfaisant. Rentrée déjà lancée et finances assainies, rassure le journal Gouvernance Presse de ce matin, qui laisse croire que le recteur professeur Mamoudou Abdoul Moumini a présidé le 18 septembre une réunion de concertation décisive qui confirme la bonne santé de l'université de Ngaoundéré et son ambition de rester dans une référence d'excellence. Le recteur a verrouillé la rentrée 2026-2027 sur fond de bilan et le jeu, conclut le journal de Lazare Nomo de ce matin. Mutation parle de l'école sous forme d'horreur dans sa publication de ce matin. Horreur au collège de La Salle avec la petite fille âgée de 12 ans et élève dans cet établissement scolaire de la ville de Douala qui s'est brutalement éteinte vendredi dans des circonstances que le journal qualifie de troubles ce matin dans l'enceinte de l'école. La famille déclare espérer que les résultats de l'enquête ouverte seront portés à sa connaissance. La fillette a-t-elle été abusée? C'est l'interrogation pour l'instant en attendant l'enquête. Ozan, pourquoi? C'est l'interrogation également du journal qui raconte ce phénomène qui s'est déroulé du côté du collège de La Salle dans sa publication de ce matin. Et c'est une question de santé. Si l'enfant a été abusé, vous noterez d'ailleurs que, puisqu'on parle de santé, EcoSanté est sur les traces de l'Association nationale des chirurgiens dentistes du Cameroun, cette association qui rejoint officiellement la Fédération dentaire internationale. C'est un aboutissement après 17 ans de mobilisation et ce depuis 2009. Derrière cette adhésion se dresse le travail acharné d'un bureau exécutif et de centaines d'adhérents engagés sur le terrain. Formation continue, prévention et soins aux populations ont forgé donc cette crédibilité, rassure le journal de Joseph Mbengboum, qui est sur le chemin d'une conviction devenue reconnaissance internationale de 2009 à Pradre. Le Cameroun rejoint donc ainsi un réseau mondial regroupant près de 200 associations dans 130 pays, une responsabilité nouvelle qui s'ouvre désormais pour la profession dentaire nationale, d'après EcoSanté de ce matin.
1: On va sortir évidemment en économie.
0: Alors, en économie, on reparle du gaz domestique. Où en est-on? Le journal Défis Actuels de ce matin indique que l'arrêt de la production de gaz à Bipaga, près de Kribi, avec le départ du Cameroun de l'unité flottante Ilili Epiceyo, a réduit la production nationale d'environ 2000 tonnes métriques par mois et c'est déjà l'une des causes principales de la pénurie actuelle de ce produit de grande consommation, surtout que les capacités de stockage de la Société camerounaise des dépôts pétroliers sont donc insuffisante pour couvrir les besoins actuels du marché camerounais en gaz domestique, qui ont donc bondi de 15% selon les chiffres véhiculés par le premier news magazine camerounais de François Mabou, qui dit que le départ du Ili Epiceyo creuse durablement le déficit de l'offre au Cameroun pour la pénurie du gaz domestique. Dans les kiosques également, le point de Thierry Paty Kondwa, qui soumet à son électorat les lamentations au sujet des scandales du fait de Mbalam Nabeba, l'affaire Pichini, l'affaire Sahara Energy et les 446 milliards volatilisés dans notre pays. Le journal indique qu'avec des finances publiques sous tension, soit 40% du produit intérieur brut, une inflation qui étouffe d'ailleurs, et une hausse d'impôts acérée et un manque cruel d'infrastructures de base, l'État camerounais est condamné par 3 juridictions internationales en 3 mois. On parle de 446 milliards de francs CFA à payer. C'est une perte astronomique qui peut encore grimper avec d'autres contentieux, notamment celui de McGill Construction ou encore Tolcam pour les 14 péages automatiques. Au final, c'est le pauvre contribuable camerounais déjà incapable de joindre les deux bouts qui paye là le lourd tribut de ces crimes économiques dans notre pays, des crimes économiques sans précédent. Le point de Thierry Patrick Ondoa se charge de ce dossier ce matin, tandis qu'on pleure. Le journal Le Jour laisse croire que lui, Paul Motazé, est un ministre sur tous les fronts. Dette, crise de liquidité, projet structurant, dépenses publiques, le grand agentier est à l'œuvre pour maintenir, selon le journal d'Aman Mana, le bateau Cameroun à flot dans un contexte économique de plus en plus rédhibitoire. Sa méthode est faite de sobriété et d'efficacité, conclut le quotidien bleu de ce matin. Econews affiche toujours Paul Motazé à sa grande une, parlant d'infrastructure et de la dette publique. Le journal dit qu'entre nécessité d'investir massivement pour moderniser le Cameroun et obligation d'en préserver ses équilibres budgétaires, le ministre des Finances avance sur un fil. Le journal propose ce matin à ses lecteurs que vous êtes le récit d'une ingénierie financière qui cherche à transformer la dette en levier d'émergence, avec le portrait du Minfi, Paul Motazé, qui ont le journal présente d'ailleurs la ligne de crête de Paul Motazé aux finances dans sa publication de ce matin, tout comme le quotidien Le Jour l'a également fait. Le journal Le Drapeau nous parle de la question de l'électricité avec l'OMINE et le Fonds monétaire international qui ont d'ailleurs fait le point. Offre, transport, distribution, perte technique et commerciale, c'est le secteur électrique camerounais qui a été passé au crible lors de cette séance de travail entre Gaston et Lundo et Somba et une mission du Fonds monétaire international. Et puisqu'on parle du Cameroun, de la situation socio-économique de notre pays et la question de la planification s'impose, c'est un travail qui doit être géré par le Minepat. Monsieur Alamine Ousmane Mé, qui est au cœur, s'il vous plaît, d'une affaire de lunettes volées depuis quelques heures. La presse n'a pas ignoré le sujet. Le ministre Alamine Ousmane Mé aurait donc fait interpeller des journalistes à la suite du vol de ses lunettes. C'est une histoire racontée par nos confrères, comme le quotidien L'Info à Chaud de l'Homme Magellan Kams Kangem, qui a passé la parole à ces journalistes incarcérés à tort pour vol des lunettes en or d'un ministre. Il parle, c'est le titre choisi par le journal. Vous voulez savoir ce que les journalistes, ils sont quatre, ce qu'ils ont dit à Delon Magellan Kams Kamgen, acheter le journal et le lit en page 4 ce matin. Mais Panorama News est allé plus loin pour s'inquiéter en estimant que le soupçon interroge les idéaux de paix et de tolérance prônés par Son Excellence Paul Biya, mendiant de la paix dans cette affaire des lunettes du Minepat, alors que notre pays multiplie les initiatives en faveur de la paix, du vivre ensemble et de la lutte contre les violences. L'affaire des lunettes du Minepat soulève, selon le journal de Christian Abanda, une question fondamentale. Voici la question. Comment promouvoir la paix et le respect des droits lorsque des journalistes peuvent être privés de liberté pendant 7 jours à la suite d'un simple soupçon qui n'était pas un vol, puisqu'il se murmure que le ministre Alamine Ousmane Mé avait oublié ses lunettes dans sa voiture et qu'il aurait retrouvé ces lunettes-là, mais les journalistes sont restés incarcérés. Le contraste interpelle d'autant plus qu'au lendemain de la grande marche pacifique qui s'est tenue à Yaoundé contre les violences et le vivre ensemble, pour le vivre ensemble, le Cameroun célébrait aussi hier la Journée internationale de la paix. Cette dernière rappelle que la paix repose également sur la dignité, les droits et la justice, d'après le journal Panorama News, qui sort donc dans cette affaire de lunettes volées, entre guillemets, du Minepat. La presse était au scanner ce matin. Nous sommes mardi, deuxième livraison de la semaine, le reste dans les kiosques à journaux. Au plaisir de repasser cette presse au scanner demain.
1: Ah,
0: vous avez toujours vos lunettes.
1: Ah, ouais, vous savez, j'ai toujours mes lunettes. De toute
0: vous
1: façon,
0: les protégez comment?
1: Cette histoire de lunettes, bon, mais écoutez.
0: Donc, vous les protégez mieux que les ministres.
1: Vous avez mon petit sac à dos?
0: Uh-huh.
1: Voilà, je l'ai là-dedans.
0: Donc, le ministre n'en a pas.
1: Malheureusement.
0: Les journalistes ont volé les lunettes du ministre.
1: Il devrait pouvoir en avoir, le ministre.
0: Une affaire de lunettes secoue la République, tandis que le pays va mal.
1: Ouais, Seigneur Dieu Tout-Puissant, on n'a pas d'eau, on n'a pas d'électricité.
0: Il n'y a pas de maquereau dans les plats, dans les mamites.
1: Il y en a qui nous réclament les lunettes. C'est-à-dire que... On parle de 466 milliards complètement dispersés comme ça dans l'air, mais il y en a un qui nous parle de ses lunettes. Vraiment, c'est extraordinaire. Bon, écoute, ça, c'est de la distraction absolue. Vous restez avec nous, Jean-Marie?
0: Oui, je l'accepte parce que il faut que j'essaye de parler du Cameroun.
1: Vraiment, parlons du Cameroun.
0: Parce que ce pays nous a dépassé,
1: c'est-à-dire
0: mon frère.
1: C'est extraordinaire.
0: Une affaire de lunettes.
1: On a faim à manger. Un monsieur venu nous raconter cette affaire de lunettes.
0: Alors qu'il a combien de véhicules dans son parking
1: gens, je vous assure. Jusqu'à mettre les gens en
0: bâché.
1: Eh Seigneur, ouais, Cameroun, paix, sauve-nous. La question aux auditeurs, c'est parti.
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1: Alors, Jean-Marie Anaba, à l'occasion de la Journée internationale de la paix, une rencontre a eu lieu hier entre les représentants des Nations Unies, la société civile camerounaise, les sénateurs et les élèves. L'objectif donc de cette rencontre était de parler du caractère indispensable de la paix pour le développement d'un pays et l'épanouissement de sa population. Chers auditeurs, à votre avis, une concertation de ce type est-elle suffisante pour préserver la paix au Cameroun? Jean-Marie, est-ce qu'il n'y a pas de paix au Cameroun?
0: Alors, il y a une célèbre pensée d'un auteur qui s'appelle Spinoza, qui disait que la paix n'est pas l'absence de guerre ou de violence. Et je veux m'inspirer de cette citation de Spinoza ce matin pour vous faire des constats avant de répondre à la question que vous adressez à nos auditeurs dans votre libellé de ce matin.
1: Je vous en prie.
0: Alors, est-ce qu'il y a la guerre à Yaoundé? Il y a la guerre à Yaoundé?
1: Mais c'est la question que je pose.
0: Il n'y a pas la guerre
1: à Yaoundé. Moi, je ne vois pas la guerre à Yaoundé.
0: Il n'y a pas la guerre à Yaoundé. Mais est-ce que nous sommes en paix?
1: Ah!
0: Non, les islames ne crépitent pas à Yaoundé, mais est-ce que nous sommes en paix? Peut-être, c'est comme ça qu'on va commencer le débat de ce matin. C'est pour ça que je vous ai dit que je m'inspire de Spinoza.
1: Est-ce que nous sommes en paix
0: à Yaoundé?
1: Non, nous n'avons pas la paix de l'esprit.
0: Voilà. La paix n'est donc pas l'absence de guerre.
1: Absolument.
0: Parce que tandis que vous dites que Yaoundé respire que le Cameroun vit, dans mon quartier, l'électricité que je reçois chez moi avec mes voisins, c'est une électricité de rationnement. C'est-à-dire que c'est une électricité de baisse de tension en permanence.
1: Voilà.
0: Au point où j'ai perdu tout un compteur.
1: Je vous assure.
0: C'est dans ce genre de capital que nous vivons. Au même moment, il y a une insécurité ambiante dans des quartiers, même là où les généraux qui doivent procurer la paix habitent, comme au Dza.
1: Je vous assure.
0: C'est l'absence de guerre.
1: Eh oui.
0: Comme il n'y a pas la guerre, nous sommes un pays de paix et on le dit tous les jours, nous vivre ensemble.
1: Ah, ça.
0: Si j'en rajoute, c'est dans la capitale politique que les routes ne font même pas un an, elles sont dégradées. Parce que ceux qui sont censés les construire n'arrivent pas à bien les construire. Moi, je ne peux pas être en paix lorsque je roule pour arriver chez moi et que ma brouette, après quelques kilomètres, se retrouve avec un pneu qui est crevé et le cadran qui fait des bruits tous les jours. Vous voyez un peu, on ne peut pas être en paix. Peut-être on est en paix envers nous-mêmes, mais on n'est pas en paix envers les autres qui nous mettent la vie dure. Je ne peux pas être en paix lorsque dans la presse au scanner, je lis à la une d'un journal, déclaration du ministre des Finances, les caisses de l'État sont presque vides. avant de mener une enquête, rien que cette déclaration ne me met pas en paix. Parce que je me demande comment est-ce qu'on va faire, surtout les nouvelles générations et celles actuelles, pour rembourser plus de 15 000 milliards de dettes. Je me demande bien.
1: Et des dettes qui ne font être que contactées.
0: Prenons la publicité.
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0: Alors, j'ai deux derniers arguments avant de répondre à votre question rapidement.
1: Je vous en prie.
0: Comment est-ce qu'on sera en paix? Il y a l'affaire des lunettes dont vous parliez tout à l'heure.
1: Oui.
0: Bon, celle-là, je mets d'abord ça de côté parce que c'est aberrant de faire un débat sur une question des lunettes. C'est même une grosse honte pour notre pays.
1: Je vous en prie.
0: Mais j'ai fait un constat la semaine dernière. Ils vont m'excuser, hein, je suis un peu parfois vrai. Nous ne sommes pas en paix comme ça parce qu'ils croient que comme il n'y a pas la guerre, on est en paix. Nous ne sommes pas en paix parce que le pays va mal.
1: C'est vrai.
0: Mais je vois des gens qui organisent des séminaires de formation.
1: De quoi?
0: Des journalistes. Je vais vous dire quelque chose. Et je leur avais promis que je ne manquerais pas d'en parler un jour. Et ça m'a échappé depuis quelques jours. Alors, on organise un séminaire de formation des journalistes.
1: Oui.
0: Vous savez que pour réduire le train de vie de l'État, nous devons éviter les séminaires farfelus.
1: C'est clair. Hein?
0: Nous nous retrouvons dans un séminaire où on vous apprend des choses sur la norme. C'est bien. C'est-à-dire que la norme vous apprend les choses sur la norme.
1: Okay.
0: C'est souvent bien. Mais sauf que, vous connaissez, là, on organise le séminaire.
1: Non.
0: On parle organisé à soi. On laisse toute la ville de Yaoundé, qui a tous les hôtels possibles, même si vous voulez un petit hôtel de quelques places là-bas.
1: Oui.
0: Quand vous arrivez dans ce séminaire sur la norme, on vous met sur la table des beaux stylos, des gommes, des cahiers, tout le matériel, un gros document qui vous sert de document d'appui pour la formation.
1: D'accord, oui.
0: Mais pendant que vous suivez la formation, vous vous demandez, même on vous forme sur
1: de quoi? On parle de quoi?
0: Et pourquoi le séminaire? C'est à la fin que j'ai eu la réponse à mes interrogations. Les gens organisent les séminaires pendant qu'on baille de faim. Ils gaspillent de l'argent. Vous savez à combien on peut livrer un stylo pour un séminaire?
1: Je vous en prie.
0: Il ne coûte pas 100 francs comme ce que vous achetez
1: non.
0: à la boutique ou 150.
1: Non.
0: Il coûte beaucoup d'argent. Je découvre curieusement que lorsque vous avez payé votre transport pour aller vous faire former à soi, former entre guillemets.
1: Oui,
0: parce
1: sûr.
0: Que si
1: oui,
0: je vous non. raconte ce qu'on nous expliquait là-bas, je ne voyais pas de
1: aucune formation.
0: Je ne voyais pas.
1: Après,
0: voyais
1: rien de
0: c'est-à-dire que les gens organisent
1: des trucs juste pour se,
0: des
1: faire,
0: trucs pour se faire de l'argent et ils choisissent une ville lointaine comme
1: oui,
0: soi.
1: Oui, oui, soi. Voilà.
0: Parce que quand c'est loin là-bas,
1: ah,
0: on va
1: ouais.
0: vous expliquer beaucoup de choses. Le transport sera dedans, le carburant, les frais de
1: voilà.
0: carburant. Ouais, la finalité donc, c'est que quand vous finissez.
1: En fait, le budget est sérieux.
0: Le budget est sérieux. Quand vous finissez donc. Les gens qui disent qu'ils aiment Paul Biya et que c'est Paul Biya le problème de ce pays, on leur donne du petit taxi qu'on doit vous rembourser pour votre transport. Ils s'asseyent déçus. Ils ajoutent à ce qu'ils ont d'abord consommé. Et quand vous vous rapprochez de Madame le directeur général de la Nord, elle vous dit qu'en principe, j'ai fait signer un budget de près de 2 millions pour cette activité pour qu'on paye le taxi. Vous vous rendez compte que le peu qu'on a réservé, vous n'en avez
1: même pas.
0: Ils ont pris, ils vous ont donné plutôt les miettes.
1: C'est-à-dire que dans le budget, on a dégagé 2 millions simplement pour le transport.
0: Et quand Madame le directeur général de la Nord est informée, les mêmes gens reviennent, ils ont encore 500 000 dans leur poche. Parce que c'est le directeur général qui est informé. Parce qu'il y a parmi nous des journalistes qui peuvent appeler un directeur général. Vous voyez, c'est un exemple. Peut-être que vous allez trouver ça banal.
1: Non, non, pas du tout.
0: Pour répondre
1: pas
0: à votre
1: tout.
0: Question.
1: Pas du tout.
0: Pour vous dire que nous sommes méchants.
1: Non.
0: Avec ça, il peut avoir quelle paix.
1: Non, non, non, non, c'est compliqué.
0: C'est-à-dire que vous brûlez l'argent du pays. Les caisses sont presque vides, mais à soi, vous gaspillez de l'argent du pays. Inutilement. Et vous vous rendez compte que ce n'est pas un directeur général qui le fait, mais ses collaborateurs. Mais tous les jours, nous disons, Paul Biya a tué le pays alors que c'est nous le problème. Donc les gens peuvent se regrouper, comme vous avez dit dans votre libellé. Toutes les initiatives sont bonnes. Mais ceux qui étaient à l'Assemblée pour la concertation d'hier, vous avez là-dedans les parlementaires, mais aussi les Nations Unies, la société civile et les élèves. Vous savez ce qui me dérange dedans?
1: Non.
0: C'était les élèves de l'école publique de Tamkouma et Bebda. C'était les élèves de Ndou, dans le nord-ouest. C'était un échantillon des élèves des enfants de riches. Et vous parlez de paix avec ces gens, au lieu de parler de paix avec les enfants qui sont pauvres, les enfants des pauvres, vous leur dites que bon, voici comment on peut vous calmer quand vous êtes dans un état de pauvreté.
1: Jean-Marie, s'il te plaît, je peux pas.
0: Donc le Cameroun a une paix, un semblant de paix, mais nous ne sommes pas en paix.
1: Je peux pas
0: on ne peut pas être en paix quand on vous dit qu'un remaniement ministériel a été préparé. Et une enquête journalistique vous dit que ce remaniement a
1: été
0: avorté.
1: S'il te plaît,
0: c'est-à-dire que même faire un remaniement est un problème au Cameroun. On réfléchit comment faire. Il faut prendre des auditeurs, mon frère.
1: Ouais, allô, bonjour. Allô? Ouais, il est là pour toi. Bon, allons de l'autre côté. Allô, bonjour.
5: Bonjour, mon tonton Bill.
1: Oui, Raoul.
5: Merci. Par rapport à la thématique, la réunion d'hier, là, est la bienvenue. Surtout à Yaoundé. Pourquoi? Parce que si les armes ne crépitent pas à Yaoundé, le gaz crépite à Yaoundé. Donc, cette réunion est la bienvenue. Je vous remercie.
1: Merci pour cette contribution. Allô, bonjour.
6: Oui, allô, Grandi, bonjour.
1: Oui, Leroy Merlin, allons-y.
6: Je dis bonjour à Jean-Marie Anaba.
0: Bonjour à vous.
6: Et j'appelle l'analyse qu'il a fait tout à l'heure. Prenons l'exemple sur la formation. Moi, j'ai un souci, Marie. Parce que quoi qu'on dise, le problème d'impunité, c'est ça qui est le véritable problème. Lorsque madame le directeur a été informée peut-être de ce qu'elle a posé sa signature pour qu'on vous donne quelques perdiens pour pouvoir payer peut-être les taxes et autres, qu'est-ce qu'elle a donc fait? Parce que c'est la question qu'on peut se poser, ou alors c'est la question que moi je me pose. Qu'est-ce qu'elle a fait pour pouvoir mettre ses collaborateurs-là en difficulté et pour que ça leur serve de leçon de ne plus reproduire cela prochainement? Parce que quand on accuse le président de la République de certains faits, c'est juste parce que c'est lui l'élu du peuple. Et je pense que lorsqu'il y a une situation pareille, il faudrait que le président tape le poing sur la table. Si le président le fait 1, 2, 3, 4, 5, 10 fois, vous verrez que beaucoup vont commencer un petit peu à s'ajuster à leur manière de gérer l'argent de notre pays. Voilà comment l'argent du pays est dilapidé et on passe le temps à nous dire qu'il n'y a pas d'argent, les questions vides. Mais vous voulez qu'on fasse comment? Mais quand on parle de méchantocratie, vous pensez que c'est la blague? Ces gens sont franchement méchants. Ils sont très méchants.
1: Merci.
6: Dis-le dehors.
1: Oh, c'est dur, hein? C'est très très dur parfois. C'est dur, hein, parfois, n'est-ce pas, de faire tes démissions, je jure. C'est très, très compliqué. Allô, bonjour. Mais comment lui, il est parti? C'est pas juste, alors que... Allô, bonjour.
7: Bonjour, Kambil.
1: Oui, Martial, de Pimbalmayo.
7: Bonjour, Gemma.
0: Oui, bonjour, Martial.
7: Oh, mon frère, tu vois souvent quoi? C'est-à-dire, quand je t'ai entendu analyser, je voulais seulement les larmes. C'est comme ça, notre pays. Pour la petite histoire, pour suivre ce que tu viens de dire, on nous fait former sur violence basée sur le genre. Tu regardes le budget, tu regardes le stylo dont tu viens de parler. C'est comme si cela est déjà presque partout. Presque partout. Tout récemment, on fait vacciner les enfants. Si je vous dis que l'Union est sort connu, beaucoup de problèmes. Le type qui est assis, j'assume ce que je dis, lui, il vient, il enlève les moniteurs de flacons, il enlève les superviseurs, il enlève, c'est-à-dire c'est déjà tout un réseau créé dans notre pays, raison pour laquelle j'y ai ma...
0: Et attention, Emmanuel, je rappelle que ce que je n'ai pas précisé, c'est qu'on vous fait signer des documents pour rembourser votre taxi que vous avez.
1: Dessus.
0: Et exactement. On va jouer des séminaires.
1: Voilà.
7: Je soutiens Morticus ce que vous dites. C'est comme ça que ça se passe. Et parfois, lorsque vous allez dire, je ne signe pas, on vous met à côté, on vous dit, bon, on va remplacer. Or, vous avez des compétences. Vous avez été formé. Vous voulez donc quoi au juste?
1: Merci.
7: Que
1: merci.
7: Le bateau coule tout simplement.
1: Merci, mon frère.
7: Que les yeux pour plaire, je sais que Dieu pourra faire mieux dans les choses.
1: Il y a des choses aux populations de Balmayo. Allô, bonjour. Allô.
8: Oui, allô, bonjour. Bonjour, Gambé.
1: Bonjour, très grand. C'est Guilou.
8: Bonjour, monsieur là-bas.
0: Oui, bonjour.
1: Oui, Guilou.
8: J'ai les larmes aux yeux. Mais notre autorité, non, même.

0: personne. Comment on peut arrêter quatre paires d'enfants? Quatre paires d'enfants. On m'a salué pour une paire de lunettes. Honnêtement, Bill. C'est-à-dire, on ne peut pas saluer une réputation de personnes. Quatre personnes pour une paire de lunettes. C'est 20 milliards. C'est quoi la neuf?
1: Oh là là, la 4G, la 4G. Et c'est dommage, mon frère. Merci beaucoup. Allô, bonjour.
2: Chagui, bonjour.
1: Oui, très grand. C'est comment?
2: C'est vous.
1: Je vous en prie.
2: Bonjour à l'homme des bébés.
3: Bonjour.
2: Ainsi que à tous les technicians studio.
1: Je vous en prie.
2: Oui, Chagui.
1: Oui, mon grand.
2: On se rend compte que le Cameroun passe de scandale en scandale. Et ça ne s'achève pas. Lorsqu'il y a un événement pareil, on fait une réunion pareille, ça veut dire que tout le monde mange là derrière. L'argent que moi je travaille, l'argent que toi tu travailles. C'est ça qu'ils se partagent.
1: Vraiment.
2: Et les débouchés de cette réunion, là, a donné quoi? C'est ça la question.
1: Merci.
2: Et en plus, moi, je porte une accusation envers mon chef d'État. Parce que c'est lui le premier responsable de tout ce qui concerne les choses de ce pays. Je lui ai donné ma voix pour qu'il soit encore là-bas et il ne fait pas ce qu'il faut. Alors c'est lui le premier responsable.
1: D'accord.
2: Parce que dans une famille, lorsque le père ne punit pas, là, cela me dit que chacun doit faire comme il veut. Et ça va dans tous les sens.
1: Merci.
2: Vraiment, c'est dommage.
1: Merci beaucoup, mon frangin. Merci d'être passé par là ce matin. Bonjour. Allô, bonjour. Malheureusement, il s'en est allé, mais je pense qu'il y en a juste à côté. Allô, bonjour.
4: Ah, bonjour, monsieur Binizero.
1: Il s'appelle le patriarche Tega.
4: Oui, je suis sur le cocotier.
1: Je vous en prie.
4: Donc, si ça fait ça veut dire que ce n'est pas orange.
1: Allons-y, patriarche.
4: Bonjour, monsieur Anaba.
3: Bonjour, patriarche.
4: De la presse.
3: Merci.
4: Tout, vous avez mis le doigt là où ça fait mal. Parce que le ministre des Finances qui nous dit que les caisses sont vides et qui veut que le président lui donne 300 milliards pour, comme qui sont dans son bureau, vous comprenez pourquoi on ne peut pas avoir des remaniements. Le ministre de l'économie et de la planification et de tout et de tout et de tout. Il nous dit qu'on a volé ses lunettes. Ses lunettes étaient dans sa voiture. Mais néanmoins, les journalistes
1: sont en prison.
4: Se sont retrouvés en cellule pour 7 jours.
1: Je vous assure.
4: Bien sûr, ce sont des tireurs de chaussures. Donc vous voyez que le système s'attaque fondamentalement à leurs amis. Ce sont des journalistes tireurs de chaussures. Des ministres de l'économie qui se sont fait avoir.
1: C'est clair.
4: Alors maintenant, Jacques Blaisevier, dans la nouvelle presse, mais c'est lui qui nous avait dit que le 22 décembre 2008, le chef de l'État a signé des décrets et des arrêtés qui ont disparu entre la présidence qui est aujourd'hui, qui est le SG de la présidence qui est aujourd'hui garde des Sceaux. Et le Minepi d'aujourd'hui qui était à l'époque Minepat. Avec 15 milliards de rémunération de droits de propriété intellectuelle et 300 milliards en ligne de mire qui avait obtenu par Proactor. Proactor qui nous a fait aujourd'hui la SND Grant et qui est portée disparue. Alors, vous voyez, essayez de faire croire que le Cameroun n'est pas gouverné pour dire que c'est le président Biya qui est responsable. Mais nous, nous savons que toutes les décisions ont été prises. Tous ces gens sont...
1: Oh, c'est dommage.
4: Mais on ne peut pas exécuter les décisions parce que vous n'allez pas demander à des ministres de s'arrêter eux-mêmes et d'aller retrouver Konengi, là où il m'avait mis, pour filouter le loyer, alors que le président de la République m'a attribué trois maisons depuis 1998.
1: Wow.
4: Les vraies fausses signatures. un manuscrit du chef de l'État qui se baladait partout. C'était le manuscrit de la prise en charge que le président Diam avait accordée et qui a disparu entre le DCC de l'époque qui est à Koningui aujourd'hui, après avoir été ministre de la Défense et tout ce qu'on veut, et le EGA du PM qui est MINTP aujourd'hui. Alors la question c'est, comment est-ce que vous voulez que ces gens n'arrachent pas le gouvernement?
1: Merci.
4: Mais parce que ils savent très bien, ils ont voulu mettre ça sur les Français. Les Français, Madame Robichon a envoyé Yvon Omnes et Madame Yao Aissatou au TCS. Et au TCS, Madame Yao Aissatou et Yvon Omnes ont livré tout le monde. Mais seulement, on ne pouvait pas exécuter les décisions.
1: Merci. Merci beaucoup. Merci pour cette...
4: Le Cameroun, c'est le Cameroun. C'est l'impunité qui est le problème majeur du Cameroun.
1: Merci, mon
4: grand. Merci, mes chers amis.
1: Merci pour cette contribution ce matin. Allô, bonjour.
5: Monsieur Bill, bonjour.
1: Je vous en prie. C'est de la part de...
5: C'est ton ami Erico Bill.
1: Erico, merci d'être là.
5: Bill, chaque jour, il y a de nouveaux dossiers. Vous voyez, on va y aller voler des lunettes. Donc, Bill, je voulais juste dire à M. Anaba que non, on ne peut pas gouverner ce pays et dédouaner le chef de l'État, M. Bill. Qu'il n'y a pas deux chefs d'État dans un pays. Donc, on ne peut pas parler de 15 000 milliards et des caisses de l'État qui sont presque vides sans indexer le chef de l'État. C'est quasiment impossible. Estimant que ce sont ces ministres qui sont mauvais et son entourage. Non, non, non, non. Ça ne marche pas comme ça. C'est lui le responsable du peuple camerounais, le responsable des biens du peuple camerounais. Donc, si les caisses de l'État sont vides, lui, il en est responsable de cette affaire. Et moi, je voulais dire quelque chose à M. Anaba, M. Bill. Les 15 000 milliards de dettes, on va encore prendre notre 15 000 milliards pour finir les 6 ans, M. Bill. En 2032, on va venir tenir le même discours, non. C'est le chef de l'État qui est l'homme de la situation, c'est son entourage qui est mauvais. On ne va plus faire le remaniement, on lui laisse encore là-bas, on va encore prêter notre 32 000 milliards. Monsieur Bill, nous tous, on va payer. Il n'y a pas un pauvre qui va payer et il n'y a pas l'autre qui ne va pas payer. C'est nous, le peuple, on va payer ça au plus profond de nous. Même nos enfants et nos petits vont payer cette affaire-là. Donc si nous voulons, on reste là, on observe que ces gens-là, quelques individus nous pillent comme ils pillent là. On va payer, monsieur Bill.
1: Merci. Merci beaucoup, les gars. On va s'arrêter là pour ce matin. Jean-Marie.
3: Oui,
1: en une minute.
3: En une minute, je voudrais dire que en dehors du respect du droit international et même la question de la sécurité mutuelle, même les Nations Unies qui oui. étaient en conclave hier à Yaoundé avec la société civile définissent la paix comme étant l'absence de guerre. Mais les Nations Unies vont plus loin en vous indiquant que la paix est un processus collectif et permanent qui repose sur le dialogue. Donc, nous autres nous disons qu'une initiative comme celle d'hier est louable.
1: Oui.
3: Mais si vous fouillez dans le fond, vous allez voir qu'on a donné quelques perdièmes aux gens là-bas. Vous voyez un peu, c'est ça le problème. Quand on finit de se concerter, j'ai vu l'autre jour une grande marche conduite par Kassim Ba. Vous savez combien de sous ça peut prendre une marche comme celle-là? Mais il ne suffit pas de marcher, de battre le macadam à Yaoundé pour se dire qu'on a réglé le problème Cameroun. Parce qu'à l'heure où nous vous parlons, vous l'avez certainement suivi à travers les journaux. Il y a encore eu des morts. Dans la partie septentrionale, Boko Haram est de retour là-bas.
1: Absolument.
3: Dans le Nozo, il y en a eu encore depuis le début de la rentrée scolaire.
1: Exactement.
3: Vous voyez un peu?
1: Exactement.
3: Et vous ne pouvez donc pas prétendre que nous sommes un pays de paix avec ce niveau d'insécurité. Et n'en comptons pas quand on parle peut-être de l'état de pauvreté dans lequel nous nous trouvons aujourd'hui. Et notre pays est à genoux. On ne peut pas être en paix quand un pays est à genoux. Donc, construisons la paix tous les jours ensemble. Devenons-nous aussi les petits Paul Biya, mais pas pour remplacer le président. C'est-à-dire que chacun doit fournir son effort à son petit niveau. Cela s'appelle, dans un jargon simple, la participation citoyenne. C'est-à-dire que chacun, à son petit niveau, doit balayer sa cour en attendant vraiment que les ministres de Paul Biya viennent balayer. Vous voyez un peu, ne baissons pas les bras. Nous ne nous disons pas que c'est terminé. Nous sommes un pays riche. Si nous travaillons beaucoup et bien, et que nous devenions un peu sérieux et que l'on change de mentalité, on peut régler le problème Cameroun avec ou sans Paul Biya et son gouvernement.
1: Merci, mesdames, Jean-Marie, on n'a pas d'être passé par là ce matin, le frangin. On se dit très, très bonne journée.
3: Merci, bonne journée à demain.
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0: Ouais, bonjour Bizarro, bonjour à ceux qui nous écoutent ce matin.
1: Mais attends, où est-ce que tu as ces cravates? Tu les importes?
0: Non, non, non.
1: Ils viennent du Maroc?
0: Non, pas
1: de
0: du
1: Turquie,
0: tout. Il y a des bonnes
1: des
0: choses ici. Il y a des bonnes choses ici.
1: Au Cameroun?
0: Moi, je ne suis pas pour les importations.
1: Ah bon?
0: Mais on est obligé parce que...
1: Mais tu as une série de cravates ces derniers temps, ça fait mal.
0: Oui, prends les cravates ici.
1: Vraiment. Ah oui, ça fait du bien. Il s'appelle Bertrand Wona. Mesdames, messieurs, attention, c'est la chronique et c'est maintenant.
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En ce moment, les réseaux sociaux du Cameroun sont inondés par des vidéos de ces insultes que s'échangent un blogueur camerounais et un influenceur ivoirien. La pompe d'achoppement se trouve autour de l'image du Cameroun. Ceux qui attaquent l'Ivoirien, les Camerounais qui attaquent l'Ivoirien, lui reprochent le fait de vendre l'image du Cameroun positivement. C'est-à-dire que Camille Makoso est dans une espèce de tour du Cameroun pour aller filmer des sites et des lieux qui mettent en lumière la beauté pittoresque et profonde du Cameroun. Et des Camerounais

Mais est-ce que parce que ces problèmes-là sont réels, on doit détruire le Cameroun? Est-ce que parce qu'il y a des routes qui sont gâtées, on doit tout casser? Est-ce que parce qu'il y a des problèmes d'électricité, on doit brûler tout? C'est la question qu'il faut se poser. Au point où des gens, des Camerounais, manifestent leur colère face à une initiative qui vise à promouvoir l'image positive du Cameroun, à présenter au monde entier ce que le Cameroun a d'extraordinaire et même d'unique au monde. Ils sont allés nous faire voir ce qu'on appelle le lac d'Ibuntia. Moi, j'en ai seulement entendu parler à l'école. Quand on nous parlait des lacs du Cameroun. Mais est-ce que vous savez que le travail que ces gens sont en train de faire aide même les Camerounais à découvrir leur pays? Parce que le Camerounais n'a pas les moyens pour faire le tourisme intérieur. Ça demande beaucoup d'argent. Quitter Yaoundé pour aller à Dibuntia. L'endroit où il pleut le plus au monde, le deuxième endroit au monde où il pleut le plus, c'est Dibuntia. Ça, on nous l'a dit à l'école. Mais de voir ça, ça demande beaucoup d'argent. Combien de Camerounais peuvent se payer ce luxe? Combien de Camerounais peuvent se payer le luxe d'aller à Campo? Où les plages au sable blanc sont là-bas en pleine forêt? Des plages de sable blanc. Combien de Camerounais peuvent payer ça? Il n'y a pas les moyens pour faire le tourisme intérieur. Donc ces gens sont en train de montrer aux Camerounais leur vrai pays. Pour dire aux Camerounais, vous êtes assis sur une mine d'or. Vous êtes assis sur un paradis naturel. Ne vous trompez plus sur votre pays. Ne laissez pas des problèmes conjoncturels, des problèmes ponctuels, venir éteindre ou alors vous tromper sur ce que c'est que le Cameroun. Vous n'avez pas le droit. Comment comprendre que des Camerounais soient contre cette initiative? Ce n'est pas la sorcellerie. On dit combien dans notre village, nous montrer ce qu'il y a de beau chez nous. Des gens se lèvent pour dire qu'il ne faut pas le faire. Ce n'est pas bon, c'est mauvais. Arrêtez. Pourquoi? Pourquoi vous faites ça? Pourquoi vous faites penser aux Camerounais que le pays ne vaut rien? Non! Arrêtez ça. Arrêtez la sorcellerie. Mais ce qui est même davantage paradoxal et incompréhensible chez ceux qui dénoncent la mission de Sivefa et Makosso, c'est que les mêmes, ceux qui disent là que Makosso ne doit pas parler du Cameroun en bien, les mêmes étaient en Côte d'Ivoire en 2021. Ils ont porté le maillot ivoirien. Ils ont vanté le pont. Ils ont vanté tout ce qu'il y a de beau en Côte d'Ivoire. Les mêmes là. Ils étaient en Côte d'Ivoire en train de présenter le beau visage du pays frère qu'on appelle la Côte d'Ivoire. Maintenant que ces étrangers viennent chez nous pour nous montrer ce qu'il y a de beau, boum, ils s'élèvent, ils s'insurgent. Ça, c'est la haute sorcellerie. La méchanceté. Parce que vous ne voulez pas que, quand des gens vont voir ça, certains vont décider de venir au Cameroun, ça va donner un peu d'argent à ceux qui vivent dans ce coin. La petite économie va tourner grâce à ce tourisme. Ça ne va pas. Oh, le pays est mauvais, le pays est gâté. Quand des gens apportent donc des solutions, vous ne voulez pas les encourager. Vous découragez, vous sabotez, vous gâtez. On ne doit rien faire. On doit laisser pourrir. Tant que ce n'est pas les gens que vous voulez, ça doit pourrir. Arrêtez la sorcellerie. Mais vous êtes ridicule. Ce comportement est ridicule.

0: Et vous voyez quand même des gens vous demander de soutenir une telle chose. Comment on fait pour soutenir quelqu'un qui refuse qu'on présente un autre visage du Cameroun en dehors du visage de la grève, en dehors du visage des poubelles, en dehors du visage de la corruption, en dehors du visage des routes qui sont gâtées? Mais il y a aussi des belles choses au Cameroun qui méritent d'être exposées. C'est quoi ce comportement? Et ce sont ceux-là qui veulent donner des leçons tous les jours aux gens. Alors qu'ils se comportent comme des crabes dans un marigot. Ce n'est pas normal. Vous agressez un étranger qui est venu remplir sa mission. On l'a payé pour ça. Et alors? On l'a payé pour venir vendre l'image du Cameroun. Qu'est-ce qui est mauvais dedans? Il a dit de faire un travail pour lequel il sera payé. Le travail là, c'est quoi? Vendre l'image du Cameroun. À tel endroit, il y a une belle route. À tel endroit au Cameroun, il y a un lac. À tel endroit, il y a du bon poisson. Mais c'est bien. C'est bien. Si ça peut nous changer du quotidien qui est morose tous les jours, c'est bien. Nous devons encourager. Arrêter la sorcellerie. Ce n'est pas normal, ce comportement. Quand vous êtes à l'étranger, vous vantez les pays étrangers. Mais quand on veut faire la même chose dans votre pays, vous dressez comme des serpents venimeux pour obstruer le chemin à ceux qui veulent avancer pour faire des bonnes choses. Vraiment, la sorcellerie doit être combattue avec la dernière énergie dans ce pays.
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2: Bonjour Dani.
3: Bonjour Bildora. Bonjour à tous les auditeurs de Royal FM et des Combats Royales.
2: Bon, en ce moment, oui, mais en ce moment sur les réseaux sociaux, ça se bagarre, sérieusement, entre les blogueurs africains. Ouais, il s'agit de cette grosse bagarre qui implique pas mal de personnes. Quelle est la leçon qu'on peut tirer finalement, n'est-ce pas, de ce que nous sommes en train de vivre en ce moment entre Makosso et Valsero?
3: Nous avons l'expression de la définition bigarrée que nous avons chacun dans son coin de ce qu'est le panafricanisme, de ce qu'est l'amour pour l'Afrique, de ce grand rêve que nos devanciers Kwame Nkrumah et autres ont fait de voir un jour l'Afrique unie. Nous avons là la définition de ce concept qui est décliné sous ces bagarres-là par les uns et les autres. Car, d'un autre côté, les dirigeants africains, de manière globale, ont totalement raté le coach de la reprise de ce concept. Un concept comme celui-là aurait pris corps avec déjà à la base l'intéressement des populations depuis l'école maternelle. Le panafricanisme, l'amour pour l'Afrique et l'idée d'une Afrique unie devaient être des sujets qu'on aurait dû commencer à intégrer dans la tête des enfants depuis la maternelle. C'est ainsi donc que, fort de cette réalité, l'idée de comment est-ce que ce panafricanisme s'exercerait devrait donc par conséquent être mise sur pied. Et nous saurions tous à un moment donné qu'est-ce qu'il y a comme vision globale du panafricanisme, qu'à l'intérieur nous trouvions maintenant des divergences, ça serait pas grave parce que les uns et les autres travailleraient dans l'objectif le même, celui de la mise en place de ce panafricanisme-là. Lorsque donc les choses ne sont pas comprises de cette façon-là, nous voyons donc ce qui se passe actuellement entre Valsero et Makosso, l'un estimant que l'autre n'a pas le droit de venir parler de son pays, l'autre, bien que loin de ce pays-là, pour des raisons qui sont les siens, estime qu'il soit le seul capable de pouvoir parler de ce pays dans les termes qui sont les siens. Et parce que j'appelle ce genre de mouvement, ce genre de choses, c'est de la distraction. C'est de la distraction parce que autant Valsero peut se réclamer camerounais et revendiquer que l'on puisse bien parler du Cameroun, autant le même Valsero ne devrait pas penser que le Cameroun est une propriété en dehors de l'Afrique que certains pensent. De la même manière, le général Makosso, qui se positionne comme un panafricain et pense qu'il a la légitimité indiscutable de parler de l'Afrique partout comme il le veut, autant le même général Makosso devait mettre en avant une autre intelligence, l'intelligence de du pasteur qu'il est, c'est-à-dire que être tolérant, comprendre que s'il se positionne comme celui, un pasteur qui vient mettre en avant le christianisme, Jésus a été crucifié pour ses idées, mais Jésus a continué de prôner l'amour, l'unité, et n'a jamais insulté.
2: Serge, bonjour.
4: Bonjour Bill, bonjour Bertrand, bonjour également Daniel. Je salue l'équipe technique qui nous accompagne, nos millions d'auditeurs. Permettez-moi Bill, avant de vous saluer vous-même aussi, de rendre gloire au Seigneur pour cette belle œuvre humaine qu'Erin approuve, et réitérer l'appel à d'innombrables bénédictions à l'endroit de son bâtisseur, le révérend Emmanuel Noël Bissai, que nous saluons au passage, et l'ensemble du top management. Merci à vous-même de nous accueillir.
2: Alors, nous parlons de cette situation, n'est-ce pas, qui prévaut en ce moment sur les réseaux sociaux, cette grosse bagarre entre Makosso et Valsero, appuyée en cela, n'est-ce pas, par certains de nos blogueurs qui n'arrêtent pas de se crêper le chignon. Alors, moi, je pose la question. Quelle lecture vous faites, n'est-ce pas, de cette bagarre sur les réseaux sociaux?
4: Alors, mon constat, il est clair et il est sans embâge. C'est l'image d'un Cameroun et d'une Afrique dans ce contexte-là sans repère. Et on en parlera pour le sujet principal.
2: Je vous en prie.
4: Une société un peu en déshérence, qui ne sait pas où elle va, parce qu'il n'y a pas un narratif que nous construisons et que nous voulons offrir au monde. Monsieur Makosso et Stifa font une mission qui intervient dans le cadre d'un vide abyssal. Je le dis parce que je suis constant en la matière.
2: Je vous en prie.
4: Le Cameroun n'a pas d'ambassadeur. Daniel également est expert en la matière. Il n'y a pas des ambassadeurs pour la destination Cameroun. Il faut dire les choses de manière technique, comment ça se fait aujourd'hui.
2: Oui.
4: Lorsque le Qatar organise sa Coupe du monde, Eto, Beckham et autres sont les ambassadeurs, y compris Zidane, sont des ambassadeurs du Qatar.
2: Bien sûr.
4: Ça veut dire qu'en matière de tourisme, vous pouvez avoir des étrangers qui portent l'image de votre pays. C'est tout à fait possible. Et dans le sens, revenons sur le marché intérieur du vivre ensemble, écoutez, nous sommes dans la région du centre. Qui vous dit que Grâce Descartes ne peut pas être ambassadrice de la région du centre? Qui vous dit que Eto, qui est de la Sanaga Maritime, ne peut pas être ambassadeur du Nord? C'est ça le sens également du vivre ensemble. Donc à ce niveau-là, il n'y a pas d'exclusivité. Vraiment, nous sommes dans un monde global aujourd'hui. Vous voyez, mais sauf que nous ne parvenons pas à capitaliser nos talents et notre potentiel. Je vous dis, le tourisme dans le monde aujourd'hui, c'est 10% de contribution au PIB de l'ensemble des nations, des premières nations. C'est-à-dire que, prenez le cas de la France, de la Chine, la France est la première destination touristique dans le monde. Une activité, un secteur économique qui contribue à hauteur de 10% du produit intérieur brut, c'est beaucoup.
2: C'est costaud.
4: Et nous sommes un réservoir, une mine de potentialité touristique dans toutes les régions, dans tous les départements. Et dans tous les arrondissements, je peux même vous dire. Parce que le tourisme se fait même dans le désert.
2: Je vous assure.
4: Le Paris-Dakar, c'est où? C'est dans le désert. Il n'y a pas de Hilton là-bas. Dans le désert. C'est-à-dire que tout terroir est un potentiel touristique. Il n'y a que nous au Cameroun qui l'ignorons. Alors, vous voyez, ce vide, lorsque vous avez dans un monsieur comme Makosso qui vient et qui va partout, et les Camerounais sont émerveillés de découvrir leur pays. Je vous ai parlé ici de la façade fluviale de Lac d'eau, que moi j'ai visité en allant à Rebouba. Lac d'eau est une beauté, est d'une beauté que vous ne pouvez pas imaginer. Mais qu'est-ce qu'on fait? Il n'y a strictement rien. Il n'y a strictement rien. Ce que je déplore, C'est justement quand je dis nous sommes en manque de repères. Comme l'a dit Daniel, je suis en phase avec lui. Ne permettons pas à monsieur tout le monde, parce que nous sommes en situation d'errance sociétale, à quelqu'un de venir insulter, dire « je n'ose même pas reprendre ces obscénités ici par décence ». Parce que nous sommes quand même sur une chaîne royale, on ne va pas dire n'importe quoi. Mais il y a de l'indécence aussi dans son attitude. Et pour un homme de Dieu, c'est quand même paradoxal. Mais vous savez également, les influenceurs, ça les clash.
2: Oui.
4: Vous savez, les clash. Mais je pense que c'est une leçon pour le Cameroun. C'est un appel à notre éveil pour dire, nous avons un potentiel. Donnons la place à nos talents et aux autres pour vendre notre destination parce que c'est une richesse, c'est un trésor pour notre pays.
2: Alors, pour sortir en une minute.
0: Oui, sortons en disant que à un moment donné, il va falloir que nos insulteurs qui, au Cameroun, on leur a fait croire que l'insulte est normale et que c'est normal d'insulter les gens parce que rien ne doit vous arriver. À un moment donné, il faut quelqu'un qui réponde avec la même énergie pour qu'ils ressentent un peu la douleur que ça fait. Parce que tu deviens expert en insultes. Tu insultes tout le monde sans que rien n'arrive. Et il faut bien qu'un jour que quelqu'un te réponde pour que tu ressentes aussi ça.
2: D'accord.
0: Disons que arrêtons d'être sorciers dans notre pays. Encourageons des belles initiatives. Puisque nous-mêmes, nous n'arrivons pas à le faire. Lorsque les autres prennent sur eux de le faire, nous devons les encourager. Merci. Nous devons plutôt être en ce moment en train de dire à ces gens, en plus de l'acte d'eau, il y a aussi tel endroit, allez aussi vers là.
2: D'accord.
0: J'ai suivi quelqu'un qui leur disait, venez aussi dans le sud. Il y a le rocher de Mezesse. Il y a la Corcasse. Il y a. C'est ça dont on a besoin.
2: Merci beaucoup Bertrand, on se dit très bonne journée.
0: Allez, bonne
2: journée. Attention à nos histoires. 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

0: Jean de Dieu Haïti, bonjour.
1: Mon frère, Bills Rock, bonjour. Bonjour à tous.
0: Le déshonneur et l'ignominie jetés sur quatre journalistes camerounais. Le journal Info à chaud du lundi 21 septembre du directeur de publication de l'or Magellan Kamgeng publie à sa une, et je cite, « Pour soupçon de vol de lunettes d'un ministre, eh bien, quatre journalistes arrêtés au cours d'une cérémonie. » Jean de Dieu ici, comment comprendre du point éthique et idéologique qu'un ministre de la République du Cameroun assume l'arrestation et la détention des journalistes en pleine activité au Palais des Congrès.
1: Vous faites bien de souligner qu'il y a eu soupçon de vol des lunettes et les quatre journalistes camerounais sont donc arrêtés et jetés en prison. Le syndicat national des professionnels de l'information et de la communication condamne, je dis bien condamne, cette détention arbitraire au regard du droit international, car les arrestations et les motifs retenus ne repose essentiellement que sur des soupçons et rien de probant. Le SPIC s'engage à déployer dès lundi 21 septembre 2026 tous les moyens de droit et de lobbying nécessaires pour faire cesser

ces abus qui sont d'ailleurs caractérisés dans le milieu des rapports entre la police camerounaise et les journalistes de la République du Cameroun. Ceux-ci étaient en plein exercice de leur profession. J'ai pris cette indignation, je me suis posé des questions pour savoir exactement qu'est-ce qui s'est passé, même si je fais attention. L'information qui vient du TGV, de l'info, je crois que ce monsieur du TGV Info, c'est Paul Tchouta. Il me présente des photos ici. Voici les journalistes arrêtés, puis écroués au commissariat central de Yaoundé pendant une semaine sous ordre du ministre Alamine Ousmane Meh, qui les accusait d'avoir volé ses lunettes. Pourtant, les lunettes étaient dans sa voiture, dans son véhicule. En quoi cela est-il possible? Je m'interroge encore. Et au moment de m'interroger, je suis parti retrouver la déclaration d'un lutteur, d'un combattant international, Ernesto Che Guevara de la Serna. Ernesto Che Guevara avait dit la chose suivante. Il est difficile de dire la vérité lorsqu'on profite du mensonge. Je reprends. Il est difficile de dire la vérité lorsqu'on profite du mensonge. C'est Ernesto Che Guevara de la Serna. Il était un grand combattant qui avait accompagné Fidel Castro dans la révolution cubaine. Nous aurons les circonstances pour revenir sur cette révolution cubaine qui peut également nous inspirer. Je me suis interrogé pour comprendre comment le ministre Alamine Ousmane Meh peut se retrouver au cœur d'un scandale de cet acabit. Je reprends les faits et en quelques mots, je serai obligé de vous présenter qui est le grand ministre Alamine Ousmane Meh. Et donc je suis très embarrassé. Les faits sont les suivants. Une affaire rocambolesque de 4 journalistes interpellés et placé en garde à vue pour vol présumé des lunettes du ministre Ousmane Meh. Cette affaire de 4 journalistes donc interpellés au palais des congrès de Yaoundé, c'était le 16 septembre 2026. Eh bien, avec leur mise en liberté lundi dernier, c'est-à-dire hier, on peut baisser le ton, mais on s'interroge davantage. Les journalistes en question sont connus. Il y a le frère François Essomba, qui est bien connu. Il y a Gwet Bibé. Il s'appelle Igor Gwet Bibé. Il y a même parmi eux une dame, Solange Dukam et Pierre Moussili. Ils avaient été arrêtés. Et ce qui est vérité, c'est que ils étaient en couverture médiatique. La cérémonie était organisée dans le cadre des activités de la Banque islamique de développement. Alors, leur interpellation
est intervenue pendant qu'ils exerçaient justement leur activité professionnelle. C'est ça qui est la vérité. Ils ont été interpellés en garde à vue, dites-vous, au commissariat du 10e arrondissement D. Au fait. Ce qui nous intéresse, c'est la partie de l'analyse. Vous savez, Alamine Ousmane Mey, ce n'est pas n'importe quel roublard, non. Il n'est pas roublard. Il n'est pas méchant. Il n'est pas mauvais. Il est un membre de l'élite. C'est un technocrate. Il parle de l'argent de la République depuis au moins 13 ans. C'est un jeune homme né le 26 février 1966 à Kousséré. Tout le monde le sait. C'est le fils de Abba Ousmane Mey, le puissant gouverneur du Nord sous le régime Ayitcho. Il n'a pas été formé à l'ENAM, même pas en politique. Il est ingénieur électronique formé à Aix-la-Chapelle en Allemagne, puis en Belgique et en Turquie. Il est banquier. En 1993, il entre à la CCEI Bank, qui est devenue à Freeland First Bank, et il devient directeur général en 2003. C'est un technocrate jusqu'à ce que il est nommé ministre des Finances le 9 décembre 2011 jusqu'en mars 2018. Aujourd'hui, il est ministre de l'économie, de la planification et de l'aménagement du territoire au Cameroun. Qu'est-ce qui est arrivé pour qu'on se retrouve avec ce scandale? Je crois qu'il nous faut le temps de vérification de tout cela pour qu'on fasse des déductions et reconnaître la valeur d'un journaliste dans un grand pays qui voudrait être le poteau central des États-Unis d'Afrique. Je l'ai dit, bonjour.

0: Il est 11h.
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0: Deuxième sortie de la semaine, chers auditeurs, vous écoutez Combat Royal. À l'instant, 11h, passé de 3 minutes dans ce studio. La minute, Masso, c'est maintenant.
1: Bonjour à vous, Biz Europe.
2: Bonjour également à tous les nombreux auditeurs de la 88.4 Royal FM. Bienvenue ici au complexe hospitalier La Mamu, 6 à la nouvelle route Nkwaban. Nous sommes venus à la rencontre de quelques mutualistes qui bénéficient au quotidien de leur réduction de 35% sur leurs factures globales. Et bien, ce matin, nous sommes en compagnie de Monsieur Eneli Serge, qui est donc hospitalisé ici avec lui. Nous allons savoir comment s'est faite sa prise en charge. Est-ce qu'il bénéficie

0: ou alors est-ce qu'il a bénéficié des 35% de réduction comme prévu et comme promis par la mutuelle d'assistance et de solidarité de Renapro Refina SA. Et pour ce match, c'est pas un secret, c'est de coutume, c'est un rituel habituel. Je suis toujours avec mon compagnon de tous les jours, Ebel Bella Samari. Bonjour.
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0: Eh bien, nous sommes ici à l'enceinte du complexe hospitalier de la maison de la mutuelle, la MAMU en abrégé. Nous sommes en compagnie, nous l'avons dit, de monsieur Enelis Serge qui est installé. Il est patient ici, il est hospitalisé ici. Mais il va quand même s'efforcer à nous, à s'entretenir avec nous ce matin. Monsieur Enelis, bonjour.
2: Bonjour.
0: Alors, dites-nous, vous êtes hospitalisé ici, vous souffrez de quoi?
2: Quand je suis arrivé ici, apparemment, j'ai commencé comme un angile. On m'a consulté. On m'a fait comprendre qu'on ne pouvait pas me laisser passer parce que ce n'était pas l'angile. Ça va affecter les nerfs et la dentition. Bon. Ils m'ont demandé si je pouvais rentrer. J'ai dit que non, ils ne peuvent pas rentrer. Ils m'ont pris en charge. Si tu as les gens, si tu as les appels à faire, il faut faire les appels. Mais là, on ne peut pas te laisser parce que ton cas est trop lourd. Si on te laisse partir, ça risque d'aggraver la situation. C'est comme ça qu'ils m'ont pris en charge.
0: Et jusqu'aujourd'hui, jusqu'à ce matin, on vous voit avec un bandeau là. Quel est le mal qui a été diagnostiqué?
2: Ils ont extrait l'opus au niveau de la joue. Ils ont extrait l'opus. Mais
0: donc vous aviez eu mal à la dent?
2: J'ai eu mal à la dent. Et depuis hier jusqu'à cet instant précis, je me sens parfaitement bien.
0: Vous vous sentez mieux? Ça dit, alors, est-ce que vous êtes satisfait de la prise en charge du personnel médical ici?
2: Si, il y a bien le suivi. Il y a bien le suivi. Mm-hmm. Il y a bien toutes les heures. On vient me consulter toutes les heures, pendant toutes les heures, on vient me consulter.
0: Mm-hmm. Ok, vous qui êtes mutualiste, et c'est votre première fois d'arriver ici, d'être hospitalisé au complexe hospitalier la MAMU?
2: C'est ma toute première fois. Bon, je ne savais pas.
0: Alors, c'est votre première fois. Vous êtes mutualiste depuis combien d'années déjà?
2: 4 ans.
0: Ça fait 4 ans que vous êtes mutualiste.
2: Oui.
0: Et c'est la première fois que vous bénéficiez des soins de santé à la MAMU.
2: Oui.
0: Alors, de manière globale, est-ce que vous êtes flatté? Est-ce que vous êtes satisfait? Est-ce que vous regrettez d'avoir souscrit à la MASO?
2: Oui, je suis vraiment satisfait.
0: Donc, vous ne pouvez pas regretter d'avoir souscrit à la MASO?
2: Non.
0: Et vous avez déjà été tiré au sort lors de différentes éditions?
2: Non, pas encore.
0: Mais vous, malgré cela, vous ne vous découragez pas?
2: Non, je ne me décourage pas.
0: Ok, je reviens à vous tout à l'heure. Ebel Bella Samari, monsieur le patient, et c'est monsieur Enelis. Voilà, monsieur Enelis Serge nous dit qu'il n'a jamais bénéficié, il n'a jamais été tiré au sort, mais pour sa première fois en 4 ans au sein de la MASO, il bénéficie des soins de santé ce matin et il dit qu'il ne regrette pas, il est satisfait d'abord de l'accueil, d'abord du suivi et surtout de l'infrastructure. Il s'est dit qu'il est venu avec beaucoup d'anxiété, mais ce matin, il est comblé, il est rempli d'espoir et d'espérance.
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0: Merci beaucoup, Ibel Bella Samari, d'avoir rappelé ce chapelet de d'avantages que regorge la mutuelle d'assistance et de solidarité et cette possibilité qu'ont ces mutualistes qui sont déjà à jour de jouir de ce chapelet d'avantages. Alors, je vais me retourner vers Monsieur Nelly Serge. Bientôt, on va se séparer. Mais dites-nous, vous allez continuer à MASO?
2: Si, je ne peux pas laisser tomber MASO.
0: N'est-ce pas? Nous espérons que vous aurez votre santé totalement. Vous serez bien en forme. Vous serez très bien en forme pour que nous puissions festoyer avec beaucoup de joie.
2: Espérons bien.
0: Bon, je vous souhaite bon rétablissement.
2: Merci.
0: Stop fin pour cette deuxième sortie de la semaine. Ebel Bella Samari et moi-même Bekrambois. On se prend demain.

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3: Bien sûr, la radio ce matin, chers auditeurs, alors accrochez-vous à vos transistors, mais avant de sortir définitivement de la Mato, n'oubliez pas. 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Eh bien, la limite de cotisation de la Masso Bourse Académique, eh bien, là, chers auditeurs, eh bien, dépêchez-vous parce qu'il ne reste plus que qu'une vingtaine de jours. Cela dit, la suite et combat royal, c'est maintenant. La suite des combats royaux, mesdames, messieurs, eh ben oui, c'est face aux auditeurs. Avec, en ce moment, dans ce studio, eh bien, ils sont deux, hein, Serge. Bon, ben, ça va, Serge?
4: Je me dis bonjour. Non, le Seigneur veille.
3: Voilà.
4: Tout va bien.
3: On s'est déjà dit bonjour là tout à l'heure. Oh. Et puis, Dani.
5: Oui.
3: Serge, est-ce que tu as vu le chapeau de Dani? Ça s'appelle comment? Chéchia?
4: Bon, Chéchia. Enfin,
3: c'est très compliqué, ce matin. Je fais une confidence, c'est Congo ça aux auditeurs. Dani dit que quand il est bien habillé, c'est qu'il est chaud, il n'a pas les ronds. Ouais, il dit que dès qu'il est très bien mis là, non, c'est qu'il n'y a rien dans les poches. Mais dis donc, ça a vérifié quand même, non? Serge, qu'est-ce que tu en penses? Comment quelqu'un peut être super bien? Dernièrement, il est venu ici avec une veste à trois boutons et tout. Je me suis demandé, mais tu avais rendez-vous à le ministre? Il me dit, non, gars, c'est qu'il n'y a pas les ronds.
4: Ouais, je dirais même que quand il n'y a pas les ronds, il faut se mettre sur son 31 parce que l'opportunité peut arriver justement
3: ça, non, à partir
4: sur le chemin. Voilà.
3: La vie fait le moine.
4: Il ne faut pas qu'en plus d'avoir des contraintes financières, que l'opportunité vous échappe parce que vous avez l'air vraiment...
3: Très compliqué.
4: Voilà.
3: Bien, alors les gars, nous allons parler de, d'une petite curiosité quand même, hein, qui est une curiosité typiquement camerounaise. Alors, qu'est-ce qui se passe? L'État dépense au bas mot 1 milliard de francs CFA par match des Lions Indomptables du Cameroun. Mais, ce même État cumule 16 milliards de francs CFA de dette à l'endroit des enseignants du supérieur en 20 ans. Comment on explique ça, Serge?
4: Alors, vous savez, les constats qui émanent de ces chiffres qui ont été relayés, d'abord mis à disposition de manière sincère et transparente par le ministère de l'enseignement supérieur et comparaison faite avec d'autres dépenses étatiques, donc simplement fraudeux. C'est simplement le signe, et nous le savions déjà, parce que lorsque vous regardez ce qu'il convient d'appeler des dépenses somptuaires de l'État, qui traduisent un caractère fastueux, l'envie d'entretenir un faste, des dépenses, une voilure matérielle. Et quand vous regardez les réalités des Camerounais, vous vous rendez compte que nous avons en fait un logiciel en matière de gouvernance qui est en déphasage avec les besoins de la population. Mais le premier déphasage, il est lequel? C'est l'absence d'un logiciel. Je vous ai dit tout à l'heure, nous sommes une société en errance. Oui, en errance sur le plan moral. En errance sur le plan moral. Parce que voyez-vous, certaines nations très avancées ne s'adjugent pas autant de faste en matière de dépenses publiques. Lorsque vous allez dans ce qui convient d'appeler des pays nordiques, vous pouvez voir un ministre en vélo. Vous pouvez voir un ministre avec une Yaris. C'est-à-dire que être ministre sur le plan étymologique, c'est être un serviteur. Et se mettre au service de la communauté n'est pas synonyme d'embourgeoisement.
3: Du tout.
4: N'est pas synonyme d'enrichissement.
3: Du tout.
4: Mais qu'est-ce que nous voyons? C'est des ministres qui ont des véhicules à 130 millions.
3: Ah oui.
4: On a souvent vu des appels d'offres à 130, à 120 millions. Est-ce qu'un ministre camerounais d'un pays pauvre, dont la trésorerie est déficitaire actuellement,
3: carrément,
4: nos finances publiques sont rouges, est-ce que ce sont les dépenses prioritaires?
3: Question.
4: Ou est-ce que nous devons nous situer à ce niveau de dépenses?
3: Question.
4: L'éducation aujourd'hui est déliquescente. Regardez même dans la région du centre, ici, même à Yaoundé, ici, l'état des infrastructures éducatives. Nos écoles n'ont pas de bibliothèque. Nos universités n'ont pas de bibliothèque.
3: Pas de restaurant.
4: Passons même le restaurant que les gens peuvent se débrouiller aux alentours. Mais il faut effectivement des restaurants, des cantines scolaires pour assurer un minimum d'alimentation de qualité aux élèves et aux étudiants.
3: Par
4: et lorsque vous regardez les salaires de nos enseignants, que ce soit en Afrique centrale, en Afrique de l'Ouest, nous sommes parmi les derniers.
3: C'est clair. Oui.
4: Nous avons les salaires les plus misérables. Ça veut dire que l'enseignement, l'éducation, qui est censée être le socle de l'émergence d'une nation, ne fait plus partie des priorités. Même si on va vous dire que les budgets les plus importants sont les budgets de l'éducation, sont parmi les budgets les plus importants du Cameroun, mais la réalité n'est pas celle-là. Alors quand vous allez dans le privé, c'est encore plus grave. Alors il y a une dérégulation totale. C'est-à-dire qu'il n'est pas normal que dans un établissement privé, que l'enseignant se retrouve avec un salaire de 50 000, parlant du primaire, du secondaire. Qu'au niveau du supérieur, que vous ayez un enseignant qui se retrouve avec 2500 francs l'heure. Ce n'est pas normal. À ce moment, il y a un travestissement de la mission de l'enseignant, avec comme incidence une dévalorisation de la qualité de l'enseignant. Une déliquescence dans la qualité de l'enseignement. Parce qu'après, vous avez les notes sexuellement transmissibles, vous avez les notes qui sont vendues, les notes, les promotions qu'on a pu avec les étudiants et tout, et tout, et tout, et tout. Il faut faire très attention. Or, nous avons une élite qui ne jure que par un enrichissement tous azimuts. Regardez même dans les vies privées des gens. Quand vous allez dans les villages, les gens se construisent des manoirs. Les gens se construisent des palais, vous vous demandez, et autour d'eux, il n'y a pas d'eau. Autour d'eux, la route n'est pas parfois bitumée. Le village, parfois, ne parvient pas à écouler ses...

0: Vous savez, on ne cessera jamais de clamer haut et fort la vision extrêmement géniale et d'inspiration divine, même sur la solidarité, celle du révérend Bissaï, la solidarité africaine. À quoi ça vous sert, je chute par là, de vous enrichir, de vous embourgeoiser, si votre voisin a faim? Si votre voisin ne peut pas offrir une éducation de qualité à son fils, à ses enfants, à sa progéniture, à quoi ça sert à notre élite d'entretenir ce train de vie fastueux et que nous autres, nous serons dans la misère?
1: Alors, Dany, quand on observe un peu, n'est-ce pas, notre société, eh bien, nos dirigeants mettent un accent particulier sur le spectaculaire. Tenez, par exemple, les bars qui sont censés fermer dans les environs de 19h, pour que prennent le relais les boîtes de nuit, je ne sais pas, dans tous les secteurs et dans tous les coins, c'est-à-dire que dans un carrefour, tu peux retrouver 5000 bars. On a également que l'État a privilégié, dans notre environnement, un système qui veut que les auberges, on les a pratiquement dans tous les coins. Que ce soit dans un état de salubrité quand même à questionner, l'État n'en est rien à foutre, il ferme l'œil. L'État privilégie également d'investir dans le secteur, par exemple, de la distraction, le football. On nous amène, n'est-ce pas, à aller jubiler, discuter, football, matin, midi, soir et tout ce qui va avec. Sauf que le même État affame les populations. Parce que toutes les denrées de première nécessité sont chères, très chères. Le même État, dans le même temps, s'arrange à faire en sorte que qu'il n'y ait pas de bons enseignants, que l'école soit complètement dépravée, que la jeunesse n'ait pratiquement aucun repère, que cette jeunesse-là ne connaisse ce qu'on appelle bibliothèque, ça n'existe pas. Les enseignants sont mal payés. Bref, ce qui est essentiel pour le développement, notre État a complètement mis de côté. Est-ce un choix de gouvernance, c'est-à-dire affamer les populations, les distraire complètement, les mettre hors d'état de pouvoir s'intéresser à la chose, j'ai envie de dire, qui peut construire et qui peut développer un pays?
2: Bill Duroc, la question que vous posez, vous l'avez élargie, et certainement elle a un lien avec le sujet central.
1: Bien sûr.
2: Ce soir.
1: Parce que je comprends pas.
2: Mais je répondais facilement et simplement à ce que vous venez de prendre comme image. C'est qu'il y a, il y a des secteurs qui ont un pouvoir de nuisance réel que le pouvoir n'aime pas. Ces mêmes secteurs ont également une capacité de menace à la paix sociale que également le pouvoir a intérêt à calmer. Un peuple qui boit, qui s'amuse, oublie des fois qu'il a faim, qu'il est malade.
1: Ah, ça c'est clair.
2: Donc c'est une stratégie, c'est un choix, mais c'est un choix qui peut être questionné, qui peut être d'ailleurs qu'il faut même questionner, mais c'est un choix. Et je crois que cette question que vous posez vient justement à la suite de la balance que l'on fait aujourd'hui entre le traitement qui est fait des footballeurs et celui qui est fait des enseignants.
1: Par exemple.
2: Tous ordres confondus, que ce soit du secondaire ou bien du supérieur. Car nous voyons, depuis quelques années, les mouvements qui existent dans le secteur éducatif supérieur et comme secondaire. Voilà. Et nous voyons les réponses que l'État apporte à ces revendications. Et nous avons vu, j'ai dit, et nous continuons de voir la célérité, je veux dire la rapidité avec laquelle le même État, lorsque les footballeurs veulent se plaindre, ils apportent avec une certaine urgence des réponses aux problèmes que ceux-ci ont posés. Cela pourrait se comprendre dans la mesure où nous avons là deux entités qui chacun a son intérêt et ses forces et ses capacités que le pouvoir a bien identifiées. Les footballeurs c'est le domaine du public, c'est le domaine de l'émotion, oui. C'est le domaine qui intéresse tout le monde. Donc, voilà. Vous avez dit, c'est le loisir. Tout le monde qui intéresse. Quand les footballeurs ont gagné une compétition, vous pouvez ne pas manger chez vous, vous ne vous souvenez plus de cela. Vous pouvez être au chômage l'instant de cette compétition, vous oubliez tout le problème et le taire a le temps de respirer. Et le footballeur qui ne perçoit pas ses primes, qui ne perçoit pas son salaire, la population qui a faim chez elle n'arrive pas à nourrir ses enfants, ne l'acceptera pas. Et le pouvoir le sait.
1: Il y a un exemple qui illustre évidemment, n'est-ce pas, la situation aujourd'hui. C'est-à-dire que voilà, les filles qui ont gagné la Coupe d'Afrique des Nations, le président s'est déplacé très rapidement pour venir leur remettre les médailles. Mais juste à côté, voilà, les enseignants qui ne font que pleurer. Mais le président n'a pas levé le moindre doigt.
2: A-t-on besoin de rappeler cela ? Oui. On doit Seigneur le rappeler et on doit le marteler.
1: C'est
2: extraordinaire. Pour démontrer, à un moment donné, non pas parce que cet État-là ignore l'importance de l'enseignement, mais non, ils le savent très bien. Sauf que certains sont facilement gérables et d'autres pas.
1: Seigneur.
2: Les footballeurs ont l'avantage d'avoir quand même une instance supérieure très puissante qui observe le traitement dans tous les États au travers de fédérations nationales. Les footballeurs bénéficient de la protection de la FIFA.
1: Voilà, par exemple.
2: Les enseignants protègent.
1: L'UNESCO ont
2: la protection de qui à l'international.
1: Mais l'UNESCO.
2: À l'interne, ils doivent subir tout simplement les budgets de l'État, les politiques internes et puis les règles de la fonction, fonction publique.
1: Wow.
2: Ces mêmes enseignants, justement pour le démontrer, subissent depuis 2000 jusqu'en 2021 le non-paiement de leur prime académique.
1: Ah ouais.
2: Le non-paiement des primes de recherche spéciales pour la modernisation qui ont été établies. Ils ne les ont pas.
1: Jamais.
2: Ça fait beaucoup de deux décennies,
1: ah ouais.
2: Un peu plus de deux décennies, et l'État, la réponse que l'État apporte aujourd'hui, c'est une réponse, on va dire, segmentée. Nous allons vous donner tout doucement jusqu'à telle période. Ça signifie que les conséquences de la grève des enseignants du supérieur, comme c'est le cas pour l'instant, n'inquiètent pas l'État.
1: Du tout.
2: Ces conséquences, c'est quoi? Nous voyons déjà au niveau de Bolova, au niveau de Boya, les thèses et de master et de doctorat qui ont été renvoyés ad vitam à aeternam. Ça défavorise qui? Ça ne vous défavorise pas, vous, le public.
1: Non, du tout.
2: Mais ça défavorise l'étudiant qui devait tenir sa thèse.
1: Exactement.
2: Et pour pouvoir se positionner dans le monde du travail. Ça défavorise la grève des enseignants annoncée par rapport à la rentrée qui arrive. Qu'est-ce que ça va impacter? Qui est-ce que ça va impacter davantage également? C'est toujours les mêmes étudiants.
1: Exactement.
2: Ceux qui viennent d'obtenir le bac et qui veulent venir à l'université. Ils vont en être impactés sur plusieurs aspects.
1: Exactement.
2: Ceux qui sont déjà à l'université vont en être davantage impactés sur plusieurs aspects. Mais ceci n'est pas aussi spectaculaire que si c'était les footballeurs qui se plaignaient de n'avoir pas reçu leur prime. Parce que les footballeurs qui ne reçoivent pas leur prime, la presse internationale va se saisir immédiatement du sujet. Et c'est le nom du Cameroun qui va être sali dans tous les médias internationaux. Et sur ce plan-là, l'État ne voudrait pas que ça arrive. Voilà un tout petit peu synthétisé le rapport de force qu'il y a entre les étudiants, je veux dire les enseignants et les footballeurs. Non pas parce que l'enseignant n'est pas une personne importante,
1: non.
2: Mais non, c'est parce qu'à un moment donné également, il faut le

0: pas parce que l'enseignant n'est pas une personne importante, non. Mais non, c'est parce qu'à un moment donné également, il faut le dire, l'enseignant, au-delà de toutes ses connaissances, l'État est toujours en train de dire, il va mettre en avant la responsabilité qui va à un moment.
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0: Nous avons la chance de l'avoir dans ce studio, non, surtout le plaisir. Hein. Ouais, la chance aussi, pourquoi pas. Ouais, ça peut être la chance, non Paul. Moi, c'est pas. Bonjour, le frangin.
1: Bonjour, Bill. Bonjour à tes invités. Bonjour aux étudiants de l'Institut Universitaire Bissaï. C'est toujours un plaisir d'être là.
0: Écoutez, chers auditeurs, patientez un instant le temps pour moi de recevoir Paul Stéphane, évidemment, qui est avec nous ce matin. Alors, Paul, quelles sont les formations disponibles en ce moment en informatique et en communication du côté de l'Institut Universitaire Bissaï?
1: Oui, en formation universitaire, il est important de rappeler que nous avons plusieurs formations, justement, dans les filières que vous avez évoquées. S'agissant des métiers de l'informatique, nous formons principalement dans deux métiers, à savoir le génie logiciel et les maintenances des réseaux informatiques. Justement à cause du marché de l'emploi et même des exigences des nouvelles technologies de l'information et de la communication. Et en ce qui concerne justement les métiers de la communication, nous formons dans le journalisme, formons dans la communication des organisations. Nous formons également en photographie audiovisuelle. Et il ne serait pas, j'ai envie de dire, superflu d'ajouter que en ce qui concerne nos formations, justement, nous mettons l'emphase pour que, à la fin de votre formation ou alors à la fin de votre parcours, que vous soyez suffisamment outillé pour que vous soyez utile au Cameroun et au consortium Renaprove Finance SA. Et tout en rappelant que le diplôme requis pour pouvoir accéder à ces formations, c'est soit un baccalauréat ou alors un diplôme équivalent. Parce que là, ce sont des formations universitaires. Ça veut dire qu'il faut avoir minimalement un baccalauréat ou un diplôme équivalent. Ça peut être une capacité, parce que la capacité est un diplôme équivalent. Et tout ce que nous connaissons tous, c'est important de préciser par rapport au diplôme requis.
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0: Et les heureux bénéficiaires vont pouvoir justement bénéficier, si je peux être tautologique, de cette bourse-là, qui est gratuite, parce que quand vous bénéficiez de cette bourse, vous ne remboursez rien. Et comme j'avais annoncé la semaine dernière, la bourse n'est plus uniquement liée à l'Institut universitaire Bissaye. Ça veut dire que vous pouvez même être à Tokombéré, vous cotisez vos 26 000. Si vous êtes tiré au sort, on vient payer l'école à l'institut qui se trouve à Tokombéré. Cela permet justement à tous les Camerounais de pouvoir bénéficier de cette magnifique idée de la solidarité qui a été pensée par le comité de direction. Ça, c'était important de le préciser. Et je vais quand même sortir parce que, vous savez, à l'école, on nous disait qu'en philosophie, les questions sont plus importantes que les réponses. Et une mutualiste m'a contacté, elle m'a posé une question. Si je cotise mes 26 000 et que je ne gagne pas, et je me suis donc souvenu de cette approche philosophique qui nous disait que les questions sont plus importantes que les réponses. Et je lui ai demandé, bon, et si ton enfant gagne? Elle n'a pas pu me répondre. Parce que je lui ai demandé que, et si ton enfant gagne donc? Tu penses que l'argent va sortir d'où? Du ciel? De la mer? Du puits? Non, c'est l'argent des mutualistes en réalité qui permet que celui qui a la grâce d'être tiré au sort puisse justement avoir un parcours académique gratuit. Ils ne payent rien, simplement parce que les gens ont décidé de se mettre ensemble et de se soutenir. Donc, c'était important d'apporter cette précision-là et d'encourager ceux qui n'ont pas encore terminé leur cotisation, de terminer effectivement leur cotisation, parce que ça ne sert à rien de commencer ça et de ne pas terminer. Et à ceux qui sont encore en train d'hésiter, nous leur disons justement de souscrire et de cotiser et samedi, le 17 octobre, d'assister au tirage au sort. Si la main de Dieu choisit un de leurs enfants, il aura justement la possibilité de bénéficier de cette bourse académique, Masso Académique, qui permet à un étudiant de pouvoir fréquenter gratuitement, quel que soit le lieu où il se trouve. C'est important d'insister dessus. Ça veut dire que vous pouvez être à Obala, à Nangaïboko, en Komtou, à Bafang, à Bafoussam. Il suffit simplement que vous cotisez vos 26 000 et que vous payez votre inscription 500 et que vous priez. Et si la main de Dieu vous choisit, vous bénéficiez de votre bourse académique en fonction du cycle que vous avez choisi.
1: Et maintenant, il y a justement, n'est-ce pas, une dame qui m'a interpellé hier. Elle m'a demandé, mais attends, M. Bill, est-ce qu'à l'Institut universitaire Bissaye, c'est bilingue?
0: Oui, à l'Institut universitaire Bissaye, c'est bilingue parce que nous avons des cycles BTS et HND. Voilà. Et nous avons même déjà eu à produire des HND. Ça veut dire que nous avons eu à former des étudiants qui sont allés composer le HND et qui ont réussi. Donc, effectivement, c'est bilingue du côté de l'Institut universitaire Bissaye. Elle peut simplement venir prendre des informations en fonction de ce que son enfant veut faire. Exactement. Et nous allons lui apporter des précisions justement par rapport aux différentes informations qu'elle a besoin.
1: Alors, les numéros de téléphone.
0: Vous pouvez simplement contacter le 678-04-4201 ou le 690-20-37-08. Les deux numéros sont au hasard.
1: Paul, Stéphane, on se dit qu'on ne s'est pas vu?
0: Et on ne s'est pas vu, Bill.
1: Mesdames, messieurs, attention, la suite, évidemment, n'est-ce pas, c'est surtout notre thématique. Et là, en ce moment, vous pouvez appeler, donc, d'ores et déjà, 671-15-73-21, 640-61-38-42. Allô, bonjour.
2: Élise Europe, bonjour.
1: Bonjour, très cher, c'est Raoul.
2: Bonjour à ton panel.
1: Oh, Raoul est avec nous ce matin, allons-y.
2: Oui, Élise
1: Europe. Il est très grand.
2: Moi, je porte un peu des chaussures à ta suite. Tu vois, est-ce que tu as déjà vu le président de la République dans une université, même publique?
1: Jamais.
2: Tu l'as vu dans une école?
1: Jamais.
2: Il allait un jour au lycée Leclerc parce qu'il y avait les histoires de numérique là. Les dons des ordinateurs et autres là. Il est juste passé comme ça. Tu l'as vu comme dans d'autres pays aller causer avec les étudiants?
1: Jamais.
2: Tu l'as vu aller causer avec les élèves?
1: Jamais.
2: Figure-toi qu'il n'y a que deux écoles qui l'intéressent et qui l'ont toujours intéressé au Cameroun. L'ENIA, pour former ses militaires pour nous mater et pour nous contrôler et asseoir son pouvoir. L'ENAM, pour former ses administrateurs pour ce que tu sais et ce que tu vois. Ça veut tout dire. Bien. Ça veut tout dire. Vous voulez qu'on invente quoi? Qu'on crée quoi? Puisque tout nous a toujours été montré. Kédia qui t'a appelé tout à l'heure, là, tonton Pat, comme j'aime l'appeler, Joseph Marie Elundu, je le cite, Meillon 1, Mathias Eric Owenanguini 1, le 1, dans le 2 ou le 3, le 1. Et bien d'autres, je ne parle même pas de Charles Tebaye et autres, nous ont dit et nous ont prévenu sur ce qui allait nous arriver en ce moment. Et c'est exactement ce que nous voyons. C'est Charles qui nous rappelait sur les antennes que à Taïwan, par exemple, on ouvre le premier bar à 16h. On le ferme à 19h, 18h. Sauf pour les spécialisés, comme tu as cité tout à l'heure. Là. Puis nous sommes dans un marasme à nul autre pareil. Et je continue de dire, je persiste, je dis, si le peuple ne se réveille pas, ne se secoue pas, il est complice si ça arrive. Si j'ai pris un exemple tout à l'heure, je suis arrivé un jour dans le sud, je ne vais pas donner de nom, rien, rien. Il y a un baron de ce pays, je crois qu'il était même parti, sur près de 30 km, c'est ville,
1: ouais.
2: En partant du centre de Bolo, vers dans son village, près de 30 à 40 km, il y a un fil électrique qui est tendu. C'était, je ne sais pas, ma Eneo, quoi, là. Tu as vu le fil qui est noir, là?
1: Oui, oui.
2: Le fil part du centre pour sa résidence. En cours de route, hein,
1: oui.
2: C'est interdit aux riverains de se connecter là-dessus.
1: Hein?
2: Tu vois, tu entends un peu du zéro.
1: Ouais.
2: Vraiment.
1: Merci. Merci pour cette contribution ce matin. Allô, bonjour. Oh, malheureusement...
3: Bonjour, monsieur Billy Zéro.
1: Je vous en prie, c'est le patriarche Tega.
3: Oui. Ah, je vous ai dit que quand les gens viennent nous dire que... Tonton Pat, les gens viennent nous dire Joseph-Marie Elundu. Est-ce que Joseph-Marie Elundu n'était pas complice de Babi Sakana, alors qu'il savait très bien que le nom qui nomme Thema avait signé et de qu'elle les arrêtait le 22 décembre 2008. Et maintenant, Babi Sakana vient nous dire qu'il est pour Hathor, alors que c'est son camarade, donc à Célestin, et son autre camarade, qui est parti vers le pot avec l'Agence française de développement. Il s'appelle Emadak Alphonse. Il est toujours à EDC. Donc vous allez nous dire quoi? Je vous ai dit que l'anti-na avait pour objectif de bloquer l'industrialisation et l'intensification agricole. L'antinationalisme, c'est quoi? C'est les importateurs. Depuis l'histoire, c'est les importateurs. Donc même les brasseries du Cameroun que vous dites là, qui tentent aux boissons du Cameroun et autres, ce sont des importateurs. Donc, quand on met toutes nos populations au chômage, on a bloqué les agriculteurs, on a bloqué tout le monde et ça part dans tous les sens. Donc, comme Karl Marx l'a expliqué, ceux qui ont bloqué l'économie sont responsables du pays. Non. Mais comment les attraper? Ousmane et Moutazé, c'est deux fils à papa qui sont passés par Abrilan et tous leurs histoires là et tout. Ils savaient très bien ce qu'ils faisaient. D'accord. Madame Yao et Satou les a dénoncés tous.
1: D'accord.
3: Le garde des Sceaux a entendu le ministre des Finances aujourd'hui qui était Minpat dans son bureau en présence de Simon Jonou. Ils sont passés aux aveux complets. Alors comment on peut me dire aujourd'hui que c'est, ça ne peut pas avancer?
1: D'accord.
3: Tout est bloqué parce que l'économie est bloquée.
1: Merci,
3: c'est
1: mon grand.
3: L'impunité qui est le problème majeur de notre Cameroun.
1: Merci mon
3: Merci
1: grand.
3: Merci beaucoup.
1: Merci.
3: Mes chers amis.
1: Allô, bonjour.
4: Allô, Grand Bill, bonjour.
1: Oui, Laurent Merlin.
4: Bonjour. Oui, je dis bonjour à mes frères en studio-là et à tous les auditeurs également.
1: Je vous en prie.
4: Grand Bill, moi, vous voulez que nos gens-là, qu'ils mettent l'accent sur l'éducation, pour ça va les apporter quoi, en fait? Au contraire, ça ne va que les apporter des problèmes. Parce que s'il y a des têtes bien faites, à un moment, ces têtes bien faites-là vont vouloir, à un moment, se positionner, on peut les bousculer. Donc, ils ne peuvent que mettre l'accent sur le ludique, c'est-à-dire que le football, le sport en général et autres. C'est là-bas qu'ils vont mettre plus d'argent et ils vont tirer des bénéfices de ce... Parce que quand les lions gagnent, par exemple, des trophées, ces gens-là, ils font de la récupération. Ils essayent de nous brandir le trophée. Et on

0: là pour préparer maintenant leur progéniture à venir le remplacer. Dans cet environnement grande ville, comment est-ce qu'on va fonctionner? Parce que quand l'éducation est déjà comme un jeu, quand on prend l'éducation comme un jeu dans un pays, vous comprenez que c'est déjà très grave. Parce qu'en ce moment-là, comment est-ce qu'on va faire pour que nos enfants qui sont en train de venir après nous, là, ils puissent véritablement s'en sortir dans cet environnement? C'est décevant.
1: Attribution, mesdames, messieurs, je pense qu'on va s'arrêter là pour retenir finalement. On se dit quoi? Est-ce qu'il y a une porte de sortie? Est-ce qu'il y a un moyen de s'en sortir? Ou alors nous sommes condamnés tout simplement, n'est-ce pas, à regarder et à voilà, subir.
2: Non, il ne faut pas désespérer. Hein.
1: Comment il ne faut pas désespérer? Puisque tout est bloqué, tout est barricadé, Serge. Tout est barricadé, Serge. Il n'y a aucune porte de sortie. Tu parles... Parce que, écoutez, Serge, oui. Soyons... Dany, ça s'adresse également à toi. Quand on regarde tous les compartiments du Cameroun, il n'y a aucune porte de sortie. Les gars, là, ils ont tout verrouillé.
2: Si, il y a des portes de sortie.
1: Il y a des portes de sortie, Serge. Si. Pardon, explique-nous. Nous, aucune motion, on écoute.
2: Je vous ai toujours dit une chose. Lorsque j'ai commencé à expliquer le sens du mot ministre, on dit que ce sont des serviteurs, ce sont nos serviteurs. Je suis parti de cette étymologie parce que je voulais faire passer un message.
1: Je vous en prie.
2: C'est nous-mêmes, le peuple, qui oublions que ces gens sont à notre service et qui ne peuvent pas faire... sauf à nous imposer un tiennamen, c'est-à-dire où les chars vont sortir écraser les gens comme ce fut le cas en Chine. Non, ce n'est pas possible. Vous voyez, même si vous mettez toute l'armée dehors, ce n'est pas possible. Les grandes nations n'évoluent que parce qu'il y a un rapport de force constant, permanent, perpétuel entre les gouvernés et les gouvernants. Ce que les enseignants viennent de faire, vous avez vu un réajustement du ministre de l'enseignement supérieur qui en une semaine a tenu 3 réunions. Si c'était le cas comme ça tous les jours,
1: oui.
2: Je vous assure que les réformes iraient à un rythme infernal. Si vous avez vu les enseignants...
1: Comment dit que ça fait 2 semaines qu'ils ne dorment pas.
2: Oui, parce que à la lisière d'un remaniement, si votre secteur d'activité ne va pas bien, vous pouvez être sorti du bateau. Il faut faire très attention. Ouais. Donc le problème, c'est que nous avons, nous aussi, peut-être par... je ne sais pas, peut-être par passivité, mais aussi par essoufflement. Moi, je dois dire essoufflement dans le sens du respect de ce que les autres ont fait. Ceux qui ont combattu depuis les années 80, début des années 90, le retour au multipartisme. Parce qu'il ne faut pas nier ça, il ne faut pas mettre ça à la poubelle. Il y a une société civile, il y a des opposants qui se sont battus et qui ont payé de leur vie. Il y en a qui payent encore aujourd'hui. Les Bibi Nissok sont en prison. Les Alain Foguet sont en prison parce qu'ils se sont battus pour les Camerounais. Mais le combat doit être perpétuel. Si nous sommes arrivés à la fin de l'apartheid, c'est parce que les Mandela ont dit même pendant 27 ans, on va supporter cette prison. Or, nous, généralement, il y a un essoufflement et on ouvre la brèche comme ça à la malgouvernance. Il faut que les Camerounais apprennent à se révolter au quotidien. Un peu comme cette jeune fille qui est retrouvée morte dans un établissement à Douala, le collège de la Salle. Aujourd'hui, vous voyez que c'est les réseaux sociaux qui sont aujourd'hui, on va dire, un peu la vitrine de la société.
1: C'est terrible.
2: Vous voyez ? Il faut, de manière permanente, et je mets permanente en majuscule, une révolte citoyenne.
1: Dans notre pays.
2: Si les Yaoundéens se sortaient tous les jours, comme les gens le font à Bouya, parce qu'ils sont à 3 mois sans électricité,
1: leur envoyer les chars.
2: Non, je dis ceci. Ne souffre pas de tenir ce genre de discours.
1: Non, mais puisque
2: ne
1: c'est
2: tenez
1: la
2: pas
1: réalité
2: ce discours.
1: Sur le terrain, frangin.
2: Je dis, tout le monde va en partie d'une manière. Madame Fonin est morte parce que son véhicule a trébuché sur un nid d'éléphant.
1: Oui.
2: Tout le monde est fatalement victime de ça. C'est pas une question de nous.
1: D'accord.
2: Si vous êtes chef du gouvernement, vous envoyez votre fille ou votre épouse dans un centre hospitalier qui n'a pas assez d'équipement, c'est vous qui allez également. Donc, c'est l'intérêt collectif. Il faut revendre.

0: à une perturbation réelle. Cette relativité se positionne dans la mesure où le gouvernement ne voit pas le risque à court terme. Il n'a pas peur d'une perturbation à court terme lorsqu'il s'agit des enseignants. C'est visibilité qui est pris, je veux dire, qui est en faveur du fonctionnement du gouvernement. Parce que vous allez faire quoi ? Parce que la population ne s'y intéresse pas vraiment. Ce sont les principaux acteurs qui sont impactés directement par ces grèves-là qui, quelque part, en souffrent, peuvent en parler, mais ce n'est pas la population. Alors que, à contrario, une grève des footballeurs est immédiatement dirigée vers la population qui se l'approprie. Et ça dérange énormément le pouvoir. C'est pour cette raison que ce deux poids, deux mesures que nous voyons est un deux poids, deux mesures irresponsable quand même, il faut le dire d'une certaine manière, dans la mesure où des enseignants, les conséquences, généralement, c'est dans deux décennies. Deux ans qu'on va voir, parce que une grève des enseignants entraîne ipso facto la compression des programmes scolaires, de la formation, de l'assimilation, et par conséquent même de l'étalement sur le terrain de ces compétences-là. Et les compétences qui ont reçu une formation à minima ne sont plus des compétences. Dans 10, 20 ans que l'on se rendra compte. Et l'État s'en fout. Et c'est pour cette raison que je parle d'irresponsabilité. À un moment donné, comme nous le dit bien Serge, il va falloir que la population camerounaise, au-delà du vent qui nous éloigne de la vérité, que nous revenions de temps en temps à la maîtrise de ce vent. C'est-à-dire que même quand on a bu, on n'ignore pas les problèmes de la société.
1: Alors les gars, pour sortir définitivement, chacun en une seconde, répondez à ma question, pardon. C'est une seule question. Serge, où est-ce qu'il est passé le président de la République?
2: Ils vous diront qu'il est là.
1: D'accord. Dani, il est où?
0: Il est là.
1: D'accord. Mesdames, messieurs, eh bien, la suite, évidemment, n'est-ce pas, c'est avec... Dani, tu peux nous... Yannick Gelouy est déjà là dans ce studio. Hein. Voilà, allez, je vous en prie.
0: Eh bien, bonjour Yannick Gelouy.
3: Bonjour Dani. Bonjour.
0: Eh bien, Serge Auditeur, nous avons là le présentateur du journal de 12 heures qui est présent. Et nous allons, avec vous ensemble, savoir quel est le menu. Yannick.
3: Oui, justement, il y a la crise du logement en zone étudiante. Vous voyez que pour cette période des rentrées de classe, ça devient très contraignant. Et donc, nous allons rentrer un tout petit peu dans les méandres de cette situation. Et au-delà de nos frontières, vous savez, en Allemagne, il y a toute une grève des salariés de l'industrie automobile. Ça, c'est entre autres sujets au plan national, en sport et à l'international.
1: Mesdames, messieurs, vous comprenez tout simplement qu'ici, ça s'arrête évidemment. Et combat royal de ce jour, deuxième de la semaine. Merci à toute l'équipe de production ce matin. C'était avec Ulrich Kemwe qui a cédé sa place à le roi Salmon. Derrière les caméras, Brian Bida était bel et bien présent. Coordination centrale du Roger qui est le Kiki avec à la conception et supervision générale de cette émission. Le révérend pasteur Bissa Emmanuel Noël. Merci Serge d'être passé par là.
2: Excellente journée.
1: Dani, vraiment c'était un plaisir.
0: C'est moi.
1: Mesdames, messieurs, j'étais là. On ne s'est pas vu.
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19: Il est 12h.
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bonjour et bienvenue au journal de ce 22 septembre sur la 88.4 Royal FM. Voici le sommaire. Se loger, un calvaire pour l'étudiant camerounais, le marché locatif de plus en plus saturé dans les zones étudiantines. De Boya à Tchan, en passant par Douala et Yaoundé, des milliers de cops ne trouvent plus de toit décent à prix abordable. Conséquence de ces dérives de la surpopulation universitaire, surenchère des loyers locatifs sous location. Les chiffres parlent, le déficit national est de 2,5 millions de logements. Le 12 heures passe au crible le mal logement et la précarité de nos jeunes compatriotes contraints de vivre loin des campus dans l'insalubrité. Reportage à suivre dans le journal, une signature de Dorine Bini. La page monde du chef d'ex-international Florent Goyam se fera en deux temps. Les nouvelles autour des débats de l'Assemblée générale des Nations unies qui démarre ce jour et la grève des salariés de l'industrie automobile en Allemagne. Ce sera en séquence 2 du 12h.

0: afin de se conformer au délai préalable de convocation de toute élection exigée par la loi électorale.
1: Et s'il y a donc report des élections dans un contexte de mobilisation de tous les acteurs du processus électoral, cette éventualité ne sera pas sans conséquence au plan politique. Politologue.
2: Donc dans ce que j'ai crise tacite de légitimité, ça veut dire que le citoyen ne se reconnaîtrait plus en le député, même si sur le plan légal, la continuité de son mandat serait légale, le citoyen ne se reconnaîtrait plus en le conseiller municipal et même vis-à-vis du maire.
1: Rappelons que le mandat des conseillers municipaux élus en février 2020 a été prorogé du 1er juin 2026 au 28 février 2027 et celui des députés du 31 mars 2026 au 20 décembre 2026. Une troisième prorogation, selon nos acteurs, s'assimilerait à un calcul politique du parti RDPC.
3: Éducation, le ministère des enseignements secondaires vient de lancer la sélection de 325 enseignants pour son centre d'intelligence artificielle et d'enseignement à distance. Objectif, moderniser l'enseignement secondaire avec des cours interactifs générés par l'intelligence artificielle. Une innovation pleine de promesses, mais qui soulève aussi quelques questions. Jean Clungué, chef d'Aix Jeunesse et Éducation.
4: Ces questions tournent autour des avantages et des inconvénients de l'introduction de l'intelligence artificielle dans l'enseignement au Cameroun. Pour Freddy Tangeb, expert en TIC, l'IA concourt à la personnification de l'apprentissage, dont le spectre s'étend sur tout le réseau.

0: prochain pour envoyer leur dossier en ligne.
1: Jean-Claude Guy, à quelques semaines de la rentrée universitaire 2026, le gouvernement camerounais essaie de désamorcer la crise dans les universités d'État. Paiement des allocations des enseignants-chercheurs, apurement progressive la dette académique, les mesures s'enchaînent. Les enseignants, de leur côté, maintiennent le mot d'ordre de grève malgré ces avancées. Du côté des étudiants, l'inquiétude est-elle vraiment levée? Le reportage de Modeste Bontécouille.
2: À quelques mètres de l'entrée principale du campus de l'université d'Yaoundé 1 en Guayaquil, Jérôme est penché sur une imprimante. Entre photocopies et impressions, l'étudiant prépare les pièces nécessaires à son inscription pour la prochaine année académique. Mais derrière ces formalités, ces
3: comportements peuvent avoir des conséquences négatives. Il ne faut pas seulement chercher à savoir qui a raison, mais aussi penser à ces jeunes-là qui ont besoin d'avoir le savoir, d'acquérir des connaissances et de mettre tout en place pour que ces jeunes-là puissent être formés, que la rentrée académique se passe dans de bonnes conditions. C'est là la vraie question.
2: Quelques mètres plus loin, même préoccupation. Dans une chambre d'étudiants au quartier Bonas, Duchel Népao a sous les yeux le communiqué officiel de paiement de l'allocation spéciale de la dette académique rendu public par le ministre de l'Enseignement supérieur. Cette étudiante de 4e année sociologie est attentive aux annonces concernant le paiement de la dette académique.
4: Je suis très inquiète déjà de savoir que les cours ne débuteront pas dans les délais. La question que je me pose est de savoir si l'État résout ce problème, est-ce que les étudiants pourront débuter les cours? C'est vrai, mais est-ce que la formation sera complète alors qu'il est important pour chaque étudiant de suivre sa formation normalement?
2: Le gouvernement annonce plus de 7 milliards de francs CFA déjà versés sur une dette académique de près de 17 milliards. Des paiements pour contribuer à apaiser la colère des enseignants-chercheurs des universités d'État et éloigner le spectre d'une rentrée académique perturbée. Une avancée que salue Brenda, étudiante à l'université de Tchang, de transit dans la capitale.
5: On a vu que le ministère de l'Enseignement supérieur a déjà commencé à régler une partie des dettes et ça montre en suffisant qu'ils ont de la volonté. Je pense que cette avancée est déjà positive et si le dialogue continue, ça peut vraiment améliorer les choses. Donc, on a des espoirs que tout va rentrer dans l'ordre et que les cours vont reprendre.
2: Les académiciens martèlent le mot d'ordre de grève malgré ces avancées communiquées détaillées par le ministre d'État. Les jeunes apprenants accélèrent par ailleurs la préparation de la reprise des cours dans l'espoir de rejoindre les amphithéâtres en toute quiétude et sérénité.
1: Nous en parlions en vitrine face à la crise aiguë du logement étudiantin qui se manifeste à chaque veille de rentrée universitaire. Le cas échéant de la ville de Boya, Yaoundé, entre autres, la question des crises de logement se pose et l'analyse d'un expert met en lumière une tension structurelle majeure. Vous avez échangé avec un spécialiste reportage, Dorine Bini.
6: En analysant froidement la mécanique financière, les prix de vente et les niveaux de revenus au Cameroun, la réaction d'un expert économique s'articule autour de certaines réalités structurelles. Francis Bitioka, expert en questions économiques.
7: Au Cameroun, la première problématique est que ce qu'on appelle le logement social au Cameroun, en fait, n'est pas un logement qui s'adresse à des pauvres. Ça peut avoir un loyer modéré, dans le cas, par exemple, de la prime mobilière du Cameroun. Mais vous verrez que c'est des fonctionnaires d'un certain niveau qui travaillent là-bas. Ce n'est pas les personnes les plus démunies de la société. Donc,

0: subventionne des promoteurs privés en échange d'un plafonnement strict des loyers.
1: Santé de reproduction. Dans le journal, de plus en plus, l'on entend parler dans le milieu des femmes de myomes qui seraient la cause de fausses couches ou d'incapacité à concevoir chez certaines femmes. Nos recherches nous ont menés auprès d'un spécialiste en gynécologie pour comprendre d'abord qu'il n'existe pas de manière isolée une affection appelée myome. L'appellation exacte est fibromyome. Définition complète, origine et manifestation, c'est dans ce premier numéro de la série. Anisette Ambassa.
0: Le myome en lui-même n'existe pas comme une entité pathologique. On parle de fibromyome qui n'est autre qu'une affection bénigne caractérisée par une prolifération du tissu du muscle de l'utérus. Celle-ci, selon le docteur Emmanuel Ndotolo, gynécologue, peut être relativement uniforme sur le corps de l'utérus, mais dans la plupart des cas, c'est une prolifération qui se fait par regroupement de cellules sur diverses parties de l'utérus de la femme.
2: Ce sont ces regroupements qui peuvent être sur le volet postérieur de l'utérus, le volet antérieur, qui ressemble à des boules de citron ou à des balles de tennis, de volume d'ailleurs très variable, de nombre variable aussi selon les femmes. Ce sont donc ces petites structures qu'on appelle les myomes, dont il n'existe pas de manière isolée une maladie appelée les myomes, non.
0: Au lieu donc de dire « je souffre des myomes », on dira de manière plus précise
2: « j'ai été détecté d'un fibrome et lorsque le médecin m'a envoyé faire une échographie pour la cartographie de ce fibrome, il a été détecté que j'avais, je donne un exemple comme ça, 5 myomes, l'un mesure 3 cm, il est sur la paroi postérieure, un autre myome mesure 3 cm, etc. »
0: Il n'existe pas une condition pathologique particulière comme origine ou cause de fibrome, non plus un régime alimentaire particulier ou un mode de vie social qui conduit à avoir cette affection. Docteur Emmanuel Ndotolo remet au goût du jour cette observation.
2: C'est une affection bénigne qui est fréquente chez la femme noire. C'est une affection qui survient statistiquement à partir de la trentaine. Donc vous ne verrez pas une fille de 15 ans qui a un fibrome, sauf cas vraiment exceptionnel. Et c'est une affection évolutive jusqu'à ce que vous atteigniez la ménopause où ils vont cesser de grandir.
0: La chirurgie est aussi un procédé par lequel on peut arrêter l'évolution du fibrome. L'âge de la trentaine évoqué n'est pas fortuit.
2: Les filles qui ne font pas d'enfants ou qui en font très peu sont prédisposées à faire du fibrome. C'est pour cela qu'en gynécologie, on tend à dire que le muscle de l'utérus a faim des enfants. Quand il n'y en a pas, il s'énerve, il grossit, c'est une façon de parler. Mais l'adage dit l'utérus fait ou des enfants ou des fibromes.
0: La stérilité est souvent fortement accompagnatrice de l'apparition de fibromes, même s'il y a par-dessus tout des points familiales ou personnels. C'est ainsi que certaines femmes stériles peuvent ne pas développer de fibromes toute leur vie, tout comme celles avec un ou plusieurs enfants peuvent connaître cette affection.
1: Toujours en santé, mettre en lumière le rôle du pharmacien dans la promotion de la santé, la prévention des maladies, l'usage rationnel des médicaments et l'amélioration de l'accès aux soins de qualité, tels sont les objectifs de la 16e édition de la Semaine nationale du pharmacien, placée sous le thème « Donner aux pharmaciens les moyens d'agir pour un avenir plus sain ». Du 21 au 26 septembre, les pharmaciens sont à l'honneur, mais sur le terrain, que pensent les citoyens de ces professionnels de santé? L'ordonnance est-elle encore exigée avant d'être servie, Francine Atiba?
3: Pour Karine, pharmacien et vendeur de médicaments de la rue, c'est du pareil au même. Sans exigence d'ordonnance, la pharmacie perd, selon elle, sa valeur professionnelle.
4: Dans certaines pharmacies, on achète des remèdes sans ordonnance. Moi, je trouve que c'est presque la même chose que certains gens de déoban. Parce que tu vas te retrouver, tu arrives, tu demandes un remède, on te sert. Donc, parfois, je m'en vais acheter les médicaments sans ordonnance. Parfois, je lis, on ne vérifie même pas. Je trouve que c'est la même chose que certains gens qui vendent en route.
3: Franck partage cet avis tout en nuançant. Pour lui, certains médicaments nécessitent tout de même une ordonnance.
5: Généralement, quand nous nous rendons en pharmacie, nous donnons juste le nom du médicament que nous voulons ou nous disons comment nous nous sentons et ils nous font la prescription d'un médicament et nous sommes servis. Les pharmaciens ne sont pas exigeants sur

0: présentation d'une ordonnance. Cependant, il y a certains produits qui juridiquement ne peuvent être vendus sans l'ordonnance d'un médecin.
1: Nadine, quant à elle, pense qu'il faut faire la différence entre pharmacien et prescripteur. Le premier délivre et le second prescrit. Une nuance fondamentale que beaucoup de citoyens ignorent.
2: Les citoyens ne savent pas trop faire la différence entre pharmacien et prescripteur. Certains citoyens vont même dans les pharmacies pour chercher les prescriptions. Or, normalement, ils devraient aller avec une ordonnance pour présenter au pharmacien. Ce qui est bien, c'est que dans nos pharmacies, on retrouve des médecins et parfois un personnel qualifié pour nous orienter. Et la majeure partie du temps, on trouve aussi des commis qui sont juste là pour vendre.
1: Patrick salue le travail des pharmaciens. Pour les petits mots, dit-il, l'ordonnance n'est pas nécessaire, mais elle devient obligatoire quand la maladie est grave.
3: Pour les petits maux qui nécessitent le paracétamol, par exemple, je ne présente pas toujours d'ordonnance. Mais dès que c'est un vrai traitement, du genre à nécessiter des antibiotiques et autres, oui, obligatoirement, je présente une ordonnance venue de l'hôpital. En réalité, les pharmaciens font un travail formidable. Si à Yaoundé, ils sont disponibles même tard la nuit et ils prennent le temps d'expliquer comment prendre les médicaments.
1: En rappel, au Cameroun, depuis le 1er juillet 2024, aucun médicament ne doit être délivré sans ordonnance. Une décision conjointe du ministère de la Santé publique et de l'Ordre national des pharmaciens pour lutter contre l'automédication et le marché illicite des médicaments de la rue qui représente 25% du marché.
4: Un peu de santé dans le tourisme, la célébration de la journée mondiale dédiée au secteur. L'événement est prévu le 27 septembre de chaque année. En prélude à ce rendez-vous, le syndicat national des travailleurs du tourisme et établissements de loisirs.

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1: Outre la question de facilitation et d'amélioration des conditions de travail, le Syndicat national des travailleurs du tourisme fait un regard panoramique sur la promotion des sites touristiques camerounais.
0: Il faut encourager les partenaires à s'investir dans le tourisme à travers la facilitation des procédures, ce qui est déjà en train d'être fait par le ministère du Tourisme. Il faut également amener les gens à envisager que le tourisme n'est pas seulement l'hôtel et le restaurant. Si on veut atteindre un véritable objectif, il faut que toutes ces partitions jouent pleinement leur rôle afin que le Cameroun soit une véritable destination touristique.
1: L'apothéose des activités marquant la clôture de la célébration de la Journée mondiale du tourisme est prévue le dimanche 27 septembre et le Synatelogue compte meubler cette journée de la plus belle des manières.
0: Un séminaire de formation qui sera animé par des experts du Synatelogue, présenter notre expérience dans les questions de l'accueil à travers le numérique. Il est important que les entreprises touristiques de manière globale puissent emboîter le pas à cette nouvelle dynamique. Jeudi prochain, nous serons au département de l'Allée qui est pour apporter aussi notre expérience à chaque fois des activités de sensibilisation et de promotion.
1: La 47e édition de la Journée mondiale du tourisme connaîtra l'apothéose dimanche 27 septembre sous le thème « Le numérique et l'intelligence artificielle pour repenser le tourisme ».
2: Nous clôturons la séquence nationale en culture. Le Cameroun, à Samis depuis samedi dernier, elle a été couronnée au soir de la finale de la 19e édition de Miss Cameroun. C'était au Palais des Congrès de Yaoundé. Jean-Jacques Foucault, chef d'ex-culture et chroniqueur culturel.
3: Malis Ngo-Bouy est la Miss Cameroun 2026, la plus belle femme du pays pour les 12 prochains mois. À 20 ans, elle réalise son rêve d'enfance. Préalablement élue Miss Cameroun Diaspora France 2026, le pays dans lequel elle est née, la jeune bilingue de 1,88 mètres porte fièrement sa couronne depuis plusieurs heures.
4: Je trouve que je ne réalise pas encore d'avoir reçu déjà un baiser par la première dame, d'avoir reçu cette écharpe, cette couronne par la première dame. Je suis tellement honorée et je me sens vraiment bénie. Tout d'abord, montrer que la diaspora a sa place aussi au Cameroun, de montrer que tous les Camerounais dans le monde sont connectés aux réalités du terrain.
3: En plus de ses charmes physiques, son intellect a sans doute milité en sa faveur. Auprès du jury et du public, son projet qu'il faudra désormais matérialiser a pour nom Cameroonian Girl Anthem en faveur de l'accès de la jeune fille aux sciences et à la technologie. Dans ce sillage, elle a organisé au cours de sa campagne de charme un hackathon à l'École nationale supérieure polytechnique de Yaoundé avec 15 porteuses de projets qui ont soumis leurs travaux à un jury. C'est dire qu'à la base de ce couronnement, il y a un travail de fond.
4: Je pense que ce qui a fait la différence, c'est peut-être ma constance et le travail que j'ai fourni. On a beaucoup travaillé, j'ai reçu beaucoup de conseils. On a eu la chance, grâce au comité d'organisation, d'avoir des ateliers, de recevoir la presse qui nous a formés aussi à prendre la parole, à la gestuelle aussi. C'est ce que j'ai essayé de mettre en application ce soir, de pouvoir montrer que je suis capable, même à mon jeune âge, malgré les critiques que j'ai reçues, d'être la Miss Cameroun. Et aujourd'hui, c'est un accomplissement, une reconnaissance de tout le travail que j'ai fourni pendant des mois et des mois. Et je suis très fière aujourd'hui de représenter tous les Camerounais pour un an.
3: Comme on pouvait s'y attendre, la Miss est loin de faire l'unanimité, d'abord de par sa nationalité et ensuite les sensibilités.
4: Il y aura des gens qui ne vont pas être heureux de me voir en tant que Miss Cameroun. Ils se portaient peut-être quelqu'un d'autre ou alors ils se disent que je ne mérite pas. Mais honnêtement, je pense que le message que je vais porter pendant tout le long de mon mandat, c'est que des critiques, on en aura toute notre vie. On aura toujours des remarques, toujours des gens qui ne nous aimeront pas. Et de montrer aux jeunes qu'il faut dépasser ça. Avoir la force d'esprit, la force dans notre cœur de dépasser toutes les critiques qu'on pourra recevoir. Donc.
3: Le contexte est connu. C'est au lendemain d'une destitution d'une Miss que Maïlys prend les commandes. Et donc, il faudra redorer le blason du comica avec une mandature sans scandale à l'opposé de la précédente.
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2: Pour porter la page monde de ce midi, le chef d'ex international et des nôtres. Florent Goyan, bonjour.
6: Bonjour, Yann Ingelewi.
2: Assemblée générale de l'ONU, début ce mardi du débat général avec des à côté et des rencontres en marge.
6: Les travaux de cette 81e session se tiennent à New York sous le thème « Restaurer la confiance ». Si l'Ukraine, le Soudan, l'intelligence artificielle et les pandémies sont au menu des échanges, la situation au Moyen-Orient demeure le point phare des débats. Le conflit

0: Iran, États-Unis et Israël, lancés en février, continuent d'alimenter l'inflation mondiale et de stabiliser la région avec les risques de blocage du détroit d'Ormuz et de Bab el-Mandeb par les Houthis. Sur le cas palestinien, une solution France-Arabie Saoudite est à l'ordre du jour. Sauf que Mahmoud Abbas sera absent pour refus de visa par les États-Unis pour la deuxième année consécutive. Netanyahou, lui, interviendra ce jeudi malgré le mandat d'arrêt de la CPI. Contrairement à Abbas, Washington a autorisé la délégation iranienne. Le président Massoud et son chef de la diplomatie sont attendus avec une délégation réduite. Le sommet sous haut risque car Donald Trump doit rencontrer les dirigeants du Golfe pour discuter de l'après-guerre avec l'Iran, alors que les négociations directes entre Téhéran et Washington sont au point mort. Le président américain rencontrera aussi son homologue ukrainien Zelensky en marge de cette assemblée générale sur un possible cessez-le-feu énergétique entre Kiev et Moscou à l'approche de l'hiver. En Afrique, les présidents Julius Maada de la Sierra Leone et Douma Gédéon du Botswana participent aux réunions. De leur côté, Bola Ahmed Tinubu du Nigeria et Félix Tshisekedi de la RDC seront absents. Le premier dit vouloir se consacrer sur les affaires intérieures de son pays et le second est frappé par la restriction de visa par les États-Unis du fait de l'épidémie d'Ebola. Pour le reste, New York est le théâtre d'hyper-guerre et tentatives de négociation se côtoient.
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2: En Allemagne, les salariés de l'industrie automobile manifestent contre le plan de reconstruction du secteur.
0: La journée d'action organisée hier lundi s'intitule

0: 10 000 suppressions d'ici 2030 et la possible fermeture de 4 usines. Le syndicat dénonce des erreurs de management, la récurrence ou la concurrence chinoise et les dictionnaires au détriment de l'innovation.
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2: Eric Christian Kouan, bonjour.
3: Bonjour, Yannick Gelioui.
2: En football, les Lions indomptables qu'il y a Yaoundé pour Garoua ce soir.
3: David Pagou et ses coéquipiers ont une deuxième séance d'entraînement ce soir au stade Roumdé à Dia de Garoua. Le Cameroun joue jeudi prochain à 20h contre le Comore. Match comptant pour la première journée des éliminatoires de la Coupe d'Afrique des Nations de football 2020.

0: un nouveau bureau voit le jour, Eric.
1: À Lyon City, le président sortant de la CAF a été réélu à plus de 95% de suffrage. Il a pour vice-président, entre autres, Bapou Richard, Albert Ayomba, secrétaire général Otto Mathurin et le trésorier, c'est Enyégué Pierre. L'élection a eu lieu samedi dernier à Yaoundé. Les délégués sont venus des quatre coins du pays. Seule la liste de la BID à Lyon City a été plébiscitée. Écoutons le président réélu.
2: Très ému d'être reconduit à la tête de cette association. Parce que je remercie d'abord, une fois de plus encore, tous les membres, tous les délégués qui se sont déplacés dans les différentes régions qui ont participé à cette Assemblée générale extraordinaire. Franchement, c'est une grande joie.
0: Jeux olympiques de la jeunesse à Dakar. Les futsaleuses ont repris les entraînements hier.
1: Les Lyon U18 de futsal ont entamé la dernière ligne droite de leur préparation à cette compétition qui les classe dans le même groupe que le Costa Rica, l'Iran et l'Italie. La compétition se jouera à Dakar au Sénégal le 31 octobre au 13 novembre prochain. Pour l'instant, tout semble bien dans la tanière où sur les 20 joueuses en cage, seules 10 seront retenues. Parole au coach adjoint Titcham.
3: Il fallait faire une évaluation. Nous avons soumis les filles à des charges sur le plan physique, des charges sur le plan technique, afin que nous ayons une idée claire par rapport à notre participation. À ce jour, nous pensons que nous sommes sur la bonne voie. Les filles ont accepté autant qu'elles peuvent et nous pensons qu'à ce jour, nous sommes sur le chemin.
0: Et pour conclure, Eric Christian Kouam, en handball, le Cameroun cherche son ticket pour le Mondial Cadet.
1: Et ce sera du 29 juillet au 9 août 2027, mais le lieu de la compétition reste encore à déterminer. Le Cameroun joue depuis quelques instants contre le Nigeria, match comptant pour la 5e, 6e et 7e place. Seulement, l'enjeu ici est que la 5e place est qualificative directement pour le championnat du monde. Hier, le Cameroun a battu le Rwanda 35 buts contre 21. Et selon le coach de l'équipe nationale U18 garçons de handball, Olivier Ntiama, le Cameroun est sur une bonne lancée.
4: Nous venons de finir notre match face au Rwanda. Nous avons gagné 35-21. Donc nous jouons notre finale, on peut dire notre finale demain contre le Nigeria qui a battu la Côte d'Ivoire. Nous gagnons cette équipe du Nigeria, nous sommes qualifiés pour le championnat du monde. Actuellement, nous allons jouer sur la récupération et beaucoup de récupération, beaucoup de repos pour donner le maximum de nous demain.
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Prolongement digital, Boris Landry, Tédormo, chef d'édition, Eric Christian Kouam. Réalisation, Jean-Claude Guy, assisté de Raïssa Moko. Rédacteur en chef, Bertrand Ona. Coordination éditoriale, Ebel Bela-Samaré, coordination centrale, Roger Kiek de Kiki, supervision générale, le révérend pasteur Bissaï, Emmanuel Noël à la présentation, Yannick Ngelewi. Prochain rendez-vous avec l'information, le 14h des 2 p.m. et à 18h, le Vespéral bilingue.